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5: Julien Coquel-Rohem.
4: Bonjour à toutes et tous. À la une de l'actualité, un accord pour permettre à Marie-Carmen de rentrer chez elle en Espagne. L'octogénaire expulsée de son logement la semaine dernière, dont le sort a déclenché la colère contre la crise du logement dans tout le pays. Pedro Sanchez doit présenter aujourd'hui de nouvelles mesures alors que des milliers de manifestants sont sortis dans les rues hier. Des manifestations cette fois en France. Attendue aujourd'hui une journée de grève dans le service public à l'approche de la présentation du budget du gouvernement. Et puis en Guinée, l'appel de trois organisations à l'accélération de la procédure judiciaire 17 ans après le massacre du 28 septembre 2009. Elles appellent à la tenue rapide de procès en appel et s'inquiètent des violations des droits humains qui continuent dans le pays. Elle pourra rentrer chez elle après être devenue l'icône de tout un mouvement. En Espagne, un accord annoncé entre les avocats de Marie-Carmen et les propriétaires de son logement pour lui permettre de retrouver son domicile. La retraitée de 87 ans avait été expulsée la semaine dernière par le promoteur immobilier qui avait racheté son appartement avant d'augmenter le loyer de 275%. Elle est aujourd'hui hospitalisée pour épuisement et son histoire a poussé dans la rue des milliers de manifestants pour dénoncer le manque de protection des locataires. Certains campent toujours sur la célèbre Puerta del Sol de Madrid, tandis que d'autres étaient réunis hier devant le Palais des Congrès de Barcelone, où Pedro Sanchez effectuait un déplacement. Nombreux à témoigner de leur calvaire en tant que locataire, à l'image de Fabian, quadragénaire et père de famille.
6: Moi, je suis ici parce que je souffre de la même situation qu'une grande partie de celles et ceux qui sont là. Notre bail termine en décembre et ils disent qu'ils veulent vendre, mais bon, c'est tout un business caché parce qu'ils nous ont donné 5 versions différentes de pourquoi ils n'allaient pas renouveler le bail. D'abord, c'est parce qu'ils voulaient augmenter notre loyer, parce qu'il était trop bas. Ensuite, ils ont dit qu'un membre de la famille allait y vivre. Et là, leur dernière version, c'est qu'ils veulent vendre l'appartement. Et justement, demain, on a la réunion avec la représentante de la propriétaire, parce que malheureusement, notre propriétaire est parti en résidence. C'était une très belle personne, mais apparemment, ses héritiers ne le sont pas autant. Alors c'est super important que les gens sortent dans la rue pour que les hommes politiques, pour une fois, prennent conscience de ce qui se passe. Nous, les travailleurs, nous nous tuons à la tâche pour payer un loyer.
4: Et les militants pour le logement qui disent vouloir maintenir la pression sur le gouvernement alors qu'il doit présenter aujourd'hui une nouvelle loi plus protectrice pour les locataires sans garantie de parvenir à la faire adopter au Parlement. La colère aussi en France est une journée considérée comme baromètre de la colère sociale. À 6 mois de l'élection présidentielle, les syndicats de la fonction publique appellent à une grève unitaire partout dans le pays. Plus de 170

0: manifestations prévues, 40% de grévistes attendus parmi les professeurs des écoles et la participation au cortège parisien de 5 à 10 000 pompiers à deux jours de la présentation du projet de budget du gouvernement. Les syndicats appellent à une journée massive, Jeanne Bartoli, avec au cœur de la mobilisation la question du pouvoir d'achat.
1: Car les fonctionnaires font face, comme tous les Français, à l'explosion des prix du carburant qui nourrit l'inflation, notamment dans l'alimentaire. Un contexte déjà contraint auquel s'ajoute la perspective du gel du point d'indice des fonctionnaires l'an prochain. Les agents de la fonction publique ne devraient pas voir leur salaire revalorisé. Sébastien Lecornu a défendu la mesure alors que le gouvernement cherche à dégager 54 milliards d'euros d'économies sur le budget de l'an prochain. Une mesure vécue comme une provocation par l'intersyndicale qui espère encore pouvoir peser sur le budget. Depuis 2017, les fonctionnaires ont vu leur point d'indice revalorisé au total de 5%, alors que sur la même période, selon l'INSEE, l'inflation cumulée a atteint plus de 24%. Cette journée de mobilisation fera donc office de test, 2 ans après la dernière journée d'action unitaire. Et alors que la campagne présidentielle a bel et bien démarré, la CGT recense plus de 150 manifestations partout en France. Une nouvelle journée de manifestation, cette fois contre la hausse des coûts du carburant, devrait avoir lieu le 17 octobre prochain.
0: Jeanne Bartoli, une journée de blocage attendue aussi dans les lycées, alors que la mobilisation de lycéens de la région parisienne a commencé à essaimer ailleurs dans le pays. 180 établissements bloqués hier et 164 interpellations de lycéens, alors que les ministres de l'Intérieur et de l'Éducation nationale dénoncent des débordements et des rassemblements qui virent aux violences urbaines. 12 membres des forces de l'ordre et 8 membres du personnel enseignant blessés. Une douzaine de lycéens blessés également, avec des cas de violence policière. Une enquête de l'IGPN, la police des polices, a été ouverte après la blessure au visage d'un jeune homme visé par un tir à courte portée de grenades lacrymogènes. La France, où la campagne présidentielle de Marine Le Pen se retrouve percutée par les révélations de Mediapart sur celui qu'elle présente comme son futur Premier ministre. Le média en ligne a publié hier une enquête qui révèle des propos antisémites attribués au président du Rassemblement National, Jordan Bardella, alors qu'il n'était encore qu'un jeune militant du parti d'extrême droite en 2013. Le principal intéressé annonce avoir porté plainte hier soir pour diffamation, alors que Marine Le Pen évoque une barbouzerie. Les condamnations se multiplient, notamment à gauche, où la chef des écologistes Marine Tondelier appelle Jordan Bardella à démissionner de toutes ses fonctions. C'était il y a 17 ans en Guinée, le massacre du 28 septembre 2009 au stade de Conakry, la répression meurtrière d'une manifestation d'opposition quelques mois après la prise du pouvoir de Moussa Dadis Camara. 17 ans plus tard, 3 organisations ont appelé hier à l'accélération de la procédure judiciaire et à l'indemnisation de l'ensemble des victimes. La Fédération internationale pour les droits humains, l'Organisation guinéenne de défense des droits de l'homme et l'association AVIPA tenaient une conférence de presse à Conakry. Mouktarba.
2: À Conakry, la FIDH, l'Organisation guinéenne de défense des droits de l'homme et l'Association des victimes, parents et amis du 28 septembre ont demandé la fixation sans délai des audiences en appel. Et même si Madame Asma Diallo, la présidente de l'AVIPA, reconnaît les efforts fournis par les autorités guinéennes pour indemniser les 334 victimes, elle s'inquiète des suites de cette affaire.
3: Nous reconnaissons l'effort consenti par l'État pour engager le processus d'indemnisation. Mais nous affirmons également le droit des victimes à ce que l'ensemble des procédures aille jusqu'à son terme. Il en va de même pour les réparations. Car réparer ne signifie pas seulement remettre un chèque.
2: Présent à Conakry pour la première fois depuis des années, le président de la Fédération internationale des droits de l'homme, le Belge Alexis Dessouef, n'a pas caché l'inquiétude de toutes ces organisations par rapport aux différentes violations des droits qu'elles disent constatées dans le pays.
4: Récemment, des fosses communes ont été découvertes et il est difficile de ne pas faire le lien entre la découverte de ces cadavres et les disparitions forcées. Ce que nous avons demandé aux autorités, c'est que des enquêtes approfondies, impartiales, soient menées pour que la vérité soit connue.
2: Le 28 septembre 2009, au moins 156 personnes avaient été tuées lors de la répression de rassemblement de l'opposition au stade de Conakry, selon les organisations de défense des droits humains. Plus d'une centaine de femmes avaient également été victimes de violences sexuelles. Mouktarba, Conakry, RFI.
0: Dans l'actualité africaine également, l'épidémie d'Ebola qui franchit un nouveau cap en République démocratique du Congo. Le pays a désormais dépassé les 8000 cas confirmés. Le bilan s'approche aussi d'une barre symbolique avec 3901 décès enregistrés selon les derniers chiffres du ministère de la Santé. La province de l'Ituri concentre plus de trois quarts des cas. Et puis à suivre aujourd'hui, un vote du Conseil de sécurité de l'ONU pour renouveler le mandat de la force de répression des gangs en Haïti, la force en action depuis seulement quelques mois dans le pays où plus de 3000 personnes ont encore été tuées durant les 6 premiers mois de l'année. Le déploiement a pris du retard. Il n'y a pour l'instant que 1600 policiers et militaires étrangers sur les 5500 prévus. État des lieux avec Sophie Ruttenbar, experte au sein du JITOC, l'initiative globale contre le crime organisé transnational.
5: Vu leur nombre, les membres de la force de répression des gangs ont pu commencer à patrouiller et à mener des opérations ciblées à Port-au-Prince et autour de la capitale. Mais ils ne sont pas assez pour réaliser les opérations stratégiques d'envergure qu'ils espèrent mener à bien. L'objectif affiché, c'est d'avoir 3 bataillons d'infanterie sur le terrain d'ici début décembre. Cela leur permettrait de jouer un rôle plus actif dans la conduite des opérations et la sécurisation des axes routiers afin de rétablir la sécurité et idéalement de préparer la tenue des élections. Mais la vraie question, c'est de savoir si cela sera suffisant à plus long terme. Ces derniers mois, les gangs ont vraiment modifié leur mode opératoire. Désormais, ils s'étendent géographiquement avec une stratégie claire, forcer les membres de la FRG à se disperser pour leur compliquer la tâche. Si cette tendance se confirme, 5500 hommes risquent de ne pas être suffisants. Il faudra peut-être alors envisager un changement d'approche ou un renforcement

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1: Aujourd'hui, le 29 septembre, nous fêtons les Michel. La citation du jour, nous la devons à Ad Elrod. Vous n'avez rien à craindre, car l'échec est impossible. Vous ne pouvez qu'apprendre, évoluer et devenir meilleur que vous ne l'avez jamais été. Et le dicton de ce 29 septembre, à la Saint-Michel, départ d'hirondelle. Bonne journée!
2: Bonjour à tous, nous fêtons Michel, Gabriel. Comment se présente votre ciel?
3: Bélier, cette journée vous donne envie de défoncer les clôtures à coups de corne. Vous serez en quête de nouveaux défis.
2: Taureau, vous vous montrez très spirituel en ce moment. C'est parfois dans cet état d'esprit qu'on trouve des solutions.
3: Gémeaux, vous aurez besoin d'affectivité, d'être choyé. Les planètes vous rendent beaucoup plus sensible.
2: Cancer, vous vous trouverez seul face à votre destin. Vous aurez toutes les cartes en main pour agir.
3: En amour, les lions, les sentiments se renforcent en famille. Travaillez au bien-être de tous.
2: Vierge, il serait nécessaire de bien vous organiser si vous ne voulez pas vous laisser envahir par certains événements extérieurs.
3: Balance, c'est une période propice au bilan, à la réconciliation avec vous-même et surtout avec vos proches.
2: Scorpion, de nouvelles têtes apparaissent. Vous élargissez le champ de vos connaissances et de vos fréquentations.
3: Sagittaire, vous serez face à une situation différente, inconnue. Vous allez être séduit et tenté.
2: Capricorne, cette journée est l'occasion de mettre en place des rituels pour alléger votre esprit et apaiser votre corps.
3: Verseau, vous allez devoir voir la vérité en face sans prendre des pincettes.
2: Enfin, poisson, le sens de la diplomatie ne sera pas votre qualité majeure. Vous avez décidé de dire ce que vous pensez. Bonne journée à tous. Demain, vous penserez à fêter Jérôme.
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3: Pourquoi la peau tiraille? Démangeaisons, rougeurs, tiraillements au niveau du visage et du corps. Il ne fait aucun doute, votre peau demande de l'aide. Alors c'est quoi une peau qui tiraille? La peau est recouverte en totalité par le film hydrolipidique, un film protecteur constitué d'eau, de sébum et de sueur. Il constitue une barrière cutanée aux agressions extérieures et permet également à la peau de retenir l'eau et le gras dont elle a besoin au quotidien. Lorsque la peau subit un déséquilibre, eh bien il arrive que cette couche protectrice ne remplisse plus son rôle. Dès lors, des rougeurs, des squames, des picotements peuvent apparaître et la peau devenir inconfortable. Peau sèche ou déshydratée, quelle différence? Vous l'aurez compris, si votre peau tiraille, c'est que votre film hydrolipidique est défaillant. Il peut s'agir d'une peau sèche, en manque d'hydratation, d'eau, ou d'une peau déshydratée, en manque de nutrition, gras. La peau sèche, une peau en manque de lipides, à l'origine de la sécheresse cutanée. Il y a un dysfonctionnement génétique épidermique permanent. La peau sèche produit moins de lipides que ce dont elle a besoin pour renouveler les cellules cutanées. Résultat, des dartres localisées, un teint terne et la peau rugueuse sur l'ensemble du visage. Pour compenser ce problème durable et redonner souplesse et vitalité à la peau sèche, eh bien il est conseillé d'apporter des corps gras par le biais de cosmétiques adaptés. La peau déshydratée, une peau en manque d'eau. Contrairement à la sécheresse cutanée, la déshydratation cutanée est un état temporaire et non un type de peau. Chacun peut connaître dans sa vie des périodes de déshydratation cutanée plus ou moins sévères. Elles sont notamment favorisées par une mauvaise alimentation, le stress, la pollution ou une consommation excessive d'alcool et de tabac. Le film hydrolipidique étant altéré, eh bien il ne parvient plus à retenir l'eau dans les cellules, favorisant l'hydratation. Une peau déshydratée se caractérise par un inconfort localisé au niveau des joues, des tiraillements passagers mais aussi des ridules. Des symptômes qui s'amplifient au contact de l'eau, du froid ou de cosmétiques trop agressifs. Adopter une routine de soins sur mesure pour la peau qui tiraille. Bannir les cosmétiques à base d'alcool. Miser sur des crèmes nourrissantes, riches ou des huiles non comédogènes pour un concentré de nutrition.
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1: Bonjour à toutes et tous. Aujourd'hui, mardi 29 septembre, douceur nuageuse. Le flux de sud se renforce avec des nuages qui remontent d'Espagne. Protégée par les Pyrénées, notre région est essentiellement traversée de nuages sans conséquence, dans une atmosphère qui reste sèche et chaude. Seule la proximité des crêtes pyrénéennes bénéficie d'un risque d'averse orageuse. Le vent d'automne se maintient avec des rafales à 60 km/h sur les coteaux du Lauragais. Les températures profitent de quelques rayons de soleil à la mi-journée pour atteindre une nouvelle fois 30 degrés sur le Comminges, 28 degrés sur le Muretin. L'année prochaine, le ciel est toujours très nuageux avec des nuages d'altitude qui dominent. Les températures minimales sont très douces en fin de nuit, le plus souvent comprise entre 17 et 20 degrés. Mercredi 30 septembre, une zone perturbée s'approche de notre région, mais le flux de sud sur les Pyrénées et le vent d'automne en plaine ralentissent sa progression vers le massif central. Le ciel est nuageux tout au long de la journée, parfois menaçant, avec un aspect orageux, mais ce n'est qu'en début de nuit suivante qu'un peu de pluie est attendue, tandis que le vent tourne au secteur ouest. Les températures amorcent une baisse, notamment près des Pyrénées, où elles ne dépassent plus 26 degrés, tandis qu'on a toujours 28 degrés attendus à Haute-Rive, Riom ou Montesquieu-Volvestre. Bonne journée à toutes et tous.

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4: 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Le retour de l'actualité, le journal de Gaëtan Plenet. Bonjour Gaëtan.
5: Bonjour Edouard, bonjour à tous.
4: Opération déminage pour Pedro Sanchez.
5: Le Premier ministre espagnol présentera ce matin une loi sur le logement alors que les prix explosent et que la colère gronde après notamment l'expulsion d'une retraitée de son appartement qu'elle occupait depuis plus de 70 ans. De faux reportages montés de toutes pièces par la Russie pour tenter d'ébranler le soutien européen à l'Ukraine, c'est ce que dénonce un rapport de l'organisation NewsGuard, on va en parler, de même que cet autre rapport signé cette fois par Amnesty International, lui met en lumière des crimes de guerre commis par l'armée malienne et ses supplétifs russes d'Africa-Corp. On va parler aussi des accusations de propos antisémites qui pèsent contre le président du Rassemblement national Jordan Bardella en France. La France où les agents publics se mobilisent aujourd'hui, premier jour de grève pour demander notamment de meilleures conditions de travail et de meilleurs salaires. Et puis la 14e tentative aura été la bonne, la méga fusée Starship a atteint l'orbite terrestre hier, sans exploser en plein vol cette fois. Les images de son expulsion avaient fait le tour du monde. Ce sera sûrement le cas aussi lorsqu'elle réemménagera dans son appartement, car c'est ce qui se profile. Selon l'avocate de la retraitée espagnole Marie Carmen, un accord a été conclu avec la société immobilière qui avait racheté son logement en triplant quasiment au passage le montant du loyer, la forçant à partir. Un accord donc pour qu'elle puisse revenir et sans augmentation de loyer finalement. Pour l'heure, cette femme de 87 ans est encore à l'hôpital où elle est soignée pour épuisement. Et c'est donc une issue heureuse qui semble se dessiner. Pas sûr que cela suffise à éteindre la colère des manifestants qui se mobilisent depuis plusieurs jours, notamment en campant sur la célèbre Puerta del Sol à Madrid, car au-delà du trait médiatique qu'a de Marie Carmen, il y a une réalité plus globale. L'Espagne souffre en termes de logements de plus en plus rares, de plus en plus chers aussi. Pedro Sanchez va tenter d'y répondre aujourd'hui en présentant un décret-loi en Conseil des ministres, sauf qu'il n'a pas la majorité au Parlement. Alors l'adoption du texte n'est pas du tout garantie. Correspondance à Madrid de François Musso.
6: Quelle sera la teneur de la réforme du logement que va proposer le socialiste Pedro Sanchez? Le leader de gauche a promis à Marie Carmen que son gouvernement va agir afin de mettre fin, je cite, à des expulsions injustes. Son idée est de faire approuver un décret-loi qui a été préparé depuis le mois de juillet par ses équipes. D'une part, celui-ci permettrait d'accélérer le rythme des constructions de logements nouveaux, on estime qu'il en manque 700 000, et d'autre part, il mettrait un frein aux sociétés immobilières et plafonnerait la hausse des loyers, entre autres mesures. Le premier volet fait l'unanimité. L'ennui, c'est le deuxième volet, approuvé par ses alliés à sa gauche, mais pas du tout par ses alliés nationalistes basques et catalans, qui ne veulent en aucun cas effrayer les propriétaires et le secteur. La question est donc de savoir si Pedro Sanchez réussira à présenter un texte qui contente tout le monde. On peut en douter, mais s'il n'y parvient pas, les nombreux manifestants dans la rue risquent fort de poursuivre leur mouvement le temps qu'il faudra avant d'obtenir gain de cause. François Musso, Madrid RFI.
5: Une nouvelle nuit difficile pour les habitants de Kiev. Une alerte aux missiles a été déclenchée dans la capitale ukrainienne et puis des explosions ont été entendues. Hier déjà, une personne avait été tuée après des frappes russes contre l'Académie des sciences et un centre médical de la ville. Un poste frontière avec la Pologne a aussi été endommagé. Pendant ce temps, en Russie, le président Vladimir Poutine a signé hier un décret autorisant plus de 15 000 soldats supplémentaires à servir au sein des forces armées. C'est déjà la quatrième augmentation du genre cette année. Le chef de l'État ukrainien Volodymyr Zelensky assure lui que plus de 8000 soldats nord-coréens sont en ce moment présents sur le territoire russe et que la Corée du Nord se préparerait à envoyer 10 000 hommes supplémentaires.

0: terre pour épauler Moscou. En parallèle, la Russie, elle, met tout en œuvre pour tenter de freiner le soutien des Européens à l'Ukraine. Ainsi, le rapport de l'organisation NewsGuard parle d'une intensification des campagnes russes visant à disséminer de faux reportages dans plusieurs pays du vieux continent, notamment en France. Le tout, Sophie Malibaud, avec un mode opératoire bien rodé.
1: De fausses informations, accusations inventées et autres récits visant à ébranler le soutien à l'Ukraine sont diffusés au travers de faux reportages attribués à des officines russes rémunérées pour ce faire. Le phénomène est parfaitement documenté depuis 2022. La date n'est pas anodine, c'est le déclenchement de la guerre menée par la Russie contre son voisin ukrainien. Pour tromper l'internaute, ces contenus empruntent les logos et chartes graphiques de grands médias européens, notamment RFI, France 24 par exemple. Des citations sont fabriquées, mises dans la bouche d'experts reconnus. Malgré les démentis et la faible viralité de ces infox, elles s'accumulent sur la toile. L'organisation NewsGuard estime qu'au premier semestre 2026, il y en a eu 10 fois plus qu'il y a un an. Les médias français sont des cibles de choix du fait du rôle joué par la France au sein de l'Union européenne et de l'OTAN, analyse NewsGuard. La circulation de ces faux est parfois circonscrite, relayée par les chaînes pro-russes bien identifiées sur Telegram et X, mais c'est un danger potentiel non négligeable, surtout en période électorale. Pour être sûr que l'on a affaire à un contenu authentique, il vaut toujours mieux vérifier sur le site original.
0: Sophie Malibaud de la cellule Info Vérif de RFI. Lui dénonce justement de fausses informations, mais le média français en ligne Mediapart l'affirme pourtant sans équivoque. Le président du Rassemblement National, Jordan Bardella, est bel et bien l'auteur de messages antisémites remontant à 2013. Il était alors un tout jeune militant de l'ancêtre du parti, le Front National. Les banques sont toutes détenues par des juifs. Voilà l'un des exemples de messages attribués par Mediapart à Jordan Bardella qui dément. Il était l'invité de la chaîne CNews hier soir.
2: Ces propos sont parfaitement délirants. Ils ne sont pas les miens, pas plus qu'ils ne sont ceux du jeune adolescent de 17 ans que j'étais à l'époque. Je les conteste. J'ai évidemment missionné mon avocat qui a déposé une plainte en diffamation. Il y a manifestement une tentative de déstabiliser la campagne, comme par hasard à quelques mois d'une élection, nous sommes donnés en tête. Et encore une fois, je pense que les Français ne sont pas dupes de cela. Tout sera fait pour nous atteindre et tout sera fait pour déstabiliser la campagne.
0: La campagne présidentielle, alors que l'élection aura lieu dans moins de 7 mois, et en cas de victoire de Marine Le Pen, eh bien Jordan Bardella est censé devenir son premier ministre. Le président du CRIF, le Conseil représentatif des institutions juives de France, a réagi auprès de nos confrères de l'AFP. Pour Yonatan Arfi, cette affaire illustre, je cite, les limites de la dédiabolisation du RN qui reste à ce jour, je cite toujours, un refuge des identitaires et des complotistes. Rachida Dati dénonce, elle, la condescendance et le mépris des réquisitions du parquet national financier formulées hier au terme de son procès pour corruption. 4 ans de prison, dont 2 années ferme aménageable, mais aussi 5 ans d'inéligibilité et d'interdiction de la fonction publique et d'exercice de la profession d'avocate. L'ex-ministre de la Justice, également ancienne eurodéputée, est accusée de trafic d'influence au sein du Parlement européen pour le compte du groupe Renault-Nissan, ce qu'elle nie fermement. Sa peine sera prononcée le 21 janvier prochain. En France, toujours, plus de 170 manifestations attendues aujourd'hui dans tout le pays. Des infirmiers, des pompiers appelés à abattre le pavé par 8 des principaux syndicats de la fonction publique. Une grève pour demander entre autres, de meilleurs salaires et de meilleures conditions de travail aussi pour les agents publics à Rambeng.
3: Des moyens budgétaires à la hauteur des missions des services publics, égalité salariale entre les hommes et les femmes, ou encore l'amélioration des conditions de travail, autant de sujets de mécontentement chez les agents de l'État. Les infirmiers seront particulièrement mobilisés. Thierry Amourou, porte-parole du syndicat national des professionnels infirmiers.
4: Dans le secteur de l'hôpital, année après année, nous avons moins de lits, moins de soignants pour répondre aux besoins de santé de la population, alors que ces besoins augmentent du fait du vieillissement, de l'augmentation des pathologies chroniques. Et tout au long de l'année, on est en sous-effectif et ça se traduit par des erreurs de soins, une augmentation de la durée d'hospitalisation et ce qui entraîne des décès.
3: Les bas salaires des infirmiers sont sont également pointés du doigt.
4: Avec une absence de revalorisation salariale depuis plusieurs années, qui entraîne une perte de pouvoir d'achat importante. Par exemple, pour ce qui est des infirmiers, nous sommes payés 10% en dessous du salaire infirmier moyen européen.
3: Conséquence, un manque d'attractivité de la fonction chez les jeunes infirmiers qui vont travailler par exemple en Suisse ou au Luxembourg, où le salaire brut est 2 à 3 fois supérieur.
0: La protection ne peut être réduite indéfiniment sans provoquer l'effondrement des systèmes. Voilà la mise en garde ce matin du HCR, le Haut Commissariat des Nations Unies pour les réfugiés. Dans un rapport, l'agence onusienne pointe du doigt un recul de l'aide internationale qui menace directement ses programmes d'aide aux réfugiés dans le monde entier. Il serait ainsi plus de 8 millions à risquer de se retrouver sans cette aide cette année. Le rapport cite notamment le Tchad, le Soudan ou encore la Syrie. Nul n'est épargné, ça c'est le titre d'un autre rapport publié ce matin, cette fois par l'ONG Amnesty International. Elle a enquêté sur des cas de meurtres, de tortures et de disparitions forcées commis par l'armée malienne et ses supplétifs russes du groupe Wagner, devenu Africa Corps.
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1: Bonjour à toutes et tous. Aujourd'hui, mardi 29 septembre, douceur nuageuse. Le flux de sud se renforce avec des nuages qui remontent d'Espagne. Protégée par les Pyrénées, notre région est essentiellement traversée de nuages sans conséquence, dans une atmosphère qui reste sèche et chaude. Seule la proximité des crêtes pyrénéennes bénéficie d'un risque d'averse orageuse. Le vent d'automne se maintient avec des rafales à 60 km/h sur les coteaux du Lauragais. Les températures profitent de quelques rayons de soleil à la mi-journée pour atteindre une nouvelle fois 30 degrés sur le Comminges, 28 degrés sur le Muretin. L'année prochaine, le ciel est toujours très nuageux avec des nuages d'altitude qui dominent. Les températures minimales sont très douces en fin de nuit, le plus souvent comprise entre 17 et 20 degrés. Mercredi 30 septembre, une zone perturbée s'approche de notre région, mais le flux de sud sur les Pyrénées et le vent d'automne en pleine ralentissent sa progression vers le massif central. Le ciel est nuageux tout au long de la journée, parfois menaçant, avec un aspect orageux, mais ce n'est qu'en début de nuit suivante qu'un peu de pluie est attendue, tandis que le vent tourne au secteur ouest. Les températures amorcent une baisse, notamment près des Pyrénées, où elles ne dépassent plus 26 degrés, tandis qu'on a toujours 28 degrés attendus à Haute-Rive, Riom ou Montesquieu-Volvestre. Bonne journée à toutes et tous.
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2: Aujourd'hui, le 29 septembre, nous fêtons les Michel. La citation du jour, nous la devons à Ad Elrod. Vous n'avez rien à craindre, car l'échec est impossible. Vous ne pouvez qu'apprendre, évoluer et devenir meilleur que vous ne l'avez jamais été. Et le dicton de ce 29 septembre, à la Saint-Michel, départ d'hirondelle. Bonne journée!
3: Bonjour à tous, nous fêtons Michel, Gabriel. Comment se présente votre ciel?
4: Bélier, cette journée vous donne envie de défoncer les clôtures à coups de corne. Vous serez en quête de nouveaux défis.
3: Taureau, vous vous montrez très spirituel en ce moment. C'est parfois dans cet état d'esprit qu'on trouve des solutions.
4: Gémeaux, vous aurez besoin d'affectivité, d'être choyé. Les planètes vous rendent beaucoup plus sensible.
3: Cancer, vous vous trouverez seul face à votre destin. Vous aurez toutes les cartes en main pour agir.
4: En amour, les lions, les sentiments se renforcent en famille. Travaillez au bien-être de tous.
3: Vierge, il serait nécessaire de bien vous organiser si vous ne voulez pas vous laisser envahir par certains événements extérieurs.
4: Balance, c'est une période propice au bilan, à la réconciliation avec vous-même et surtout avec vos proches.
3: Scorpion, de nouvelles têtes apparaissent. Vous élargissez le champ de vos connaissances et de vos fréquentations.
4: Sagittaire, vous serez face à une situation différente, inconnue. Vous allez être séduit et tenté.
3: Capricorne, cette journée est l'occasion de mettre en place des rituels pour alléger votre esprit et apaiser votre corps.
4: Verseau, vous allez devoir voir la vérité en face sans prendre des pincettes.
3: Enfin Poisson, le sens de la diplomatie ne sera pas votre qualité majeure. Vous avez décidé de dire ce que vous pensez. Bonne journée à tous. Demain, vous penserez à fêter Jérôme.
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4: Pourquoi la peau tiraille? Démangeaisons, rougeurs, tiraillements au niveau du visage et du corps. Il ne fait aucun doute, votre peau demande de l'aide. Alors c'est quoi une peau qui tiraille? La peau est recouverte en totalité par le film hydrolipidique, un film protecteur constitué d'eau, de sébum et de sueur. Il constitue une barrière cutanée aux agressions extérieures et permet également à la peau de retenir l'eau et le gras dont elle a besoin au quotidien. Lorsque la peau subit un déséquilibre, eh bien il arrive que cette couche protectrice ne remplisse plus son rôle. Dès lors, des rougeurs, des squames, des picotements peuvent apparaître et la peau devenir inconfortable. Peau sèche ou déshydratée, quelle différence? Vous l'aurez compris, si votre peau tiraille, c'est que votre film hydrolipidique est défaillant. Il peut s'agir d'une peau sèche, en manque d'hydratation, d'eau, ou d'une peau déshydratée, en manque de nutrition, gras. La peau sèche, une peau en manque de lipides, à l'origine de la sécheresse cutanée. Il y a un dysfonctionnement génétique épidermique permanent. La peau sèche produit moins de lipides que ce dont elle a besoin pour renouveler les cellules cutanées. Résultat, des dartres localisées, un teint terne et la peau rugueuse sur l'ensemble du visage. Pour compenser ce problème durable et redonner souplesse et vitalité à la peau sèche, eh bien il est conseillé d'apporter des corps gras par le biais de cosmétiques adaptés. La peau déshydratée, une peau en manque d'eau. Contrairement à la sécheresse cutanée, la déshydratation cutanée est un état temporaire et non un type de peau. Chacun peut connaître dans sa vie des périodes de déshydratation cutanée plus ou moins sévères. Elles sont notamment favorisées par une mauvaise alimentation, le stress, la pollution ou une consommation excessive d'alcool et de tabac. Le film hydrolipidique étant altéré, eh bien il ne parvient plus à retenir l'eau dans les cellules, favorisant l'hydratation. Une peau déshydratée se caractérise par un inconfort localisé au niveau des joues, des tiraillements passagers mais aussi des ridules. Des symptômes qui s'amplifient au contact de l'eau, du froid ou de cosmétiques trop agressifs. Adopter une routine de soins sur mesure pour la peau qui tiraille. Bannir les cosmétiques à base d'alcool. Miser sur des crèmes nourrissantes, riches ou des huiles non comédogènes pour un concentré de nutrition.
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0: Le salon du recrutement se tiendra à Muret le jeudi 1er octobre, c'est à la salle Horizon Pyrénées. Des centaines d'offres seront à pourvoir dans tous les domaines avec la présence de près de 140 entreprises. Et puis il y aura également des animations pour vous accompagner, c'est le jeudi 1er octobre de 9h à 16h, c'est à la salle Horizon Pyrénées de Muret. Tous les renseignements sont à retrouver sur le site internet aglo-muretin.fr. Plusieurs offres sont à pourvoir en ce moment avec l'agence d'emploi Au Boulot de Caserres. On recherche des électriciens industriels pour du tirage de câbles et raccordement d'armoires électriques, c'est sur le secteur de Salis-du-Salat. Un chauffeur poids lourd magasinier pour des livraisons chez les particuliers sur le secteur de Saint-Élix-le-Château. Un poseur pack et clim secteur Saint-Élix-le-Château également. Des infirmiers diplômés d'État, là il y a pas mal de besoins sur le secteur de Rieux, Beauchalot, Salis-du-Salat, Pincis et Montesquieu. Pareil, on recherche des aides-soignants, un façadier sur le secteur de Caserres et enfin un technico-commercial pour des ventes de pièces détachées et accessoires pour Minipel. Ça, c'est sur Marteau-Tolosane et c'est l'agence d'emploi Au Boulot de Caserres qui recrute en ce moment. Pour plus de renseignements, vous allez sur le site internet au-boulot.com.
7: 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Merci de votre fidélité. Je vous dis à très vite.

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0: Hello magnifique vous, je suis Nadège Gaël-Sielé, coach de vie holistique. Je viens vous partager des témoignages spontanés et des pépites pour atteindre le bonheur. Chaque semaine, ici, de nouveaux secrets vous seront dévoilés et vous pourrez aussi retrouver ces témoignages en ligne dans le magazine Version Grandiose. Alors pour vous, c'est quoi le bonheur ?
1: Même si on essaye de contrôler sa vie et tout, et finalement il nous arrive toujours des expériences, et c'est à nous de savoir comment on veut prendre l'expérience, si on veut la prendre du côté j'apprends ou si on veut la prendre du côté je subis. Donc chacun est libre de le faire comme il l'entend, et moi à force d'avoir des expériences, je me dis ben, un exemple. Moi j'ai une fille, au début quand elle jetait la nourriture par terre ça m'énervait, et maintenant je laisse faire, et finalement d'elle-même elle fait ses petites expériences comme elle a décidé de les faire sans que j'intervienne quoi. Et donc je la laisse libre, et pour moi elle a plus de bonheur en étant libre qu'en étant contrainte de tu fais ci ou tu fais ça. J'essaye de moins possible, hormis si elle se met en danger, mais sinon j'essaye le moins possible de lui donner des ordres ou de la contraindre à faire quelque chose qu'elle n'aurait pas eu envie de faire.
0: Quel conseil tu donnerais à quelqu'un qui a du mal à trouver le bonheur ?
1: Je ne sais pas si je suis en mesure de donner des conseils, c'est chacun qui voit ou pas le bonheur, et il est là. D'essayer pendant 3 semaines de se forcer à essayer de voir le bonheur, même si on ne le voit pas, et ça va devenir une sorte de seconde habitude, et après on va s'habituer au bonheur et on y prendra goût, et au bout d'un moment on n'y pensera même plus, on pensera bonheur et on agira bonheur, et ça va devenir naturel si ça devient en nous qu'on voit tous les petits bonheurs. Ils y sont en fait, il faut les voir. Et c'est libre à nous de les voir. Donc pour commencer, juste s'entraîner à essayer de voir le bonheur qui est déjà en fait.
0: C'est quoi le bonheur ? Est une idée originale de Nadège Gaël-Sielé. Retrouvez toutes ses confidences en ligne dans le magazine Version Grandiose. Et chaque semaine, découvrez de nouveaux secrets sur votre radio préférée. À bientôt.
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0: Bonjour à toutes et à tous et bienvenue. RFI Matin commence 3 heures d'infos, de reportages, d'invités aussi. Dans une heure, le dessinateur Johan Sfar sera dans notre studio pour parler de cette affaire qui secoue le monde du livre. Tellyson Aurélien, auteur canado-haïtien qui aurait eu très largement recours à l'IA pour son roman star de la rentrée littéraire. On en parle tout à l'heure avec Johan Sfar. 8h20, heure de Paris. D'abord, c'est le journal. Bonjour Julien Coquel-Rohem.
5: Bonjour Andréane. À la une en France, la campagne présidentielle de Marine Le Pen, perturbée par les révélations de Mediapart hier. Des propos antisémites attribués au président du Rassemblement National, Jordan Bardella. Il porte plainte pour diffamation alors que Marine Le Pen, prise de court, dénonce une barbouzerie. De nouvelles frappes russes sur Kiev dans la nuit et dans ce journal reportage en Ukraine dans les coulisses d'une unité anti-drone au bord de la mer Noire. À la une également, en France encore, une grande grève dans la fonction publique aujourd'hui avant l'annonce du projet de budget du gouvernement jeudi. Et puis l'ère Zidane, bel et bien lancé à la tête des Bleus. Deuxième match et deuxième victoire pour le nouveau sélectionneur de l'équipe de France de foot hier soir en Belgique.
0: Il porte plainte pour diffamation et dénonce une tentative de déstabiliser la campagne du Rassemblement National.
5: Le président du parti d'extrême droite, Jordan Bardella, rattrapé par des propos antisémites qu'il aurait tenus en 2013, alors qu'il n'était qu'un jeune militant du parti qui s'appelait encore le Front National. Les banques sont toutes détenues par des juifs. Le juif doit dominer les autres peuples, les écraser et les voler. Quelques exemples des saillies antisémites violentes révélées par Mediapart hier et attribuées à celui qui incarne en partie la dédiabolisation du RN, créée dans les années 70, notamment par plusieurs anciens Waffen-SS. Des révélations qui percutent de plein fouet la campagne de Marine Le Pen, favorite de la présidentielle dans 6 mois, et qui présente Jordan Bardella comme son futur Premier ministre. Elle qui affirmait il y a 12 ans que son parti était le meilleur bouclier des Juifs de France. Les deux têtes du RN ont tenté hier de démentir au plus vite Raphaël Delvolvé.
6: Pas question de laisser une polémique aussi explosive enfler. Bardella s'est invité hier soir sur la chaîne de télévision du groupe Bolloré, CNews.
7: Ces propos sont parfaitement délirants. J'ai évidemment missionné mon avocat qui a déposé une plainte en diffamation.
6: Un démenti ferme quand Mediapart dit détenir des informations authentifiées. Le candidat RN à Matignon dit s'attendre à de nouveaux articles et ne pas les craindre.
7: Et si Mediapart produit des documents dans la mesure où je suis certain de ne pas avoir tenu ces propos, ni même de les avoir pensés d'ailleurs, eh bien ces documents seront poursuivis pour faux.
6: Une opération déminage après un déplacement de campagne de Marine Le Pen perturbé. Assaillie par la presse, la candidate est apparue agacée.
8: Les messages ont été authentifiés.
9: Oui, bien sûr.
8: Ça ne peut être évidemment qu'un faux, qu'une manip, qu'une barbouzerie.
6: Les adversaires du RN ne s'y trompent évidemment pas, même si l'insoumis Jean-Luc Mélenchon se voulait prudent.
10: Je condamne formellement les déclarations de Monsieur Bardella, si c'est bien lui qui les a prononcées.
6: Les autres chefs de la gauche, écologistes, communistes et socialistes, pointent eux les liens étroits et historiques entre antisémitisme et extrême droite. Tout comme le chef de la diplomatie Jean-Noël Barrot et la ministre Aurore Berger, le CRIF y voit lui les limites de la dédiabolisation du RN. La réputation du parti est effectivement en cause, tout comme son tandem Le Pen-Bardella, censé être sa force.
5: Et à gauche également, la chef des écologistes Marine Tondelier appelle à la démission de Jordan Bardella, notamment eurodéputé. Démission, dit-elle, de toutes ses fonctions.
0: De fortes explosions à Kiev cette nuit après une nouvelle journée meurtrière en Ukraine.
5: L'alerte aérienne déclenchée de nouveau cette nuit alors qu'hier une frappe de drone en plein cœur de la capitale a tué une femme et fait 6 blessés. Une autre attaque de drone a endommagé sans faire de victime un poste frontière ukrainien près de la Pologne. Comment l'Ukraine se défend-elle face aux frappes aériennes incessantes de la Russie, plongée ce matin en première ligne du filet de défense ukrainien sur les bords de la mer Noire, où de petites unités mobiles quadrillent la côte et tentent d'intercepter les drones qui menacent le pays. Nos envoyés spéciaux Nathanaël Vitran et Sergueï Dmitriev ont pu suivre l'une d'entre elles près d'Odessa. Reportage.
11: On va arriver sur les lieux, éclairés à la

0: Lumière des lampes torches.
1: Nathanaël.
2: Maxime.
3: Forçage.
0: Merci, monsieur.
4: Nom de guerre, Forçage. Son unité fait partie de la brigade Lyut, Fury en français, de la police nationale ukrainienne.
5: Au départ, nous étions un groupe d'assaut. Nous avons combattu dans le Donbass et puis ce groupe s'est formé à partir des blessés qui n'étaient plus physiquement en mesure de combattre. Nous sommes ici 24 heures sur 24, 7 jours sur 7.
6: Celui qui nous sert de guide ce soir nous montre sur cette mitrailleuse le fonctionnement. Il y a un écran infrarouge.
5: Vous visez le ciel, vous regardez la vitesse à laquelle se déplace le drone et l'idée est de tirer devant lui pour créer un mur de feu sur sa trajectoire. Le drone traverse cette barrière de balles, il est touché, il tombe et il explose.
6: On vient d'informer l'unité de tsunami que des chasseurs russes ont été repérés dans le ciel au niveau de la Crimée, ce qui veut dire qu'ils pourraient éventuellement larguer des drones sur la région. Et ils sont donc en train de se préparer à cette éventualité.
7: Où est-ce qu'ils se dirigent ? Vers nous ?
5: Non, pas vers nous, vers Odessa.
6: Alors, il y a bien un drone russe qui survole, qui menace la région, mais un peu trop loin pour que cette unité intervienne. C'est donc d'autres moyens de défense qui seront mis en œuvre. Cette fois, et c'est tant mieux, ils n'auront pas à ouvrir le feu. Alors, sur leur téléphone, ces vétérans nous montrent des vidéos de drones russes abattus en Ukraine, ici ou ailleurs, par des mitrailleuses comme celle-ci. À l'horizon, le chef de l'unité croit apercevoir le flash d'une explosion. Mais difficile de savoir à cette distance si c'est le drone russe qui a été abattu par la défense ukrainienne ou s'il a au contraire atteint sa cible. Nathanaël Vitran, Sergueï Dmitriev, Viktor Soyenko, Odessa, RFI.
8: Et l'Ukraine où Volodymyr Zelensky a fait hier un nouveau point sur le soutien de la Corée du Nord à la guerre menée par la Russie. 8000 soldats nord-coréens sont selon lui sur le sol russe. En ce moment, le président ukrainien affirme que Pyongyang s'apprête à déployer 10 000 soldats supplémentaires en soutien à Moscou.
9: Aux États-Unis, le chef de la diplomatie Marco Rubio évoque une attaque dans laquelle un acteur étranger est clairement impliqué.
8: Celle que la police britannique a déjouée ce week-end aux abords de la base aérienne de Fairford en Angleterre, utilisé par les États-Unis, notamment pour bombarder l'Iran. Les 5 hommes suspectés d'avoir préparé un attentat à l'explosif sur la base ont été interrogés hier avant d'être libérés sous caution à Londres, Sidonie Gauchet.
9: Les 5 hommes britanniques âgés de 23 à 25 ans sont donc rentrés chez eux. Pour autant, l'affaire n'est pas close. Le Premier ministre Andy Burnham a réagi en annonçant une réunion de crise.
10: Tout ce que je peux dire pour l'instant, c'est que je vais réunir le comité Cobra pour qu'on puisse avoir toutes les cartes en main et qu'on puisse y voir plus clair. Je pourrai donc m'exprimer pleinement sur la situation plus tard.
9: Et Lawrence Taylor, le chef de la police antiterroriste britannique, a déclaré que toutes les hypothèses possibles sont examinées, y compris celle selon laquelle cet acte aurait pu être commis par des intermédiaires ou des individus agissant pour le compte d'un État étranger. L'ambassade iranienne à Londres a indiqué sur X rejeter catégoriquement son implication. En avril, la Grande-Bretagne a relevé son niveau de menace terroriste de substantiel à grave, indiquant qu'une attaque terroriste dans les 6 prochains mois était considérée comme hautement probable. Sidonie Gauchet, Londres, RFI.
8: Et Donald Trump, de son côté, s'est dit hier soir surpris par la remise en liberté des suspects. « Je n'aurais pas fait ça », affirme le président américain qui estime possible que l'Iran soit impliqué dans cette attaque.
9: En Éthiopie, la guerre qui continue 6 jours après le lancement de l'offensive d'une alliance de groupes armés.
8: Et la riposte de l'armée fédérale qui se fait plus intense dans le sud du Tigré où les troupes ont pris hier le contrôle de la ville clé d'Alamata. Les rebelles continuent pendant ce temps leur avancée en Afar, dans le nord-est du pays, où ils s'approchent d'un axe vital pour l'économie. Correspondance à Addis Abeba de Marlène Panara.
11: Alamata libérée. Hier, les forces de paix du Tigré, milice tigréenne alliée au gouvernement fédéral, ont annoncé sur Facebook être entrées dans la ville. Une information confirmée par les autorités municipales qui évoque d'intenses combats. Alamata est une prise stratégique pour l'armée fédérale. Cette ville de 80 000 habitants est située à une quinzaine de kilomètres à l'intérieur du territoire tigréen, sur la route menant directement à Mekele, la capitale de la région. L'armée déclare également avoir pris le contrôle de Sekota dans la province de l'Amara. Elle y maintient actuellement plusieurs garnisons. Selon une source humanitaire, sur le front de l'Afar, les forces tigréennes contrôlent désormais plusieurs localités. Après des affrontements impliquant de l'artillerie lourde, elles sont entrées dans la ville d'Erevti, à une soixantaine de kilomètres de route de la frontière du Tigré. D'après cette source, les affrontements ont poussé de nombreux habitants à fuir dans la panique vers d'autres zones du territoire. D'après Jalale Getachouirou, analyste pour le réseau spécialisé des conflits Akled, la progression du TPLF menée avec le groupe d'opposition Afar Ougougoumo pourrait changer la donne si elle venait à s'approcher de l'axe qui mène vers Djibouti, explique-t-elle. Le contrôle de cet itinéraire pourrait menacer la principale voie commerciale de l'Éthiopie. Marlène Panara, Addis Abeba, RFI.
8: Et la reprise des combats en Éthiopie qui s'est aussi accompagnée d'une recrudescence de fausses informations. Vous retrouvez l'analyse de notre service Info Vérif sur notre site RFI.fr.
0: Il est 7h10 à Paris. En France, une journée test de la colère sociale à 6 mois de la présidentielle.
8: L'appel d'une large intersyndicale à la grève dans la fonction publique aujourd'hui. Plus de 170 manifestations attendues à 2 jours de la présentation du budget d'économie du gouvernement pour demander notamment ces manifestations. La revalorisation du point d'indice qui fixe la rémunération des fonctionnaires. L'exécutif, qui prévoit 54 milliards d'économies, a décidé une nouvelle fois de le geler l'an prochain. Les syndicats s'insurgent pour leur pouvoir d'achat. Sylvie Aebischer est co-secrétaire générale de l'UFSE-CGT.
1: On a perdu en quelques années énormément de pouvoir d'achat. Le point d'indice n'a pas été revalorisé depuis 3 ans. Depuis l'arrivée d'Emmanuel Macron au pouvoir, on a perdu 15,62% de pouvoir d'achat. Il faut imaginer ce que ça peut représenter pour un agent. Donc la perte de pouvoir d'achat pour un agent public en catégorie C depuis 2023 est d'environ 100 euros par mois, donc de manque à gagner. Et quand on voit l'augmentation des prix, la reprise de l'inflation, l'explosion des prix de l'essence à la pompe, le prix du caddie, on a en fait à un moment vraiment besoin de récupérer ces pertes de salaire. Et donc à un moment, ça suffit de faire des économies sur le dos des agents publics. Donc l'annonce, là, par le gouvernement Le Cornu, qu'on poursuivait sur le gel du point d'indice, ça suffit. Il y a une vraie colère qui s'exprime, et d'abord sur la question salariale. Après, on a d'autres revendications, évidemment, sur les moyens des services publics. C'est moyens pour les services publics et conditions de travail.
8: Sylvie Aebischer au téléphone d'Arambeng et la journée de grève qui s'annonce assez suivie, notamment dans l'enseignement. 40% de grévistes attendus parmi les professeurs des écoles et la participation au cortège parisien de 5 à 10 000 pompiers.
0: Et puis, Julien, du foot et la séduisante victoire des Bleus hier soir en Ligue des Nations.
8: L'équipe de France s'est imposée 1-0 face à la Belgique à Bruxelles pour le deuxième match de Zinedine Zidane en tant que sélectionneur et avec au coup d'envoi une équipe largement remaniée. Prometteur pour Zizou dont les choix commencent à porter leurs fruits, Cédric de Oliveira.
2: C'était l'une des surprises parmi les nouveaux convoqués de Zinedine Zidane. Alors après cette première sélection solide face à la Belgique, le défenseur Andy Diouf a pu savourer un premier succès.
3: Ah, ça s'est bien passé, avec une belle victoire. Donc très content de débuter comme ça.
2: Alors ça ne s'entend pas au micro, mais son sourire était bien là pour escorter sa timidité. Comme lui, 3 autres Bleus ont fêté leur première titularisation, dont le milieu de terrain Lucas Dacuna et le défenseur Jérémy Jacquet. Des néophytes éblouissants, ce qui n'étonne pas leur partenaire Pierre Kaloulou.
12: Personnellement, moi, j'ai une grosse confiance en mes coéquipiers. Sur le terrain, je suis pas surpris. Quand t'as des joueurs qui ont une grosse intelligence de jeu, qui sont bons techniquement, et on court. Donc ça veut dire qu'après c'est plus facile de se comprendre.
2: Avec 9 changements par rapport à l'équipe qui avait battu la Turquie, Zidane a attendu la fin de match pour lancer les stars Dembélé, Olise et Cherki. Un choix totalement assumé.
13: Parce que je crois mes joueurs. J'ai une team qui vit bien ensemble, qui travaille bien. Même s'il y a eu ces changements, enfin, moi j'ai pas eu peur du tout de ce qui pouvait se passer.
2: Le nouveau sélectionneur a ainsi pu se délecter du festival de Michael Olise, décisif en fin de rencontre pour obtenir une victoire méritée. Avec en prime une célébration déjà iconique, l'ère Zidane est définitivement lancée chez les Bleus. Cédric de Oliveira, Bruxelles. RFI.
8: Prochain rendez-vous vendredi au Stade de France face à l'Italie qui a battu hier soir la Turquie 4-1.
0: Julien Coquel en M1. Et en football, il y a aussi les éliminatoires de la prochaine CAN. 17 matchs au programme aujourd'hui. J'espère que vous n'avez rien de prévu. On passe tout ça en revue dans une demi-heure avec Antoine Grenier. RFI Matin avec vous jusqu'à 10h. Et ce matin, on fait le point notamment sur la situation en Éthiopie et le flot de désinformation qui accompagne la reprise de la guerre. Notre cellule Info Vérif, c'est pour penché sur le sujet. On en parle ce matin. Et puis également au programme, cette campagne particulièrement virale en faveur de l'excision au Mali. On décrypte ça avec Mamadou Mbodj, docteur en psychologie clinique qui exerce à Dakar. Mais pourquoi ce sujet reprend de l'ampleur? Parce qu'il y a une situation de crise, nous dira notre grand invité Afrique. Rendez-vous 7h45. Et avec notre grand invité international, on parle...
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16: Bonjour à toutes et tous. Aujourd'hui, mardi 29 septembre, douceur nuageuse. Le flux de sud se renforce avec des nuages qui remontent d'Espagne. Protégée par les Pyrénées, notre région est essentiellement traversée de nuages sans conséquence, dans une atmosphère qui reste sèche et chaude. Seule la proximité des crêtes pyrénéennes bénéficie d'un risque d'averse orageuse. Le vent d'automne se maintient avec des rafales à 60 km/h sur les coteaux du Lauragais. Les températures profitent de quelques rayons de soleil à la mi-journée pour atteindre une nouvelle fois 30 degrés sur le Comminges, 28 degrés sur le Muretin. La nuit prochaine, le ciel est toujours très nuageux, avec des nuages d'altitude qui dominent. Les températures minimales sont très douces, en fin de nuit, le plus souvent comprises entre 17 et 20 degrés. Mercredi 30 septembre, une zone perturbée s'approche de notre région, mais le flux de sud sur les Pyrénées et le vent d'automne en pleine ralentissent sa progression vers le massif central. Le ciel est nuageux tout au long de la journée, parfois menaçant, avec un aspect orageux, mais ce n'est qu'en début de nuit suivante qu'un peu de pluie est attendu, tandis que le vent tourne au secteur ouest. Les températures amorcent une baisse, notamment près des Pyrénées, où elles ne dépassent plus 26 degrés, tandis qu'on a toujours 28 degrés attendus à Haute-Rive, Riom ou Montesquieu-Volvestre. Bonne journée à toutes et tous.

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0: Toi, trop tard. 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
1: Aujourd'hui, le 29 septembre, nous fêtons les Michel. La citation du jour, nous la devons à Ad Elrod. Vous n'avez rien à craindre, car l'échec est impossible. Vous ne pouvez qu'apprendre, évoluer et devenir meilleur que vous ne l'avez jamais été. Et le dicton de ce 29 septembre, à la Saint-Michel, départ d'hirondelle. Bonne journée!
2: Bonjour à tous, nous fêtons Michel, Gabriel. Comment se présente votre ciel?
3: Bélier, cette journée vous donne envie de défoncer les clôtures à coups de corne. Vous serez en quête de nouveaux défis.
2: Taureau, vous vous montrez très spirituel en ce moment. C'est parfois dans cet état d'esprit qu'on trouve des solutions.
3: Gémeaux, vous aurez besoin d'affectivité, d'être choyé. Les planètes vous rendent beaucoup plus sensible.
2: Cancer, vous vous trouverez seul face à votre destin. Vous aurez toutes les cartes en main pour agir.
3: En amour, les lions, les sentiments se renforcent en famille. Travaillez au bien-être de tous.
2: Vierge, il serait nécessaire de bien vous organiser si vous ne voulez pas vous laisser envahir par certains événements extérieurs.
3: Balance, c'est une période propice au bilan, à la réconciliation avec vous-même et surtout avec vos proches.
2: Scorpion, de nouvelles têtes apparaissent. Vous élargissez le champ de vos connaissances et de vos fréquentations.
3: Sagittaire, vous serez face à une situation différente, inconnue. Vous allez être séduit et tenté.
2: Capricorne, cette journée est l'occasion de mettre en place des rituels pour alléger votre esprit et apaiser votre corps.
3: Verseau, vous allez devoir voir la vérité en face sans prendre des pincettes.
2: Enfin Poisson, le sens de la diplomatie ne sera pas votre qualité majeure. Vous avez décidé de dire ce que vous pensez. Bonne journée à tous. Demain, vous penserez à fêter Jérôme.
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3: Pourquoi la peau tiraille? Démangeaisons, rougeurs, tiraillements au niveau du visage et du corps. Il ne fait aucun doute, votre peau demande de l'aide. Alors c'est quoi une peau qui tiraille? La peau est recouverte en totalité par le film hydrolipidique, un film protecteur constitué d'eau, de sébum et de sueur. Il constitue une barrière cutanée aux agressions extérieures et permet également à la peau de retenir l'eau et le gras dont elle a besoin au quotidien. Lorsque la peau subit un déséquilibre, eh bien il arrive que cette couche protectrice ne remplisse plus son rôle. Dès lors, des rougeurs, des squames, des picotements peuvent apparaître et la peau devenir inconfortable. Peau sèche ou déshydratée, quelle différence? Vous l'aurez compris, si votre peau tiraille, c'est que votre film hydrolipidique est défaillant. Il peut s'agir d'une peau sèche, en manque d'hydratation, d'eau, ou d'une peau déshydratée, en manque de nutrition, gras. La peau sèche, une peau en manque de lipides, à l'origine de la sécheresse cutanée. Il y a un dysfonctionnement génétique épidermique permanent. La peau sèche produit moins de lipides que ce dont elle a besoin pour renouveler les cellules cutanées. Résultat, des dartres localisées, un teint terne et la peau rugueuse sur l'ensemble du visage. Pour compenser ce problème durable et redonner souplesse et vitalité à la peau sèche, eh bien il est conseillé d'apporter des corps gras par le biais de cosmétiques adaptés. La peau déshydratée, une peau en manque d'eau. Contrairement à la sécheresse cutanée, la déshydratation cutanée est un état temporaire et non un type de peau. Chacun peut connaître dans sa vie des périodes de déshydratation cutanée plus ou moins sévères. Elles sont notamment favorisées par une mauvaise alimentation, le stress, la pollution ou une consommation excessive d'alcool et de tabac. Le film hydrolipidique étant altéré, eh bien il ne parvient plus à retenir l'eau dans les cellules, favorisant l'hydratation. Une peau déshydratée se caractérise par un inconfort localisé au niveau des joues, des tiraillements passagers mais aussi des ridules. Des symptômes qui s'amplifient au contact de l'eau, du froid ou de cosmétiques trop agressifs. Adopter une routine de soins sur mesure pour la peau qui tiraille. Bannir les cosmétiques à base d'alcool. Miser sur des crèmes nourrissantes, riches ou des huiles non comédogènes pour un concentré de nutrition.
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0: 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Le salon du recrutement se tiendra à Muret le jeudi 1er octobre, c'est à la salle Horizon Pyrénées. Des centaines d'offres seront à pourvoir dans tous les domaines avec la présence de près de 140 entreprises. Et puis il y aura également des animations pour vous accompagner, c'est le jeudi 1er octobre de 9h à 16h, c'est à la salle Horizon Pyrénées de Muret. Tous les renseignements sont à retrouver sur le site internet aglo-muretin.fr. Plusieurs offres sont à pourvoir en ce moment avec l'agence d'emploi Au Boulot de Caserres. On recherche des électriciens industriels pour du tirage de câbles et raccordement d'armoires électriques, c'est sur le secteur de Salis-du-Salat. Un chauffeur poids lourd magasinier pour des livraisons chez les particuliers sur le secteur de Saint-Élix-le-Château. Un poseur pack et clim secteur Saint-Élix-le-Château également. Des infirmiers diplômés d'État, là il y a pas mal de besoins sur le secteur de Rieux, Beauchalot, Salis-du-Salat, Pincis et Montesquieu. Pareil, on recherche des aides-soignants, un façadier sur le secteur de Caserres et enfin un technico-commercial pour des ventes de pièces détachées et accessoires pour Minipel. Ça, c'est sur Marteau-Tolosane et c'est l'agence d'emploi Au Boulot de Caserres qui recrute en ce moment. Pour plus de renseignements, vous allez sur le site internet au-boulot.com.
1: 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Je vous dis à très vite.
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1: Bonjour à toutes et tous. Aujourd'hui, mardi 29 septembre, douceur nuageuse. Le flux de sud se renforce avec des nuages qui remontent d'Espagne. Protégée par les Pyrénées, notre région est essentiellement traversée de nuages sans conséquence, dans une atmosphère qui reste sèche et chaude. Seule la proximité des crêtes pyrénéennes bénéficie d'un risque d'averse orageuse. Le vent d'automne se maintient avec des rafales à 60 km/h sur les coteaux du Lauragais. Les températures profitent de quelques rayons de soleil à la mi-journée pour atteindre une nouvelle fois 30 degrés sur le Comminges, 28 degrés sur le Muretin. La nuit prochaine, le ciel est toujours très nuageux avec des nuages d'altitude qui dominent. Les températures minimales sont très douces en fin de nuit, le plus souvent comprises entre 17 et 20 degrés. Mercredi 30 septembre, une zone perturbée s'approche de notre région, mais le flux de sud sur les Pyrénées et le vent d'Otan en plaine ralentissent sa progression vers le massif central. Le ciel est nuageux tout au long de la journée, parfois menaçant, avec un aspect orageux, mais ce n'est qu'en début de nuit suivante qu'un peu de pluie est attendu, tandis que le vent tourne au secteur ouest. Les températures amorcent une baisse, notamment près des Pyrénées, où elles ne dépassent plus 26 degrés, tandis qu'on a toujours 28 degrés attendus à Haute-Rive, Riom ou Montesquieu-Volvestre. Bonne journée à toutes et tous.
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0: Crise du logement qui frappe l'Espagne et pas que, d'ailleurs toute l'Europe est concernée. On en parle dans ce journal. On parle aussi d'une opération d'expulsion de réfugiés Rohingyas qui a commencé ce matin en Malaisie. De la police sud-africaine sommée d'obtenir des résultats dans ses enquêtes après une série de féminicides. Et puis de Jordan Bardella qui porte plainte en France. Le patron du parti d'extrême droite Rassemblement National est accusé de propos antisémites par le média en ligne Mediapart.
1: Il visitera cet après-midi des logements sociaux à Barcelone. Le Premier ministre espagnol Pedro Sanchez veut se montrer conscient du problème.
0: Qui ne date pas d'hier. Pourtant, la crise du logement est forte dans le pays. Marie-Carmen en a fait les frais. Son loyer a presque triplé après le rachat de son appartement par une société immobilière. Elle ne pouvait plus suivre. Alors cette retraitée de 87 ans a été expulsée de son logement la semaine dernière. Les images ont fait le tour du monde. On apprend finalement qu'un accord a été trouvé et qu'elle pourra emménager à nouveau sans hausse de loyer dès qu'elle sortira de l'hôpital où elle est soignée pour épuisement. Mais le mal est fait, ça a déclenché un torrent de colère dans le pays. Entre manifestations et campements, les Espagnols veulent que ça bouge. Ils comptent notamment sur le décret-loi qui doit être présenté tout à l'heure à l'issue du Conseil des ministres, mais son adoption n'est pas du tout assurée. Le Premier ministre n'a pas la majorité au Parlement. Alors les manifestants attendent, inquiets mais déterminés. Reportage en plein cœur du centre touristique de Madrid, Diane Cambon.
2: À quelques heures de la présentation au Parlement du décret-loi sur le logement promis par le gouvernement socialiste, la tension monte à la Puerta del Sol. Les assemblées s'enchaînent entre les tentes quechua et les activistes mettent la barre très haute pour obtenir des solutions à la crise du logement. Paco, qui fait partie du syndicat des locataires, à l'origine de la mobilisation, estime que le bras de fer avec le gouvernement ne fait que commencer.
3: Avec l'expulsion de Marie-Carmen, nous avons vu comment notre propre grand-mère, notre mère ou nous-mêmes, on pouvait être dans une situation de grande précarité. Si le gouvernement ne présente pas de solution claire et ambitieuse, on envisage une paralysie générale du pays avec une grève des loyers pour défendre la population. On se sent armé de force et prêt à lutter pour obtenir des changements radicaux.
2: Comme de nombreux militants qui ont vécu le mouvement des indignés il y a 11 ans, Paco espère des faits concrets et ne croit plus aux belles paroles.
3: Le décret-loi, c'est une bonne chose s'il est approuvé, mais cela ne va servir à rien si cela n'est pas appliqué. On ne veut plus de belles promesses. C'est pour cela que nous sommes ici à camper. Nous voulons aller plus loin, notamment en mettant fin aux expulsions, et nous voulons voir une véritable politique de logement public.
2: Le syndicat des locataires exige également des contrats de location indéfinis et le gel des prix des loyers. Deux conditions qui ne font pas l'unanimité au sein de la coalition gouvernementale et qui pourraient faire capoter le si attendu décret-loi. Diane Cambon, Madrid, RFI.
0: Et pour vous donner une idée de l'ampleur de la crise, en 10 ans, le prix au mètre carré a presque doublé en Espagne, que ce soit à l'achat ou à la location. Alors on parle de l'Espagne à cause de la forte mobilisation du moment, mais en fait on pourrait parler d'autres pays en Europe, car le constat est général, Claire Fage, ça s'est même aggravé depuis la crise financière de 2008 et la pandémie de Covid-19.
4: Il aurait fallu 2 500 000 logements supplémentaires l'an dernier pour satisfaire la demande en hausse des ménages et des étudiants européens. Mais la construction a ralenti depuis la crise de 2008. Celle du Covid a renchéri les matériaux, retardé les chantiers et raréfié la main-d'œuvre dans le bâtiment. Le parc privé existant, lui, est de plus en plus accaparé par les locations touristiques de courte durée, jusqu'à 90% des logements dans l'hypercentre d'Athènes, alors que le parc social, quand il existe, est débordé. Le marché locatif européen se resserre dangereusement et les loyers augmentent beaucoup plus vite que les salaires. 6% des locataires européens s'estimeraient menacés de quitter leur logement dans les 3 mois parce qu'ils ne peuvent plus le payer. Confrontés à une hausse de plus de 60% des loyers en 10 ans, les maires de 15 grandes villes européennes, d'Amsterdam à Budapest, en passant par Paris, Rome, Zagreb et Varsovie, ont constitué une alliance pour interpeller la Commission européenne. Cette dernière n'a pas la compétence des États, mais elle s'est engagée à limiter l'incidence des locations touristiques, à débloquer les investissements dans la construction et à remédier aux pénuries de main-d'œuvre dans ce secteur.
0: La précision de Claire Fage, et c'est dans ce contexte social explosif en Espagne que le président français entame aujourd'hui une visite de 2 jours dans le pays. Alors pas pour parler du logement a priori, mais plutôt avec des étudiants de la protection de la démocratie à l'heure des réseaux sociaux, alors qu'Emmanuel Macron comme Pedro Sanchez veulent faire interdire leur accès avant un certain âge. Emmanuel Macron qui avait annoncé jeudi soir l'envoi de soldats français en Arabie Saoudite, des radars aussi, ainsi que des systèmes de défense, le tout pour protéger le site de Yanbu, le principal terminal pétrolier saoudien sur la mer Rouge. Un site pris pour cible par les outils

0: Depuis quelques semaines maintenant, depuis que ces rebelles yéménites ont pris le contrôle du détroit de Bab el-Mandeb, ce ne sera pas pour les attaquer que ces moyens militaires français seront utilisés. Ce sera strictement défensif, assure Paris, pour protéger les exportations de brut sur la mer Rouge. Mais une fois que c'est dit, reste beaucoup de questions quand même sur les contours de cette opération, Franck-Alexandre.
1: Quels moyens déployer et quand? 4 jours après son annonce, l'opération militaire voulue par l'Élysée reste toujours nimbée d'un épais mystère. Du côté de l'état-major des armées à Paris, la réponse est laconique. Pas d'informations complémentaires à ce stade. Pour se défendre contre une menace aérienne, plusieurs moyens sont à disposition des armées françaises. Il y a d'abord le haut du spectre qui sera traité par le Samtemamba et ses missiles Aster d'une portée de 100 km. Il existe aussi les systèmes VL-MICA d'une portée de 30 km et enfin les missiles Crotale nouvelle génération. Pour la basse couche, chacun a sa bulle d'efficacité. Reste que la France n'a pas beaucoup de missiles en stock et que la priorité des Saoudiens, c'est surtout la détection. La France excelle en la matière. Paris, par exemple, pourrait donc envoyer un radar GM-200 destiné à la moyenne altitude ou encore un radar girafe monté sur un mât télescopique. Il peut scruter jusqu'à 200 km. En janvier 2020, pour aider justement à la détection de missiles iraniens, Paris en avait déjà envoyé un en Arabie Saoudite. La Task Force Jaguar était alors soutenue par 50 minutes.
0: La précision de Franck Alexandre, Franck qui évoquait l'Iran. Eh bien, Donald Trump en a parlé aussi hier sur son réseau social. Il contredit des informations publiées par le média Axios et affirme n'avoir proposé à Téhéran ni lever des sanctions, ni dégel de fonds. Ce n'est pas vrai, martèle le président américain. L'Iran, de son côté, dit ce matin attendre une réponse de la part de Washington concernant son plan d'ouverture du détroit d'Ormuz, où le trafic, notamment de carburant, est fortement perturbé depuis le début de la guerre.
2: Ils ont fui leur pays pour échapper aux persécutions et à la guerre.
0: Et ils pourraient pourtant être forcés d'y retourner. Près de 1500 réfugiés birmans sont en train d'être expulsés de Malaisie, où ils étaient détenus dans des centres de rétention administratifs. Ils ont commencé à monter à bord de navires spécialement affrétés. C'est à peu près tout ce que l'on sait, hein, rien sur la destination précise de ces navires, ni même sur le nombre de réfugiés Rohingyas concernés, mais ils sont a priori fortement concernés, eux qui représentent une grande partie des réfugiés et demandeurs d'asile birmans installés en Malaisie. Ces expulsions, c'est en fait le fruit d'un accord conclu entre le gouvernement malaisien et la junte birmane, mais des organisations de la société civile appellent Kuala Lumpur à faire marche arrière, Nicolas Feldman.
3: Dans leur texte, les quelques 160 organisations de la société civile expriment leurs vives inquiétudes quant au sort de ces réfugiés. Rentrer en Birmanie est tout sauf sûr pour les Rohingyas, explique Johanna Chardonnerias, signataire de cet appel avec son ONG Info Birmanie.
4: On redoute malheureusement ceux qui vont subir en Birmanie. Les Rohingyas n'ont toujours pas de nationalité en Birmanie. On est dans un pays en guerre. Ils sont exposés à la faim, au risque de conscription forcée. Actuellement, en Birmanie, c'est un pays où la situation des droits humains est absolument dramatique et ne fait que s'empirer sur les dernières années.
3: L'accord prévoit d'expulser vers la Birmanie près de 5000 Rohingyas détenus dans des centres de rétention. Tous sont présentés comme volontaires.
4: En fait, il faut voir les conditions dans lesquelles sont détenues les personnes qui vont soi-disant volontairement repartir en Birmanie. Elles sont détenues dans des conditions très difficiles, mais surtout sans aucune perspective de sortie. Donc, est-ce qu'on parle vraiment de volontariat entre passer une éternité sans date de fin en détention en Malaisie ou retourner vers son oppresseur? Je suis pas sûr.
3: D'après l'ONG, ces expulsions sont surtout une réponse du pouvoir à la vague de haine en Malaisie contre les Rohingyas. Ils sont, d'après le HCR, 126 000 personnes enregistrées dans le pays, soit 0,4% de la population.
0: Le HCR, le Haut Commissariat de l'ONU, qui publie un rapport ce matin pour faire part des difficultés que rencontrent ses services. La faute au recul de l'aide internationale. Les fonds de l'agence ont chuté ces dernières années et elle affirme qu'elle pourrait prochainement être dans l'incapacité de continuer à venir en aide à plus de 8 millions de réfugiés dans le monde, notamment au Tchad, au Soudan ou encore en Syrie. Autre rapport publié ce matin, cette fois par Amnesty International. Nul n'est épargné, c'est son titre. L'ONG documente des cas d'assassinat, de torture et de disparition forcée commis au Mali par l'armée et par ses supplétifs russes du groupe Africain Corps dans des localités des régions de Tombouctou, Ségou et Mopti entre juin 2023 et décembre 2025. Vous retrouvez un article à ce sujet sur RFI.fr.
2: RFI 8h10 à Johannesburg. Le corps sans vie d'une femme a encore été retrouvé ce dimanche sur un terrain vague.
0: Ça fait 11 depuis la mi-juillet près de la municipalité d'Ekourouleni. et toujours aucune certitude sur le ou les auteurs de ces meurtres. Correspondance de Claire Bargelès.
5: Quatre personnes sont pour l'heure en détention dans le cadre de ces enquêtes. Elles sont poursuivies pour trois meurtres distincts. Car pour l'instant, une équipe multidisciplinaire a beau étudier les similitudes entre les dossiers, les lieux où les corps des victimes ont été abandonnés, les résultats des examens médico-légaux, les chronologies et les profils, aucun élément concluant ne permet encore d'établir la piste d'un tueur en série. La police se garde donc de faire un lien entre ces affaires ou de leur attribuer un même mobile et chacune fait l'objet d'une procédure différente. Les autorités sont désormais sous pression puisque ces meurtres ont fait grand bruit et instillé la peur. Les organisations de la société civile exigent des avancées alors que le nombre de victimes ne cesse d'augmenter. Des moyens supplémentaires ont été mobilisés pour ces dossiers avec notamment le renfort de hauts responsables de la police afin d'obtenir des réponses au plus vite. Claire Bargelès, Johannesburg, RFI.
0: En France, Jordan Bardella annonce avoir déposé plainte pour diffamation après les révélations de Mediapart. Le média en ligne a publié un article attribuant des propos antisémites au patron du Rassemblement National, appelé à devenir Premier ministre en cas de victoire de Marine Le Pen à la présidentielle de l'an prochain. Des propos écrits qui remontent à 2013 alors qu'il était encore un jeune adhérent du Front National. C'est faux, répond Jordan Bardella, qui dénonce une tentative pour déstabiliser la campagne et, je le cite, l'abattre politiquement. On va y revenir dans le journal de 9h, heure de Paris. La France, où plus de 160 lycéens ont été interpellés hier lors d'opérations de blocus qui secouent la région parisienne depuis quelques jours pour protester contre des classes et des emplois du temps surchargés notamment. Une journée de mobilisation nationale doit avoir lieu aujourd'hui. Le ministre de l'Intérieur, Laurent Nunez, assure que toutes les interpellations étaient justifiées alors que des policiers ont été blessés. Le Premier ministre, Sébastien Lecornu, dénonce, lui, les appels de la France insoumise à étendre le mouvement, une surenchère irresponsable, dit-il. Ce n'est évidemment pas l'avis de Jean-Luc Mélenchon, candidat du parti à la présidentielle.
6: Ces jeunes gens défendent leur droit à être instruits. Voilà. Ils n'ont aucune activité criminelle. Alors il y a eu, m'a-t-on dit, ici ou là, des violences. Et aussitôt, Monsieur Lecornu se drape. Oh là là, il y a des violences pour déchaîner des forces de police à qui il annonce que tout est permis. Eh bien, moi, je leur annonce que tout n'est pas permis et que nous y sommes. Et que j'invite la population, les parents, à venir à la rescousse de leurs enfants. Nous avons dit à nos camarades, les adultes, que ce soit des parlementaires ou des militants, vous devez aller vous interposer. Enfin, vous avez tous vu des interventions de policiers. Venez pas me raconter que vous trouvez que c'est par le dialogue qu'il faut avancer les choses. Monsieur Mélenchon appellera toujours à la même chose, à la justice qui doit être rendue à ces jeunes gens.
0: Des propos recueillis par Oriane Gendreau. Il est 8h13 à Paris.
2: Gaëtan Plenet, dans 5 minutes, notre grand invité international. On revient sur l'affaire Télisson Aurélien qui aurait largement usé de l'intelligence artificielle pour écrire son livre C'était ça ou mourir, révélations qui ont totalement ébranlé la rentrée littéraire. L'IA dans le monde du livre, la panique mondiale autour de cette technologie. On en parle avec le dessinateur Johan Sfar, auteur de la série mythique Le chat du rabat.

0: Avant ça, on parle de l'infosport avec Antoine Grenier. Le football, la Ligue des Nations et cette deuxième victoire de suite pour la France de Zidane.
1: À Bruxelles, les Bleus ont attendu la 88e minute et s'en sont encore remis à Michael Olise. Un exploit personnel de l'attaquant du Bayern qui en est à un but et une passe décisive sous les ordres de son nouveau sélectionneur. Deux victoires pour une équipe de France pourtant largement remaniée. Neuf changements par rapport à celle qui avait dominé la Turquie. Et parmi ces changements contre la Belgique, Pierre Kaloulou qui a honoré sa quatrième sélection et qui a passé une plutôt bonne soirée.
2: Ouais, beaucoup de plaisir parce que il y a la victoire. Donc forcément ça porte de la joie. Après sur le terrain, on a essayé d'être bon collectivement, bien bouger, se connecter, se regarder les uns les autres et je pense qu'on a tenté de faire des bonnes choses, forcément des choses à améliorer, mais dans l'ensemble c'était un bon match. Ça nous a libéré parce que à force de vouloir attaquer, ça veut dire que forcément tu t'ouvres un petit peu plus. Et nous, en tant que défenseur, le clean sheet, ça fait beaucoup, beaucoup de bien. Que ce soit dans les têtes ou au moral, c'est-à-dire que Michael, il a marqué, franchement. Je lui dis merci et c'est bon, un peu de soulagement, quoi.
1: Pierre Kaloulou avec ça.

Nous allons maintenant faire un saut temporel. Voici un titre qui est sorti au mois de septembre. Mais c'était en 1996. Souvenez-vous.

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0: Bonjour à tous, bonjour à toutes, bienvenue sur le 98.5 FM, la radio du sud de Toulouse. Et nous allons parler sport, nous allons parler rugby. Et pour en parler, je suis avec le coprésident du RCL 15 Rugby Carbone Langage 15, Rémi Ramon. Rémi, bonjour.
1: Bonjour Bruno.
0: Rémi, jeune président, j'allais dire, du RCL 15 depuis très très peu de temps. Alors c'est quoi l'histoire du RCL 15?
1: Oui, tout jeune président avec Benoît Durand pour reprendre la présidence de ce club basé autour de trois piliers importants, le premier étant évidemment la formation. On a la chance au RCL 15 d'avoir un gros vivier de jeunes, une école de rugby très très performante puisque nous sommes labellisés 2 étoiles, 130 enfants sur notre école de rugby jusqu'à M12. On va s'appuyer sur cette force, la développer parce que nous pensons que l'avenir de ce club, il va passer par les jeunes et si on doit un jour remonter au niveau qui doit être le nôtre, c'est-à-dire un niveau beaucoup plus important que ce que nous sommes aujourd'hui puisque la régionale 3 est quand même le niveau le plus bas aujourd'hui en France, donc on mise beaucoup sur la formation. Un deuxième pilier qui sera l'identité de notre club, on a besoin de grandir aussi à ce niveau-là, on a la chance à Carbone d'avoir beaucoup d'associations sportives autour du rugby qui sont présentes, je pense au Pays du Sud Toulousain Féminin Rugby, notamment les féminines. Nous avons également cette entente des Trois-Vallées avec Saint-Sulpice-sur-Lèze qui nous permet d'avoir les jeunes qui jouent à un niveau national. Et on a aussi les anciens des Pagayos qui jouent principalement en Langage mais qui sont issus de Carbone. De toute façon, c'est le même club, Carbone et Langage, sur lequel on va pouvoir créer des partenariats, faire en sorte que les gens viennent le dimanche au stade, passent des bons moments, voilà, c'est ça notre objectif assumé. Et je dirais, la compétitivité de notre équipe, elle passera par là. Et on espère, d'ici quelques années, revenir sur un niveau beaucoup plus en adéquation avec notre bassin de vie, à savoir la Régionale 1 et peut-être, pourquoi pas plus tard, d'autres promotions.
0: Troisième pilier,
1: le sportif. On a un objectif d'ici 2030 de remonter en Régional 1. C'est le niveau où évoluent nos voisins, notamment de Val 15. On a Caserre qui est en Fédéral 3. Donc on vise, je dirais, ce niveau-là qui correspond beaucoup plus à notre bassin économique et démographique.
0: L'histoire du RCL 15, c'est quoi?
1: Le RCL 15, c'est une histoire entre deux clubs. Le COC, Club Olympique Carbonais, qui est un club centenaire, et l'Union Sportive Langagienne, qui est un club plus récent, dans les années 70, qui a été monté. Et ces deux clubs se sont rapprochés au début des années 2000 pour former le rugby Carbone Langage. Et aujourd'hui, ce club-là a plus d'une vingtaine d'années. Il a évolué dans différentes divisions. Et aujourd'hui, le défi pour nous, ça va être de dépasser un petit peu tous ces clivages et faire en sorte de ramener un petit peu tout le monde à la maison. C'est ce qu'on dit, ramener la famille à la maison et de manière à pouvoir grandir autour de ce club.
0: L'avantage que vous avez avec ces deux villages qui se sont regroupés, c'est que vous avez deux terrains. Donc c'est un avantage parce que comme ça, vous pouvez jouer un coup chez l'un, un coup chez l'autre et surtout ne pas abîmer les pelouses.
1: Oui, c'est vrai que ça devient un enjeu important. Là, on est en pleine période de sécheresse. On voit comment on a eu des pannes d'arrosage, pour tout vous dire, et on voit de suite l'impact que ça peut avoir. Donc oui, une grande force pour nous, c'est d'en avoir 4 terrains. On en a 2 à Carbone et 2 à Langage, avec des terrains d'entraînement, des terrains qu'on appelle d'honneur, ce qui nous permet effectivement d'avoir des infrastructures de très grande qualité.
0: Où se passent les entraînements des écoles et les matchs?
1: Nous, là, nous avons le complexe sportif Alfred Prévost Léo Lagrange à Carbone et le stade municipal de Langage qui nous permet effectivement d'avoir une répartition entre seniors, pôle jeune et école de rugby assez satisfaisante puisque on a beaucoup d'écoles de rugby le mercredi à Carbone. Les jeunes du pôle s'entraînent à Langage le mercredi, vous voyez. Nous, les seniors, ils peuvent s'entraîner à Carbone ou Langage, c'est plutôt Langage le mercredi. Et le vendredi, il y a de la répartition entre Carbone et Langage. C'est une force pour nous. J'irai plus loin. Quand je vous parle du pôle formation, quand je vous dis que c'est notre pilier principal, c'est que on a la chance sur les deux communes d'avoir 2 collèges. On a un collège à Carbone, un collège à Langage. Langage Noé, pour être précis. Tout le monde n'a pas ce bassin-là. Mmh. Et ce bassin, il doit nous permettre, il faut qu'on arrive à intégrer ces dispositifs, mettre en place, pourquoi pas, des classes rugby. On a récupéré un responsable de l'école de rugby qui a une grosse expérience là-dessus. Avec un projet clair, c'est investir dans le milieu scolaire. Nous, on veut vraiment miser sur cette formation. 2 collèges, c'est quelque chose d'assez remarquable. Il faut qu'on capitalise là-dessus absolument. Et puis après, il y a un aspect aussi social, c'est-à-dire que le sport et les valeurs que défendent le rugby, ce sont des valeurs qu'on doit insuffler à nos jeunes aussi. Et nous, on pense que par ce biais, on va pouvoir faire grandir nos jeunes, on va pouvoir aussi les intégrer dans la vie de la société, la vie locale. Et ça, c'est très très important pour nous.
0: Aujourd'hui, il y a quoi comme équipe au RCL 15?
1: Alors il y a toutes les équipes où RCL 15, ça démarre en baby, donc c'est-à-dire en moins de 5 ans. Après on a des moins de 6 ans, M8, M10, M12, après M14, donc ça c'est les minimes comme on appelait ça avant. Après on passe KD junior, donc moins de 16, moins de 18, et puis après on bascule sur la catégorie senior. Et nous avons même une catégorie, je dirais, loisirs avec Los Pagayos, j'en ai parlé tout à l'heure. Donc on peut pratiquer le rugby à carbone à tout âge, et je dirais quel que soit le genre, puisqu'on a également une équipe féminine via le Pays du Sud Toulousain Féminin Rugby, qui a été championne il y a 2 ans, quand même régionale, une équipe qui marche fort, et avec qui on entreprend beaucoup de choses. On va parler tout à l'heure d'Octobre Rose, c'est tout à fait le genre d'initiative que nous voulons prendre avec elle. Pour tous les enfants qui souhaitent s'initier à ce sport, que ce soit pour commencer, pour performer, sachez que notre école de rugby, les places sont disponibles encore. Vous pouvez vous inscrire, communicationrcl15@gmail.com, ou alors tout simplement vous présenter le mercredi à 18h au stade de rugby Léo Lagrange à Carbonne. Vous serez accueillis par nos éducateurs et nous serons ravis d'accueillir vos enfants.
0: Donc si on se voit aujourd'hui, c'est parce que vous avez un match de rugby démonstration, j'allais dire, avec plusieurs équipes qui vont jouer dans le cadre d'Octobre Rose.
1: Tout à fait, ça sera dimanche 4 octobre à Carbonne. Nous organisons, comme nous avons fait ça l'année dernière également, une journée spéciale dédiée à Octobre Rose. Ça nous tient très à cœur. On a un partenariat avec l'Oncle Paul à Toulouse. On veut soutenir à la fois humainement mais financièrement également, puisque la lutte contre le cancer, c'est de la recherche. Et une partie de la recette de ces matchs sera reversée à la lutte contre le cancer. Cette journée de dimanche va s'articuler autour de plusieurs matchs, il y en aura 4, 2 matchs de féminine, 2 matchs masculins. Il y aura l'équipe féminine à 10 qui va démarrer la journée. Alors on a une incertitude encore entre savoir si on la fera à 11h le matin, un peu original comme horaire, mais qui permettra de lancer cette journée. Un gros repas derrière d'avant-match qui se fera au clubhouse du rugby de Carbonne. Les inscriptions sont ouvertes, vous pouvez vous inscrire en téléphonant au 06 67 22 80 54.
0: Vous avez un mail aussi pour réserver ?
1: Oui, bien sûr. Vous pouvez vous inscrire aussi par mail. Donc, c'est communication RCL15, donc RCLXV, tout attaché, @gmail.com pour vous inscrire. Et nous enchaînerons derrière avec notre équipe réserve senior masculin, puis l'équipe Fagnon à 15h féminine. Et nous clôturons cette journée à 16h30 par l'équipe senior masculin. À l'issue de toutes ces rencontres, la journée ne sera pas tout à fait terminée puisque nous allons organiser une vente aux enchères spéciale puisque nous jouerons avec des maillots roses.
0: Et ça, vous avez fait des maillots spécifiquement pour cette journée?
1: Exactement, spécifiques à la journée. Et la recette de cette vente aux enchères sera reversée en partie à l'Oncle Paul.
0: Il y a combien de places pour le repas? Il y a encore de la place?
1: Il y a encore de la place. On compte environ 150-200 personnes qui vont venir. Donc n'hésitez pas, vous serez les bienvenus et vous allez passer un agréable moment. Nous avons la chance aussi de pouvoir bénéficier d'un animateur, je dirais, un speaker dans le jargon, à savoir Jacques Breda, le speaker historique du TFC, qui est également aujourd'hui officier à Colomiers Rugby. Il sera présent toute la journée d'Octobre Rose pour faire l'animation. Vous allez voir, c'est quelque chose d'assez remarquable.
0: Actuellement, lorsque vous avez des matchs autour de votre terrain, il y a beaucoup de personnes qui viennent?
1: Oui, ben le week-end dernier à Longage, nous avions 300 personnes pour le match. Donc, c'est vrai que le rugby véhicule des valeurs et ça reste un sport populaire. Voilà, je dis pas que les autres sports ne le sont pas, je dis simplement que les gens ont l'habitude de venir le dimanche au rugby, le dimanche à 15h. Ça reste un moment fort pour les habitants de notre territoire. Nous, ce qu'on souhaite, c'est vraiment développer ça. On pense vraiment que la suite de ce club, ça sera d'amener les gens le dimanche à 15h autour du stade pour voir du spectacle, ramener aussi du plaisir. Le rugby, parfois, peut avoir une mauvaise image par rapport à ce sport qui est un sport de combat avant tout. Non, non. Nous, ce qu'on souhaite, c'est du plaisir, du spectacle, des vraies valeurs et des gens qui sont heureux autour du terrain.
0: Donc, ça se passe le dimanche 4 octobre à partir de 11h sur le stade qui se situe en dessous de l'église de Carbonne, c'est ça?
1: C'est ça, tout à fait à côté de la piscine, exactement.
0: Ça va être toute la journée. Si vous voulez participer au repas, les inscriptions se font donc sur communicationrcl15@gmail.com.
1: Tout à fait.
0: Le menu est à combien?
1: Le menu est à 20 euros.
0: 20 euros.
1: 20 euros, tout compris, c'est-à-dire menu, et vous avez l'entrée au stade, évidemment, offerte avec un apéritif aussi offert.
0: Et vous pourrez aussi participer, évidemment, à la vente aux enchères des maillots.
1: Ah ben bien sûr, l'occasion unique d'avoir un maillot rose qui ne se refera plus, c'est des éditions limitées, et ça fait un super souvenir, et en plus vous faites une bonne action.
0: Parce que l'argent des bénéfices ira à l'Oncopole de Toulouse. C'est ça. Bon, là, on a parlé de Octobre Rose et du match du dimanche 4 octobre. Est-ce que vous avez d'autres manifestations prévues dans l'année?
1: Oui, on a notamment des lotos, on en aura deux. Le premier sera le 25 octobre, salle des fêtes du bois de Castres à Carbonne. Moment important, on va vous proposer une grille de loto classique avec des lots et des bons d'achat à gagner. Donc ça va être un moment fort aussi. Nous aurons aussi le repas de Noël de l'école de rugby qui sera début décembre.
0: Si on devait encore donner une motivation aux gens de venir, ce serait quoi, Rémi Ramon?
1: Ça serait la dynamique qu'on essaye d'insuffler, c'est-à-dire une dynamique pour notre territoire. Et je dirais la notion de plaisir, j'y reviens encore une fois, mais c'est vraiment très important que les gens puissent avoir un lieu où ils puissent se rencontrer, souffler, décompresser avant de réattaquer la semaine. Et nous, c'est ce qu'on va essayer de créer sur Carbone et Longage.
0: Merci Rémi Ramon, président du RCL 15 ici à Carbone Longage. Donc, ben merci d'être venu au micro de Radio Galaxie.
1: Merci à vous.
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6: Et à la une, Andréane, de nouvelles frappes en Ukraine cette nuit et l'inquiétude des autorités ukrainiennes alors que les infrastructures de télécommunications sont désormais

0: Un jour sur une clinique et sur l'Académie des sciences de la capitale ont tué une femme et fait 6 blessés. L'Ukraine doit payer le prix de ses actions en Russie ces derniers mois. C'est ce qu'a déclaré hier le porte-parole du Kremlin qui affirme que l'armée russe continue ses frappes contre les cibles qu'elle juge appropriées. Les infrastructures de télécommunication semblent en faire partie désormais. Les autorités ukrainiennes s'inquiètent en effet de leur ciblage systématique depuis plusieurs semaines. Lucas Lazo.
1: Internet restera disponible dans le pays, martèle rassurant Anatoli Frolenkov. Il travaille pourtant pour l'un des principaux points d'échange du net ukrainien dont les centres de données, les data centers, ont été détruits en plein cœur de Kiev.
2: Les Russes ont commencé à frapper et détruire méthodiquement ces infrastructures. Depuis un mois, ils essaient de nous priver d'Internet, mais ils n'y parviendront pas. Nous faisons tout ce qui est possible pour préserver nos télécommunications.
1: La semaine dernière, une frappe russe a déconnecté l'espace de quelques heures, 100 000 usagers de la capitale, les coupant notamment du système d'alerte qui se déclenche sur les téléphones en cas d'attaque aérienne.
2: Ce ne sont pas des objectifs militaires. Ces réseaux servent simplement à permettre aux gens de rester en contact. Ils n'ont pas réussi à nous faire geler l'hiver dernier. Ils essaient maintenant de priver les Ukrainiens de communication.
1: Pour éviter la coupure nette, Anatoli Frolenkov et ses équipes réfléchissent à des alternatives durables pour la circulation des données.
2: Une chose est sûre, nous allons décentraliser au maximum notre réseau, disperser davantage les infrastructures et en déplacer une plus grande partie vers l'Europe.
1: Le président Zelensky a par ailleurs annoncé ce week-end que l'armée prendrait des mesures pour protéger ses centres de données stratégiques et désormais vulnérables. Lucas Lazo, Kiev, RFI.
0: Protéger l'Ukraine des missiles et drones russes et protéger l'Europe des attaques hybrides menées par Moscou, c'est le vœu qu'avait formulé Ursula von der Leyen il y a quelques semaines, après notamment la tentative d'attaque au drone explosif contre l'aéroport de Leipzig cet été. Il faut désormais se mettre d'accord sur la façon de faire. Et c'est tout le sens des discussions qui ont commencé hier à Bruxelles, entre ministres de la Défense de l'Union européenne. Pierre Benazet, le projet d'une défense commune n'en est qu'à ses débuts, mais il ressemble fort aux prérogatives de l'OTAN.
3: Pour les ministres de la Défense de l'UE, la mise en place d'un protocole d'urgence contre la menace hybride est désormais une priorité. Kaya Kallas, chef de la diplomatie européenne.
4: Les renseignements indiquent que la Russie prévoit de nouveaux actes de sabotage, de nouvelles attaques contre notre démocratie, dans le but de diviser nos sociétés et de les intimider pour nous dissuader d'aider l'Ukraine. Lorsque nous disposons de ces renseignements, nous devons être en mesure de réagir avant même que ces attaques aient lieu.
3: La préoccupation est partagée par tous, même si le secrétaire d'État allemand à la Défense avertit que l'UE ne doit pas avancer seul. Sébastien Hartmann.
5: La Russie doit mettre fin à ses attaques hybrides, parce qu'on ne peut plus parler de menaces hybrides. Il faut craindre des dommages collatéraux imprévisibles si elle en vient à commettre des actes de sabotage ou si des drones survolent des villes et des espaces européens. Une approche commune de l'OTAN et de l'Union européenne s'impose.
3: Quatre pays de l'UE, à savoir Malte, Chypre, l'Autriche et l'Irlande, ne sont pas membres de l'OTAN, mais l'Irlande a déjà par exemple fait savoir qu'elle voyait d'un bon œil cet embryon de consultation de défense commune, pour autant que sa neutralité soit respectée. Pierre Benazet, Bruxelles. RFI
0: 14h04. À Bangkok, en Thaïlande, le bilan des inondations qui s'alourdit. 23 morts dans le pays, dont 4 dans la capitale, où environ 700 000 personnes ont été touchées par la montée des eaux. Plusieurs axes routiers étaient encore sous l'eau hier, tout comme certains quartiers. Les écoles restent fermées aujourd'hui. Et près de 7 000 personnes ont dû s'abriter dans des centres d'accueil d'urgence. La priorité, d'après le gouvernement, est désormais de distribuer des repas à tous les sinistrés. Les camions de l'armée et des agences gouvernementales sont déployées sur le terrain, aux côtés de nombreuses associations et bénévoles qui se sont retroussés les manches. Reportage à Bangkok de notre correspondante Juliette Chénion.
6: Dans ce local du centre de Bangkok, une trentaine de bénévoles s'affairent derrière les fourneaux.
7: C'est du poulet sauté au chou. Aujourd'hui, on prépare 2000 repas en tout. Nous, les Thaïlandais, quelle que soit la crise que l'on traverse, on s'entraide et on se soutient toujours.
6: Ces barquettes sont livrées dans les zones inondées à l'est de la capitale, comme dans cette école qui sert de refuge aux sinistrés. Joom, enseignante, leur vient en aide.
8: L'aide arrive progressivement, autant des autorités que des citoyens. Ça s'améliore. Pour le riz et l'eau, on a à peu près ce qu'il faut. Mais ce serait bien d'avoir plus. Il nous faudrait découvrir couvertures aussi pour la nuit.
6: Dehors, une entreprise distribue des briques de lait, des commerçants improvisent un étal flottant.

0: Pour Friso Polvar de la fondation Bangkok Community Help, l'aide alimentaire est une première étape.
1: Après, il faudra tout nettoyer et reconstruire, s'assurer que les gens peuvent rentrer chez eux. J'étais là en 2011, il y avait beaucoup plus de zones touchées. Depuis, la réponse aux inondations s'est améliorée. Le problème, c'est que ces inondations sont de plus en plus intenses.
0: Les conséquences seront aussi économiques. D'après de premières estimations, à Bangkok, les dommages liés à ces inondations pourraient atteindre près de 180 millions d'euros. Juliette Chénion, Bangkok, RFI.
2: Et les inondations à Bangkok que les habitants jugent cette année bien pire que d'habitude, il faudra pourtant s'y habituer peut-être, car le réchauffement climatique causé par l'activité humaine menace d'intensifier les épisodes pluvieux dans la capitale déjà très exposée à la montée des eaux. De l'autre côté du globe, c'est l'ouragan Polo, classé en catégorie 3 sur 5. Qui a touché terre ce matin au Mexique, accompagné de vents allant jusqu'à 175 km/h. Cette fois, c'est le phénomène El Niño qui menace de renforcer les ouragans cette année. Les habitants de l'État mexicain de Basse-Californie du Sud ont reçu l'ordre de se mettre à l'abri, alors que selon le Centre américain des ouragans, des vents potentiellement mortels et des crues éclairs sont à prévoir.
3: En France, c'est le Rassemblement national qui se retrouve dans la tempête.
2: À 6 mois de la présidentielle dont Marine Le Pen est favorite, sa campagne percutée par les révélations de Mediapart sur celui qu'elle présente souvent comme son futur Premier ministre. Le média en ligne a publié une enquête qui révèle des propos antisémites attribués au président du Rassemblement National, Jordan Bardella, alors qu'il n'était encore qu'un jeune militant du parti d'extrême droite en 2013. Les banques sont toutes détenues par des juifs. Le juif doit dominer les autres peuples, les écraser et les voler. Quelques exemples de ces saillies violentes que Jordan Bardella assure n'avoir jamais tenues. Il porte plainte pour diffamation, alors qu'hier, Marine Le Pen, visiblement prise par surprise, a dénoncé des barbouzeries. Les réactions n'ont pas tardé à gauche, notamment Arthur Delaporte et député au Parti Socialiste.
4: Les révélations de Mediapart concernant Jordan Bardella sont d'une extrême gravité. Elles révèlent d'une part que le Rassemblement National est toujours dirigé par des antisémites et cela nous rappelle par ailleurs que Jordan Bardella avait évoqué que Jean-Marie Le Pen n'avait pas eu de propos à caractère antisémite, alors même qu'il avait été condamné à plusieurs reprises pour cela. Cela témoigne par ailleurs de la prégnance au sein de l'extrême droite de militants nourris, biberonnés à la théorie raciste la plus rance et à l'antisémitisme. Et donc finalement, au-delà du vernis de la respectabilité, la réalité et le danger demeurent. J'ose espérer que Jordan Bardella reconnaîtra la réalité des faits et se mettra de lui-même en retrait de ses fonctions.
2: Le député PS Arthur Delaporte au téléphone de Raphaël Delvolvé du côté des écologistes. C'est Marine Tondelier qui appelle également Jordan Bardella à démissionner de toutes ses fonctions. Le candidat France Insoumise Jean-Luc Mélenchon juge lui que le président du RN doit désormais démontrer son opposition aux propos qui lui sont attribués.
3: En France également, Julien, une journée considérée comme un baromètre de la colère sociale à 6 mois de l'élection présidentielle.
2: Les syndicats de la fonction publique appellent aujourd'hui à une grève unitaire partout dans le pays, plus de 170 manifestations prévues à 2 jours de la présentation du projet de budget du gouvernement. Ils demandent notamment la revalorisation du point d'indice qui fixe la rémunération des fonctionnaires, l'exécutif.
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0: ou apocope. Petite histoire des mots en péril. Chers auditeurs, notre vocabulaire s'appauvrit.
1: Il s'étiole.
0: Il maigrit.
1: Il rapetisse.
0: Il décline.
1: Il rétrécit.
0: S'amenuise.
1: Se ratatine.
0: S'évapore.
1: En un mot commençant, notre vocabulaire fout le camp.
0: Il est urgent de réagir pour sauver les mots en voie de disparition.
1: Et protéger dans leur milieu naturel les mots menacés d'extinction.
0: Chers auditeurs, reconnaissez-le, le chasseur français a mauvaise presse.
2: En disant cela, nous ne remettons pas en cause la qualité éditoriale du magazine éponyme, dont les petites annonces ont, depuis 1885, permis à des millions de solitaires ruraux de trouver l'âme sœur ou un tracteur d'occasion entre une réclame pour les cartouches Tunette et un article de fond sur le Pélardon, la crème des fromages Cévenol.
0: Non, ce qui a mauvaise presse, ce n'est pas la presse du chasseur, mais le chasseur lui-même.
3: La chasse, la cynégétique, la tenderie, la louveterie, la vénerie, bref, toutes ces nobles et immémoriales pratiques ont pris du plomb dans l'aile.
0: Les chasseurs se font tirer comme des perdrix. Ils sont devenus le gibier de prédilection des canards bien pensants.
2: En notre époque compassionnelle, où la mort d'un lapin de garenne provoque davantage de réactions qu'un massacre au Darfour, le noble chasseur de jadis est devenu un viandard, un barbare, un proto-hominien pourvu de deux neurones.
3: Deux ?
2: Oui, deux et seulement deux. L'un lui dictant d'appuyer sur sa gâchette, l'autre l'incitant à avaler des quantités déraisonnables de boissons anisées.
0: Nous nous garderons bien de porter un jugement sur cette assertion. Nous nous contenterons de rester dans notre champ de compétences qui est la langue française.
3: Champ, qui entre parenthèses, peut aussi devenir un champ de tir lorsque l'on s'avise à toucher des sujets aussi sensibles que la chasse, la corrida et le port du string sur les plages du Qatar.
0: En dépit du peu de crédit intellectuel que l'on accorde aux chasseurs, force est de reconnaître que leurs deux supposés neurones ont enrichi la langue française d'un plus grand nombre de mots et de locutions que ne l'ont fait les clabauderies des sectateurs de la cause animale.
2: Lorsqu'ils s'acharnent sur les chasseurs, nos doux compassionnels savent-ils que le verbe transitif « acharner » est un verbe originellement cinégétique ?
0: En effet, acharner signifie faire manger à un chien de la chair d'un gibier pour exciter son goût à chasser ce gibier.
3: Lorsque ces mêmes acharnés ont la dent dure, pour la bête noire, qu'est à leurs yeux le chasseur, savent-ils qu'ils empruntent deux fois au champ lexical du monde de la chasse ?
2: On dit d'un chien qu'il a la dent dure lorsqu'il abîme le gibier qu'il rapporte.
0: Et la bête noire est dans le langage du chasseur le sanglier. Sous différents coups de boutoir.
3: Le boutoir est l'extrémité du museau du sanglier.
0: Les malheureux chasseurs en sont réduits à des faux-fuyants.
2: Dans le langage de la chasse, ce sont des petits sentiers en sous-bois suivis par les animaux.
0: Ils sont aux fermes ou aux abois.
3: Les deux formes s'emploient pour parler d'un animal qui est sur le point de succomber et qui tient tête au chien.
0: Mais les antichasses auront beau prendre les devants, c'est-à-dire rechercher la voie de l'animal en la coupant en avant.
2: Ils auront beau se mettre à l'affût, c'est-à-dire se dissimuler pour observer et tirer le gibier.
3: Ils auront beau ameuter la presse, ameuter signifiant tenir les chiens bien ralliés.
0: Ils risquent de prendre le change.
2: C'est-à-dire de perdre la trace de la bête chassée.
3: Et ainsi de faire buisson creux.
0: C'est-à-dire de ne pas trouver l'animal à l'endroit où ils pensaient le trouver.
3: Auquel cas, ils reviendront bredouilles de leur traque.
2: Ils seront alors obligés de marcher sur leur brisée, c'est-à-dire de revenir sur leurs pas, et se feront traiter de babillards. Le babillard étant un chien qui donne de la voix mal à propos.
0: La liste serait longue des mots et des expressions du monde de la chasse passées dans la conversation ordinaire.
3: Aujourd'hui, le Centre de sauvetage des mots en voie de disparition a décidé de s'occuper d'un mot issus du même champ lexical, mais qui ne s'emploient plus que dans le registre soutenu.
2: Il s'agit du verbe forlongé, verbe qui peut être transitif ou intransitif, voire pronominal.
0: Forlongé, qui dans sa forme primitive se disait force loignée, vient de l'adverbe latin foris, qui signifie en dehors, et de longus, qui signifie étendu dans le temps ou l'espace.
3: Forlongé veut donc dire distancé dans son emploi transitif et s'éloigner de son séjour habituel dans son emploi intransitif.
2: Ainsi, dans le registre soutenu ou synégétique, on pourrait dire que le candidat socialiste a forlongé, dans le sens de distancé, celui de la droite aux élections présidentielles, emploi transitif et sûrement transitoire.
0: On peut aussi dire qu'en prenant l'Élysée, il a obligé son prédécesseur à forlonger dans le sens de décamper, emploi intransitif et intransigeant.
3: Le perdant a dû se forlonger, penaud et la queue entre les jambes, emploi pronominal réfléchi, encore que, bon, la scénette du chasseur français.
2: Simone, cette fois c'est décidé, je forlonge.
0: Parfait, mon lapin.
2: Simone, tu ne comprends pas, je pars. Je m'en vais, je décampe, je m'enfuis, je m'arrache, je me casse.
0: C'est cela, Macaille.
2: Ça ne te fait pas plus d'effet que cela.
0: Qui va à la chasse perd sa place.
2: Simone, tu n'as pas plus de cœur que tous ces sectateurs de la cause animale.
3: Allons, allons, embrassez-vous. Syncope ou apocope ?
2: À votre tour, chers auditeurs, participez à cet effort collectif.
0: C'est la parrainaise picaresque et irréfragable du théâtre de l'éphémère, librement inspirée des élucubrations de Gérard Bianchi.

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0: Chères auditrices, chers auditeurs, bonjour et bienvenue dans À l'expression. Car je me prénomme Alex et ma mission est de vous aider à employer à bon escient les expressions françaises que nous utilisons tous régulièrement sans parfois en connaître ou le sens ou l'origine. Ainsi, peut-être grâce à cette rubrique à l'expression, vous allez pouvoir briller en société ou pourquoi pas au dîner ce soir. Chers amis, aujourd'hui nous allons nous pencher sur l'expression « faire table rase ». Nous allons faire table rase de ces idées du passé pour passer à autre chose. Retournons en arrière. Au XIIe siècle, le mot « ras », R-A-S, vient du latin « rasus », qui signifiait « raboter » ou « raser ». « Ras », R-A-S, d'abord « res », R-E-S, nous est resté aujourd'hui sous la forme de « ré », R-E-Z, que l'on retrouve dans « rez-de-chaussée ». Ce mot « ras », R-A-S, a commencé par qualifier une mesure remplie à « ras ». Remplir un verre à ras-bord. Puis, au XIVe siècle, il désignait une surface lisse et unie. C'est celle qui nous intéresse aujourd'hui. La notion de table rase nous vient du latin tabula rasa, qui signifiait une tablette de cire vierge sans aucune inscription. Dans l'Antiquité, les gens écrivaient sur des tablettes de cire, gravant la surface avec un stylet de bois pointu d'un côté pour écrire et plat de l'autre pour pouvoir effacer. Ainsi, le destinataire pouvait écrire de nouveau une réponse sur la même tablette. Il avait fait table rase. L'utilisation de ces tablettes a duré pendant des siècles. Aristote en fait une métaphore pour représenter l'âme à sa naissance, vierge de toute connaissance et de toute idée. Et l'on retrouve cette image de support vierge au XVIIe siècle en philosophie. Mais l'expression « faire table rase », elle, date du XIXe siècle, où elle reprend l'idée de virginité. On efface tout, on oublie tout ce qui existe. Par extension, faire table rase fait référence au fait d'effacer le passé, tout ce qui a eu lieu jusqu'alors, pour repartir à zéro sur de nouvelles bases. On peut aisément imaginer une table de travail encombrée de documents, de paperasse, d'objets, table qui, d'un mouvement de bras, on débarrasse de tout ce qui la jonche. Ainsi, la table devient rase pour repartir sur de nouvelles idées ou directions. J'espère qu'avec cette chronique, vous avez pu glaner quelques éléments de culture et que, surtout, je ne vous ai pas rasé. La prochaine fois, nous découvrirons l'origine d'une autre expression dont je vous réserve la surprise. En attendant, chers amis, À l'expression vous dit à bientôt.
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1: Bonjour à toutes et tous. Aujourd'hui, mardi 29 septembre, douceur nuageuse. Le flux de sud se renforce avec des nuages qui remontent d'Espagne. Protégée par les Pyrénées, notre région est essentiellement traversée de nuages sans conséquence, dans une atmosphère qui reste sèche et chaude. Seule la proximité des crêtes pyrénéennes bénéficie d'un risque d'averse orageuse. Le vent d'automne se maintient avec des rafales à 60 km/h sur les coteaux du Lauragais. Les températures profitent de quelques rayons de soleil à la mi-journée pour atteindre une nouvelle fois 30 degrés sur le Comminges, 28 degrés sur le Muretin. La nuit prochaine, le ciel est toujours très nuageux avec des nuages d'altitude qui dominent. Les températures minimales sont très douces en fin de nuit, le plus souvent comprise entre 17 et 20 degrés. Mercredi 30 septembre, une zone perturbée s'approche de notre région, mais le flux de sud sur les Pyrénées et le vent d'automne en plaine ralentissent sa progression vers le massif central. Le ciel est nuageux tout

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0: Si vous êtes à la recherche d'un camping-car pour peut-être vos prochaines vacances ou vos futures destinations, eh bien c'est un camping-car Bavaria T746 qui est à vendre ou à échanger. Il est dans un état neuf puisqu'il n'a que 4800 km, porteur Citroën de septembre 2023 avec toute option, deux panneaux solaires, une clim, compartiment à chaussures extérieures, TV satellite, un grand store-ban, un grand frigo avec congélateur, le micro-ondes, les toilettes et la douche sont séparées, l'attelage remorque, une prise pour appareil à respirer, un lit central 2 places ainsi qu'un deuxième lit électrique 2 places également. Il est à vendre au prix de 70 350 euros ou à échanger. Pour plus de renseignements, vous appelez le 06 07 54 08 43 06 07 54 08 43. La même personne vend également un scooter 3 roues MP3 de 250 cm3 de l'année 2007 de couleur noire. Il a actuellement 13 400 km et il est à vendre pour 2350 euros à débattre. Je vous rappelle le numéro 06 07 54 08 43. Et puis il y a aussi un fourgon Renault Trafic rallongé de l'année 2010, là aussi avec toute option, puissance 150 chevaux, c'est une première main et il a 147 000 km. Il est à vendre pour 10 800 euros. Pour plus de renseignements, c'est le 06 07 54 08 43. Du côté de Rieux-Volvestre, on vend une scie à bûche circulaire en 380 volts. C'est une lame de 600 mm avec 10 mètres de fil, plus deux lames également. Elle est à vendre pour 250 euros. Pour plus de renseignements, vous appelez le 06 85 31 53 83. 06 85 31 53 83. Et toujours sur Rieux-Volvestre, on vend une perceuse sur colonne de 1,50 m, un chariot diable pour transporter des grandes bouteilles de gaz, et puis un VTT qui est à vendre pour 100 euros, c'est sur Rieux-Volvestre. Pour plus de renseignements, vous contactez le 06 37 00 81 48, 06 37 00 81 48. C'est une personne qui donne des vêtements pour celles et ceux qui sont dans le besoin. Ce sont des vêtements taille 48, robe, pantalon, 70 cm de jambes en état de propreté. Et aussi des robes neuves jamais portées. Si vous êtes intéressé, vous contactez le 06 44 97 31 68 06 44 97 31 68. Et si vous aussi vous vendez ou que vous recherchez quelque chose, envoyez-nous vos annonces depuis notre site internet radiogalaxy31.com, rubrique annoncer. C'est avec grand plaisir que nous les diffuserons. Merci de votre fidélité et à très vite.

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1: Le soleil est une source d'énergie naturelle mise gracieusement à notre disposition, quel que soit le climat où nous vivons. Optimiser judicieusement la forme, l'orientation et la construction de sa maison, c'est lui permettre de capter naturellement et de stocker l'énergie nécessaire à notre bien-être. Carbone Zéro vous emmène à la découverte d'une construction solaire, l'héliodome. C'est à Crosswiller que nous nous rendons pour cette émission, afin de découvrir le travail de Eric Passer. Alors là, on est face à un monument, à quelque chose de très particulier. J'arrive pas à mettre de nom dessus. Qu'est-ce qu'on a devant nous ?
2: En fait, c'est tout simplement l'héliodome. L'héliodome, c'est une maison dont la forme est donnée par la trajectoire du Soleil. Ça n'est pas une maison qui tourne, c'est la Terre qui tourne autour du Soleil, mais je vais toujours me permettre de parler du Soleil qui tourne, parce que c'est beaucoup plus simple. On se permet aussi de dire le matin, c'est le Soleil qui se lève, donc je reste dans cette logique-là. Donc on a une façade complètement orientée sud, mais qui là en ce moment, on est en plein été. Eh ben, le soleil rase cette façade du matin au soir, mais ne pénètre pas du tout dans le volume de la maison. Par contre, en hiver, quand le soleil sera bas, on va avoir un volume complètement inondé du soleil, et ça, du matin au soir. Donc c'est effectivement, je pense, très difficile à s'imaginer. Le mieux, c'est de venir voir ou d'aller sur heliodome.com pour voir à quoi ressemble la maison. Mais bon, voilà.
1: Héliodome, c'est quoi ? C'est une marque déposée ? C'est quelque chose qu'on connaît déjà ? C'est tout nouveau comme concept ?
2: C'est le nom du volume de la maison. C'est effectivement un nom qui est déposé. Hélios et Dôme, ben c'est en fait le jour où j'ai réussi à déposer ce nom, je me suis rendu compte qu'en fait, le nom maison solaire, le nom logique, vu que le français c'est du latin et du grec, le nom maison solaire, en fait, c'est Héliodome. Héliodome n'existant pas, j'étais très content de découvrir que je pouvais déposer le nom de quelque chose qui, peut-être un jour, sera du vocabulaire courant.
1: En tout cas, je vous le souhaite. Donc aujourd'hui, il y a beaucoup d'innovations en termes d'habitat. On essaie de minimiser son bilan carbone. On essaie, à travers les matériaux de construction utilisés, à travers l'orientation de sa maison, à travers différents outils, d'avoir un impact minimum donc sur l'environnement et puis baisser la consommation énergétique de son habitat. Vous vous positionnez comment par rapport à ce bilan carbone avec votre maison ?
2: En fait, ce que je veux, c'est d'optimiser un volume. Un volume, c'est une maison. Une maison est construite pour un, voire plusieurs siècles. Et donc, ça n'est pas une technologie, c'est bien un volume. Donc l'idée, c'est de dire qu'est-ce que la géométrie même du volume peut me faire gagner. Et là, d'après les calculs, donc on va pouvoir, dès cet automne, valider le concept, mais d'après les calculs que j'ai eus grâce à des thermiciens aussi bien suisses que français, et même allemands, on devrait arriver à une très belle optimisation des apports solaires par rapport à l'hiver et de l'ombre dans le volume en été, de façon à pratiquement être en autonomie. Et donc le but d'un tel bâtiment, c'est de gagner ça, mais dans la durée. Donc pour le futur, il est sûr qu'aujourd'hui ce bâtiment est quand même assez lourd au niveau de la réalisation, surtout là pour le premier on avait tout à apprendre vu que c'est des formes quand même très particulières, mais si on imagine que c'est un cadeau qu'on va pouvoir faire pour des siècles à venir, je crois que, enfin, moi j'aimerais qu'on puisse imaginer un futur dans ce sens-là, un futur où quand on parle de choses qu'on fait dans le durable, que ce soit du vrai durable pour les générations à venir.
1: Alors on va s'intéresser à l'origine de ce projet, comment vous est venue cette idée ?
2: L'idée est très vieille, je dirais dès les années 80-90 j'ai commencé à travailler sur cette idée de maison. Et en 92 j'ai découvert des livres sur les cadrans solaires. Et de 92 à 98 j'ai travaillé parce qu'en fait mon idée c'était de réussir à transformer ce cadran qui n'avait que deux dimensions en un volume, donc créer un cadran solaire en trois dimensions. Et donc voilà, les lieux d'hommes, c'est ça.
1: Quel est le personnage qui se cache derrière votre voix?
2: Le personnage, un passionné d'abord, quelqu'un qu'on a souvent traité d'utopiste, et je dirais qu'aujourd'hui, l'utopie et lieu d'homme devient réalité, et voilà, c'est sûr que ça me prend énormément de temps, énormément d'énergie, mais j'espère qu'on arrivera à vraiment prouver que la nature n'a pas fini de nous faire des cadeaux, et que c'est dans la nature qu'on trouvera toujours à nouveau les solutions.
1: Alors en l'occurrence, c'est quoi le cadeau de la nature qu'on utilise ?
2: Le cadeau de la nature, c'est en fait tout simplement de prendre conscience de la trajectoire du soleil, et que en fait ces trajectoires-là nous donnent un volume, nous donnent un espace à vivre, et que dans cet espace, le bien-être, il pourra y être sans avoir besoin de ponctionner la nature avec des énergies fossiles ou tout ce qu'on veut, mais qu'on aura tout simplement la possibilité de vivre en harmonie avec la nature, en regardant la nature, en exprimant les formes de la nature, on va pouvoir vivre en harmonie avec elle.
1: Alors on parle de forme, on parle d'harmonie, ça me fait penser aussi au feng shui, où on prend en considération justement toutes les formes géométriques sur Terre pour harmoniser son habitat. Est-ce que vous êtes intéressé à cette science ?
2: Disons, pour moi, ce qu'il y a dans ma démarche, c'est que j'ai toujours essayé de trouver quelque chose de nouveau, d'exprimer mon époque. Le passé est une chose qui, pour moi, fait partie d'une phrase qui me suit depuis toujours et que j'aime exprimer, c'est prendre le passé, exprimer l'aujourd'hui et l'offrir à l'avenir. Et donc moi, dans ma quête, je suis plus en train d'essayer de trouver comment est-ce que je peux exprimer l'aujourd'hui. Bien sûr, il y a toutes ces connaissances du passé et toutes ces différentes façons d'entrer dans ces matières-là. Mais moi, j'essaye tout simplement, de façon très libre, à essayer de me dire qu'est-ce que notre conscience aujourd'hui peut exprimer, qu'est-ce que la technologie d'aujourd'hui peut réaliser. Et aujourd'hui, grâce à l'ordinateur, grâce aux représentations en 3D, grâce aux commandes numériques et grâce à toutes ces technologies-là, je réussis à construire un bâtiment qui, il y a encore 50 ans, aurait été très complexe à réaliser. Je ne sais même pas si on aurait vraiment pu le faire. Et donc c'est dans ce sens où toutes ces connaissances-là, toutes ces idéaux du passé, bien sûr, m'intéresse, m'interpelle, mais quelque part j'ai un petit peu cette folie peut-être de vouloir faire un pas en avant et surtout d'avoir envie de vivre une écologie du futur et une écologie d'aujourd'hui et de demain.
1: Donc on va revenir à ce qui est là devant nous, l'héliodome. Donc comment est-ce qu'on pourrait le décrire ? Qu'est-ce que vous avez déjà entendu comme adjectif ? J'imagine qu'on peut parler de soucoupe ou peut-être de coquillage. Quels sont les adjectifs qui reviennent le plus souvent quand les gens se retrouvent face à cet héliodome ?
2: On peut effectivement penser coquillage, mais on peut tout simplement aussi penser aux représentations, peu importe de quelle époque. Quand on se représente le soleil, on arrive à ce genre de rayonnement, de forme. Et ce qui est assez beau dans ce que je vois quand les gens viennent, très vite, ils ont l'impression de toujours l'avoir connue, cette forme. Autant elle est tout à fait différente de tout ce qu'on a pu voir jusqu'à aujourd'hui. C'est un soleil, voilà.
1: On a vu qu'il y avait une orientation très précise hein, en fonction des saisons, qui correspond aussi à notre latitude. Est-ce qu'on peut imaginer construire une maison sur ce modèle à d'autres latitudes sur Terre ?
2: En fait, ça c'est l'expérience, ou plutôt même ce que j'aimerais pouvoir vivre encore. Mais je pense qu'il y en aura pour des années, parce que sous chaque latitude, l'héliodome étant différent. Mais de les voir sous différentes latitudes, vu que les formes sont toujours différentes, ouais, ce serait une très très belle aventure de découvrir tout ça.
1: C'est un peu un projet de vie en fait, cet héliodome.
2: C'est un projet de vie, effectivement. Mais je pense qu'une vie sera trop courte.
1: Alors là, on va refaire après un tour à l'intérieur de la maison avec le micro, juste pour un petit peu essayer de donner une dimension visuelle. Mais avant de rentrer dans le bâtiment, on va encore rester un petit peu à l'extérieur. Et vous me disiez avant que après finalité de la construction, ce sera ouvert au public.
2: Oui, effectivement, le but de ce bâtiment, c'est bien de l'ouvrir au public, c'est de faire découvrir aux gens le volume, le bâtiment. Et puis, en fait, voilà, pour moi, ce qui est le plus important, ce n'est pas de faire une maison pour moi, mais en fait d'exprimer, de montrer cette forme, qui est donc cette forme donnée par les lois de la nature, et montrer que la nature n'a pas fini de nous faire des cadeaux. C'est pour moi quelque chose de tellement important que j'ai envie de faire profiter un maximum de gens et donc de pouvoir permettre aux gens de venir le visiter.
1: Pour se lancer dans une aventure comme celle-là, qui peut paraître un peu folle vu de l'extérieur, il faut avoir des compétences aussi. Donc vous, monsieur Vasseur, Eric, c'est bien ça?
3: Oui.
1: Vous êtes à la base architecte ou charpentier?
2: Non, à la base je suis ébéniste, j'ai eu la chance à l'âge de 25 ans d'être meilleur ouvrier de France. Après ça, je me suis spécialisé dans le design, j'ai surtout fait du design de mobilier. Et les lieux d'hommes, c'est une passion. Donc voilà, ça a été beaucoup d'heures de travail, je dirais depuis 10 ans, c'est presque un mi-temps, pour arriver à le voir aujourd'hui, à le voir sortir de terre. Et donc, d'ici septembre, je pense qu'il sera clos, couvert, isolé. Donc le clos couvert est presque réalisé, le vitrage est en train de commencer à se mettre en place, la toiture est en train de se finir. On est quand même bien maintenant comparé à toutes les galères qu'on a pu connaître.
1: Il sera terminé quand et ouvert au public, à quel moment?
2: Ben, en fait, j'ai toujours un peu ouvert le chantier au public et je pense que vers septembre, normalement, on aimerait l'ouvrir officiellement le 20/10/2010.
1: Combien de personnes sont derrière ce projet?
2: Oh là là, ça on fait du monde, ça déjà. Entre tous les bureaux d'études, entre tous les gens que j'ai embêtés, entre tous les gens qui ont bien voulu m'épauler, même si ce n'est qu'en me donnant des fois des conseils, parce qu'il faut quand même voir qu'au départ, je ne suis pas du tout du bâtiment. Donc j'ai quand même sollicité énormément de monde à chaque fois que j'avais des questions. Et c'est là où je dirais toujours, je ne pense pas avoir fait un bâtiment parfait, parce qu'il y aura toujours des choses dont je n'aurais pas eu le niveau et nécessaire pour le réaliser, mais il fallait bien oser un jour le faire.
1: Je vois sur le toit des panneaux solaires.
2: Oui, donc sur l'arête, avant, on a mis des panneaux thermiques pour l'eau chaude et en fait aussi pour augmenter l'inertie thermique du bâtiment en hiver. Donc là, c'est effectivement, là on rentre dans la technologie. Je dirais que au départ, dans mon concept de maison, c'était une maison uniquement basé sur sa forme et non pas sur la technologie. Donc l'eau chaude faisant quand même partie des besoins quotidiens et l'eau chaude étant quelque chose qu'on maîtrise très bien, j'avais vraiment envie quand même de la rajouter tout de suite, dès le départ, sur le bâtiment. Autrement, effectivement, je ne suis pas très technologie parce que dans un premier temps, je voudrais déjà montrer et valider rien que la forme. En soi, rien que de savoir et de montrer pourquoi on se fait un tel travail. Est-ce qu'une forme géométrique, rien qu'une forme en soi, peut nous apporter?
1: Donc là, on est face à la face sud du bâtiment. Donc elle sera complètement couverte de vitres?
2: Oui, elle sera complètement vitrée, cette façade. Donc elle est complètement sud. Là, vu l'orientation et l'inclinaison qu'elle a durant tout l'été, elle est à l'ombre. Le soleil rase. Et en hiver, elle sera complètement ensoleillée. Là, on a pris un vitrage donc qui est un très gros double vitrage. On a préféré rester en double vitrage parce que le double vitrage nous permet un meilleur apport de soleil en hiver, apport de soleil qui serait perdu par le triple vitrage.
1: Quand on parle biologie de l'habitat ou santé de l'habitat, on fait aussi des études concernant le lieu d'implantation de son habitat. Il y a les géobiologues qui vont venir voir s'il n'y a pas des réseaux Curie, des réseaux Hartmann, des cours d'eau, des colonnes telluriques. Est-ce qu'il y a eu ce travail qui a été fait au préalable aussi en ce lieu ici à Cosswiller?
2: J'ai en fait la chance d'avoir des amis qui font ce travail-là et ils sont passés ici sur le lieu. Et donc le travail était fait et bon, c'était très beau parce que en fait on est sur un lieu assez neutre, très bien quoi, donc c'était assez bien, ils étaient très contents que le lieu soit aussi génial quoi. Donc voilà.
1: Donc vous y serez bien dans cette maison?
2: Ben, je pense que le terrain aidera lui aussi. Mais c'est un tout. Je ne pense pas que ce ne soit que le terrain. C'est tout, quoi. C'est la construction, c'est plein de choses. Mais c'est les gens aussi.
1: Il y a combien de gens sur le chantier, là, qu'on voit? Ça fait un peu une fourmilière. On voit des gens qui passent à tous les étages, comme ça. On est devant une fourmilière ouverte, avec plein de monde, en fait. Là. Il y a combien de corps de métier qui sont sur le chantier?
2: Ben là, en ce moment, il y a 3 corps de métier. Il y a donc les couvreurs, il y a des menuisiers et il y a encore les gens qui s'occupent du sanitaire, qui sont là. Donc ça fait effectivement un petit peu de monde qui grouille, c'est bien.
1: On va se lever et puis on va aller à l'intérieur. Hop. Que ça rayonne, quoi, hein, que ça fait un peu poupe de bateau aussi, et tout de suite quand on rentre dans le bâtiment on sent une fraîcheur.
2: Oui, ça c'est assez incroyable, alors que rien n'est fermé pour l'instant, et du fait que le soleil ne rentre pas du tout dans le volume reste frais, et donc là déjà on a une première réponse.
1: Alors on va avancer dans le bâtiment. Là je vois des panneaux.
2: Oui, donc ça, c'est les panneaux explicatifs que j'utilise lors des différentes expositions ou chaque fois que j'ai ouvert les portes un petit peu aux gens. Donc là, par exemple, j'ai les représentations qui montrent l'héliodôme sous les différentes latitudes. Et puis aussi une explication, bien sûr, là, malheureusement, elle n'est que graphique. Et en fait, ça, c'est le grand problème, c'est que on ne nous apprend pas et on ne nous montre pas comment le soleil se déplace vraiment. Et donc on s'imagine qu'il fait une ligne ou qu'il trace une ligne au-dessus de nous. En fait, de ligne droite, il n'en trace que 2 fois par an, le jour du printemps et le jour de l'automne, et tout le restant du temps, il trace des courbes au-dessus de nous. Et c'est ces courbes-là qui donnent la forme à l'héliodôme. Donc c'est un petit peu, quelque part, c'est presque incroyable, parce que c'est une chose qui est tellement logique quand on observe. Mais moi-même, j'ai galéré pendant, je peux dire, presque 10 ans à réussir de faire une forme à partir de ces déplacements-là.
1: Donc là, on est sous quelle latitude?
2: Nous, ici, on est à 48 degrés, à peu près, hein, des 48 degrés. Et donc là, j'ai une représentation qui montre le soleil jusqu'à latitude 0, donc c'est l'équateur. On a à ce moment-là un bâtiment symétrique. Et donc il faut imaginer un bâtiment symétrique qui va se coucher de plus en plus en quittant l'équateur pour monter aussi bien dans un sens que dans l'autre, parce qu'on peut l'imaginer dans l'hémisphère sud aussi bien que dans l'hémisphère nord.
1: Mais donc là, à latitude 0, on n'a pas d'ombre, on a du soleil tout le temps.
2: Ben, en fait, le soleil, il est une fois d'un côté, une fois de l'autre, et donc on aura aussi un côté plus ensoleillé que l'autre. En fait, j'ai eu la chance d'avoir, lors d'une exposition, une rencontre avec quelqu'un qui vivait à l'équateur et qui vivait très au-dessus de 3000 mètres. Et donc, il avait des vraies saisons parce qu'il faisait froid par là-bas. Et donc, à 3000 mètres d'altitude, il m'a dit, mais c'est génial, c'est exactement ce qu'il me faut. Et moi, quelque part, je me suis dit, bon, l'héliodôme, c'est une chose qui va être réservée à nos latitudes. Ça ne sera pas quelque chose qui va aller. Et puis, en fin de compte, je me suis rendu compte que sous d'autres latitudes, il suffisait d'être en altitude. On se retrouvait aussi dans un besoin de fraîcheur et de chaleur, tout comme chez nous dans nos latitudes. Donc je ne pense pas que l'héliodôme soit une réponse vraiment universelle, mais c'est une réponse que je pense qu'il pourrait quand même répondre à des besoins sous beaucoup de latitudes.
1: Donc on va continuer la visite du bâtiment, mais je vais quand même donner l'adresse du site, hein, donc c'est bien de le rappeler. On peut avoir plus d'infos en allant sur www.héliodôme.com. Alors là, il y a un panneau explicatif devant nous, hein, avec une courbe, donc le taux d'ensoleillement du volume, ça correspond à quoi?
2: Alors, en fait, cette courbe-là nous montre le taux d'ensoleillement dans le volume du bâtiment. Donc là, en ce moment, on est donc en début juillet, et on voit, voilà, là on est là, et qu'on a encore bien un mois devant nous avant d'avoir 10% d'ensoleillement. Et après, donc vers fin août, le soleil en 2 mois va rentrer jusqu'à 80% d'ensoleillement. Donc on aura septembre, octobre et fin octobre, on aura 80% d'ensoleillement. Fin octobre, fin novembre, on aura 90%, fin décembre 100%. Et donc là, on peut vraiment voir que, encore une fois, pour 4 mois, on aura entre 80 et 100% d'ensoleillement sur les 4 mois d'hiver. Tout comme sur les 4 mois d'été, on peut dire de 0 à 10% d'ensoleillement dans le bâtiment. Ce qui fait qu'on a vraiment un volume complètement abrité en été, complètement ensoleillé en hiver. Et entre les deux, dans cette course en fait que fait le soleil, du moment où il a décidé, là, à la fin de l'été, quand il aura décidé de descendre en position hiver, on voit bien à quelle vitesse les journées se raccourcissent. Et très vite, on en prend pour 4 mois et ça ne va pas bouger de beaucoup. Ça bouge un tout petit peu, mais ça ne bouge pas de beaucoup. Et puis, quand les journées vont commencer à se rallonger, ben, en même pas 2 mois, on sera en situation haute et on aura à nouveau des journées longues. Et donc, c'est grâce à ce système qui est complètement elliptique. Elliptique parce qu'effectivement, le Soleil fait une petite ellipse, mais il y a surtout aussi le fait de l'inclinaison de la Terre qui rajoute à cette ellipse et qui fait qu'on a vraiment une validité pour un bâtiment comme l'Héliodôme parce qu'on a 4 mois d'ensoleillement et 4 mois de non-ensoleillement.
1: Les levers de soleil et les couchers de soleil, on les voit de l'Héliodôme ?
2: En fait, c'est vraiment en hiver, c'est génial parce que du premier rayon du lever jusqu'au coucher, on est toujours en phase avec le bâtiment. En été, on ne le verra que grâce aux fenêtres qui sont sur les côtés du bâtiment. On ne le verra pas par la façade parce que ça va 100%, vraiment, ça va raser le bâtiment.
1: Le principe de l'héliodôme est celui d'un volume architectural fixe, sculpté par la trajectoire du soleil dans son cycle annuel de façon à laisser entrer le maximum de rayons en hiver et en être totalement préservé en été. La seule variable influençant la forme de l'édifice est la latitude. Il sera plus redressé sous les tropiques et plus allongé vers les pôles. La morphologie de l'héliodôme permet d'optimiser le bilan thermique et énergétique de l'édifice, donc de capter les calories en hiver et d'assurer un rafraîchissement en été. Le principe de l'héliodôme ouvre une nouvelle voie à la recherche dans l'optimisation des conditions de confort et d'impact environnemental. L'héliodôme est une réponse aux principes et aux objectifs du développement durable. C'est quoi le développement durable ?
2: Le développement durable, eh ben, c'est un idéal. Et je crois que pour l'instant, quand on parle de durable, on n'est pas forcément toujours très durable. Mais moi, dans mon idée, une maison comme l'héliodôme, si elle est bien entretenue, eh ben, il y en a pour des siècles.
1: On va continuer, d'autres panneaux ici. Donc ça, c'est quoi ? C'était plutôt des photos, hein, des photos du chantier.
2: Ça, c'est des photos du chantier.
1: Héliodôme, système constructif.
2: Donc là, en fait, c'est des plans qui montrent l'héliodôme tel qu'on l'a construit. Donc d'abord la structure béton, après toute la charpente telle qu'on l'a mis autour, et après ça, donc la toiture qui l'entoure et le vitrage à l'extérieur. Donc c'est un petit peu un graphisme qui montre à quoi va ressembler l'héliodôme et surtout comment il a été conçu, comment on a solutionné les différentes difficultés, les différents problèmes qu'on avait par rapport à la tenue aussi d'un tel volume. Il faut voir qu'au départ, on a eu quand même plein de questions et qu'il fallait qu'on résolve un petit peu le problème de la forme de l'héliodôme. Moi, au départ, je voulais faire un bâtiment tout en bois. Et en 2005, j'ai gagné le prix Solar en Suisse. Et c'est là que j'ai eu la chance de rencontrer les gens qui ont créé la maison Minergie, qui étaient très enthousiastes de mon idée et qui, à un moment, m'ont téléphoné, m'ont dit « Écoute, c'est bien ton bâtiment, mais en hiver, dès qu'il y aura du soleil, tu vas cuire. Il y aura plus de 40 degrés à l'intérieur. Et puis, tu n'auras pas l'inertie qu'il faut pour les jours sans soleil. » Et c'est en fait en faisant travailler avec eux qu'on a rajouté une dalle en béton, qu'on a essayé d'optimiser le volume, de mieux isoler, de mieux calculer l'apport, de mieux calculer le vitrage. En fait, toute cette mise au point m'a été offerte en grande partie grâce à ce prix Solar en Suisse. Et donc, voilà, ils sont très impatients de voir un petit peu maintenant ce que ça va donner, vu qu'on ne pourra valider mon héliodôme que quand il sera fini.
1: On va continuer la visite. Donc là, un premier escalier, hein, qui va nous emmener au premier étage. Alors, c'est très, très aérien. C'est ce que vous me disiez avant. On est dans le vide, en fait. Hein. Quand on monte, on a si je creuse, je suis dans le pré.
2: Effectivement, on est tout de suite en surplomb par rapport au bâtiment. Et donc, on avance à chaque fois vers l'avant, on n'a pas l'habitude du tout. Et en fait, on a un espace aussi qui est un espace de vie qui est tout à fait différent parce qu'on va être dans un espace de volume habitable et non pas de surface habitable. On voit très vite qu'on a en fait ce gain de volume vers l'avant, cet espace en plus, cet espace qui ne sera jamais encombré, qui ne sera que un espace ouvert vers l'extérieur. Ce sera effectivement un petit peu le spécial de l'héliodôme et en plus on s'est amusé à mettre les escaliers dans ces volumes-là.
1: Ouais. Enfin, je vous invite vraiment, celui qui nous écoute, de se rendre sur le site de héliodôme.com pour vraiment mieux comprendre ce qu'on est en train de découvrir là. Donc sur cet étage, quelque chose de particulier peut-être à définir, à montrer?
2: En fait, en ce moment, donc, il est encombré par l'isolant. Donc l'isolant qui est cette laine de bois, donc elle est déjà là, on attend de pouvoir être mis en place.
1: C'est une sacrée couche, hein?
2: Oui, c'est, donc, ce sera deux panneaux de 20 cm de laine de bois. Ouais. Et donc c'est un matériau très agréable. C'est quelque chose d'assez fantastique.
1: Alors là, tout de suite. Bonjour, vous êtes où là?
3: Au deuxième étage.
1: Au deuxième étage d'un building.
3: D'un héliodôme.
1: C'est comment de bosser dans un endroit comme celui-là?
3: C'est plutôt sympa. C'est enrichissant, on apprend énormément de choses.
1: Toujours cette baie vitrée exposée plein sud. Et donc là, on arrive à une terrasse qui est encastrée dans le toit.
2: Oui, donc ça, c'est le petit plus, en fait, le côté plaisir au niveau du bâtiment, parce que au niveau de la toiture, bon, on aurait eu en fait une perte au niveau de l'utilisation, vu qu'on avait une surface qui n'était plus habitable au niveau de la hauteur. Et donc, on l'a transformée en terrasse, qui fait un très, très bel espace. Là, en l'occurrence, on a tout le village devant soi, c'est quelque chose de très agréable.
1: J'imagine vous êtes un petit peu l'extraterrestre dans le village, là, avec votre maison.
2: Oui et non, parce que quelque part, le village, ils sont très heureux de voir ce bâtiment en train de se construire. Et quelque part, ils sont aussi, je trouve, très complices dans l'histoire. Et je trouve ça fantastique de quelle façon ils accueillent et de quelle façon ils sont... Bon, ouais, ils sont avec moi, ils sont heureux de voir grandir le projet. Et ouais, ça fait plaisir.
1: Donc quand le bâtiment sera fini, pendant quelques années, il sera donc ouvert au public pour des visites. À terme, j'imagine, vous souhaitez quand même y habiter et passer vos plus beaux jours dans ce bâtiment.
2: Pour l'instant, ça n'est pas du tout ma priorité. Moi, ce que je voudrais, c'est de réussir à en faire profiter un maximum de gens et de faire découvrir cette idée et d'arriver à multiplier, à en faire d'autres. Je ne l'ai jamais construit. En fait, ça n'a jamais été mon problème de me faire ma maison à moi. Ça fait tellement d'années que je travaille sur ce projet, mais sur un projet, oui, disons quelque part, c'est peut-être ma déformation professionnelle. C'est quelque part, en tant que designer, quand on crée quelque chose, on n'est que heureux quand on a réussi à voir que ça plaît à un maximum de gens et qu'on arrive à industrialiser le projet. Et en fait, je crois que c'est ce qui me tient le plus à cœur, c'est de voir que il y en a d'autres qui voient le jour. Et donc, même s'ils devaient toujours être là pour accueillir les gens, c'est pas vraiment mon problème. Moi, vraiment, ce que je voudrais, c'est qu'il y ait d'autres héliodômes qui puissent naître un jour, et puis que les gens puissent profiter d'espaces de vie dont c'est la nature qui donne la forme.
1: Vous êtes accessible, on peut facilement venir vous rencontrer et visiter le chantier?
2: Oui, du moins pour l'instant, j'ai toujours accueilli les visiteurs. C'est sûr que s'ils préviennent avant, c'est toujours plus sympa. C'est sûr que je m'arrange pour avoir des journées portes ouvertes qui sont normalement sur le site. Mais les gens qui viennent, ils viennent. Hein.
1: En tout cas, plus d'infos, le site internet www.héliodôme.com pour pouvoir avoir un aperçu visuel de cette maison dans laquelle on est aujourd'hui avec Monsieur Vasseur. Merci à vous.
2: Merci beaucoup.
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1: Carbone zéro.

0: Merci d'être avec nous sur Radio Galaxy, la radio du Sud Toulousain. On va parler de la Maison pour tous de Caser qui fait sa rentrée et qui nous propose un programme particulièrement riche. C'est Sophie Lafranque qui en est la directrice et qui va tout nous dire. Bonjour Sophie.
1: Bonjour à tous.
0: Alors avant de nous détailler ce programme, il faut nous expliquer en quoi elle consiste cette Maison pour tous de Caser.
1: Oui, avec plaisir. Donc c'est une association qui a été créée il y a maintenant 22 ans, qui au fil des années a aussi beaucoup évolué. On était initialement un club d'activité. On avait des disciplines comme le théâtre, la danse essentiellement, la gym. Et puis voilà, au fil des années et aussi avec les membres du conseil d'administration qui ont apporté aussi de leur personnalité, leur vision du territoire, etc., qui ont un peu façonné aussi le projet. Mmh. Ça a permis à l'association d'avoir une dimension aussi un peu plus sociale, dans le sens où, au-delà de venir à une activité, on a aussi la possibilité de trouver des temps où les gens se retrouvent autour de prétextes variés pour partager des moments de convivialité. Donc l'association, au fil des années, a changé et propose de plus en plus de choses aussi, parce que plein de choses se sont greffées sur l'association Maison pour tous, comme par exemple une école de musique, ou encore aussi

0: aussi différentes activités proposées par les bénévoles. Quelle est la philosophie de la Maison pour tous? C'est de proposer une activité pour chaque envie ou justement de permettre aux habitants de découvrir de nouvelles choses?
1: C'est, je dirais, les deux. Il y a une population qui va avoir envie de quelque chose en particulier que l'association Maison pour tous pourra leur apporter ou une autre. Et puis, il y a aussi des personnes qui, en fait, ont envie aussi d'avoir du lien et de partager des choses. Et là, les activités vont être un prétexte, mais voilà, ils vont se tourner vers, par exemple, les échecs, comme ils pourraient se tourner vers la couture, comme ils pourraient se tourner vers l'espagnol. Il y a aussi des mouvements. Les personnes viennent pour ça, puis après, restent pour autre chose. Les choses évoluent, mais au final, voilà, je pense que nous répondons à plusieurs besoins.
0: Alors, on va commencer, Sophie, avec le côté bien-être et finesse. On parlera de la danse et de la musique juste après. Quelles sont les activités proposées dans ce domaine?
1: Alors, là, pour le coup, il est plutôt question d'activités adultes et seniors, principalement, avec de la symbiotonie, du yoga, du pound, du bokwa, de la zumba. Et de la marche douce.
0: Alors, des activités qui me paraissent un peu méconnues, est-ce qu'on peut expliquer très rapidement la symbiotonie, le pound ou encore la boca, kezako?
1: Alors, la symbiotonie, c'est un travail doux sur le corps. On peut le dire de façon peut-être plus simple que c'est de la gym douce. Là, l'objectif, c'est de travailler pour libérer les tensions, soulager, éliminer les douleurs, rétablir la mobilité. Donc on est sur aussi de la prévention de l'être qui change. C'est vraiment un travail très doux et respectueux du corps. Le pound, là on est plus, et le bokwa aussi d'ailleurs, là on est plus sur des activités de fitness dynamiques, sur voilà un fond musical, donc il y a une question de rythme, de mouvement qui font travailler en fait les muscles, donc là on est plus sur de la dimension renforcement musculaire, mais dans voilà, c'est là c'est plus dynamique. Le pound, c'est inspiré en fait du rock et de la batterie. C'est un travail avec deux baguettes, un peu comme les batteurs. Mais voilà, l'objectif, c'est de faire des mouvements qui vont travailler les muscles du dos, les abdominaux, etc., etc. D'ailleurs, toutes les disciplines, si les gens ont la curiosité, sont sur le site internet, décrites une à une dans les différents onglets. Et le bokwa, par exemple, on est aussi sur un rythme de musique. Et là, c'est plus chorégraphique, avec dans l'idée de dessiner des lettres avec les jambes. Donc tu vas balancer la jambe à droite, à gauche, en avant, en arrière, etc. pour faire donc des lettres qui en fait, en étant debout, semblent voilà, à une chorégraphie.
0: Alors, votre site internet mptcaser.fr pour plus de renseignements, où on peut vous rendre visite au 6 rue des Capucins à Caserne. La danse occupe une place importante, dites-nous en plus, Sophie.
1: Oui, déjà de par voilà, l'histoire de l'association aussi. Ce qui est chouette avec la danse, c'est que on s'adresse à des enfants dès 3 ans et puis jusqu'à le plus grand âge. Pour les tout petits, voilà, il y a de l'éveil danse, puis il y a l'initiation danse. Après, quand ils sont un peu plus grands, il y a de la danse classique, du modern jazz, des danses orientales. Pour les tout petits et plus grands, il y a les danses sévillanes et flamenco. À cette rentrée, nous avons aussi intégré le West Coast Swing, qui est une danse qui se fait à deux, ainsi que le Lindy Hop, qui est aussi une danse qui se fait à deux. C'est un style de rock un peu sauté. Donc on a aussi ces deux nouveautés cette année-là.
0: Alors côté musique, là c'est l'école de musique de Caserne qui nous propose à la fois des cours d'instruments individuels mais aussi collectifs. On a envie d'en savoir beaucoup plus, Sophie.
1: Oui, avec plaisir. Alors côté cours individuels, donc il y a des professionnels qui proposent des cours de batterie, de chant, de saxophone, de flûte traversière, de guitare et de piano. Donc là, c'est pour tout ce qui est individuel. Ensuite,

0: adultes, au niveau collectif, donc pour les plus petits, donc de 3 à 6 ans, après on bascule sur des cours individuels avec les instruments choisis par les élèves. Mmh. Pour les 3-6 ans, on fait de l'éveil musical. Pour tout âge, on fait du solfège, voilà, oui. Qui s'appelle maintenant formation musicale. Donc là, c'est des cours collectifs aussi, pour tout niveau et pour tout âge. Il y a un groupe vocal, donc là, on est dans l'idée de chorale, par la professeure de chant, donc vraiment une professionnelle. Il y a un groupe de percussion qui existe depuis déjà plusieurs années aussi et qui se reproduit d'ailleurs. Et ensuite, depuis cette année, nous avons un groupe impro soufflant, donc là qui est à destination de personnes qui ont déjà des bases musicales de leur instrument. On a intégré le saxophone à cette rentrée et c'est ce professeur-là qui propose le groupe impro soufflant avec donc de la théorie et de la pratique. Donc là, c'est pareil, je recommande aux personnes intéressées de venir découvrir en fait cette pratique avec donc Hugues.
1: Impro soufflant, c'est pour les instruments avant.
0: Oui, absolument, c'est ça, tout okay. à fait. Et ensuite, il y a les groupes de musique actuelle. Alors là, on est sur aussi un peu tous les âges. Les professeurs font en sorte de constituer des groupes avec des âges proches et des niveaux proches également. Donc, ils recrutent pour compléter les groupes. Donc, s'il y a des chanteurs, des musiciens intéressés pour apprendre à jouer à plusieurs, je ne peux que recommander de venir intégrer les groupes de musique actuelle, de nous contacter le plus rapidement possible d'ailleurs pour pouvoir intégrer un groupe. Voilà, il y a un accompagnement par les professeurs donc d'instruments et les groupes de musique actuelle font vraiment partie de l'ADN de l'école de musique. C'est son point fort depuis de nombreuses années. Mmh. Il les accompagne pour apprendre à jouer ensemble. Il leur donne les possibilités de jouer à plusieurs reprises sur scène devant leur famille et des fois aussi public élargi. Pour les gens que ça attire, c'est une chouette expérience à vivre.
1: Oui, très belle initiative de la part de l'école de musique de Caserres qui a su développer et valoriser donc les groupes de musique actuels et à cette issue. Beaucoup de groupes d'ailleurs se sont formés. Votre site internet, encore une fois, pour retrouver tous les renseignements, c'est mptcaserres.fr. Je me suis laissé dire que les bénévoles de la Maison pour tous sont très impliqués, on peut les saluer, et ils nous proposent une quinzaine d'activités régulières dans des domaines très variés.
0: Oui, absolument. Les saluer, et puis moi je les remercie aussi, parce que grâce à eux, on offre chaque année plus d'activités qui sont gratuites à la population. Les domaines sont variés, il y a tout ce qui est manuel, et pour tous les âges aussi, donc il y a de l'initiation des dessins peintures, il y a des ateliers manuels en famille, il y a du tricot, du scrapbooking, il y a de la couture, donc ça c'est pour tout ce qui est plutôt manuel. Ensuite, il y a du jeu avec du tarot, du scrabble duplicate, de l'échec, tout ce qui est autour des langues avec les conversations anglaises et espagnoles. On a intégré aussi récemment tout ce qui est lié à la philosophie. Mmh. Donc, dès 9 ans et jusqu'au plus grand. Donc, il y a là des groupes par âge pour réfléchir ensemble, partager ses idées, s'écouter. Donc, il y a un travail très intéressant qui est fait là aussi par Marie-Pierre. Il y a aussi la cuisine une fois par mois. Le jardinage qui va se mettre en route, c'est très précieux pour l'association que de pouvoir apporter ça. Et puis c'est des gens qui s'impliquent sur leur territoire. Nous, en tant que centre social, c'est aussi un de nos objectifs, donc c'est super.
1: Donc une quinzaine d'activités proposées par les bénévoles, on se rapproche auprès de la Maison pour tous. Pour celles et ceux qui hésitent encore, est-ce qu'il est possible éventuellement d'essayer une activité avant de s'engager ?
0: Oui, alors on demande à ce que les gens se manifestent auprès de l'accueil. Bon, là, le forum est passé des associations, mais il y a toujours la possibilité de nous contacter, effectivement, de faire une séance pour découvrir. et après de donner la possibilité aux personnes de effectivement s'inscrire, s'engager ou pas. Mais en tout cas, étant donné que les salles voilà, ne peuvent pas non plus accueillir des personnes en illimité, les personnes aussi qui encadrent tous ces groupes-là veulent le faire dans de bonnes conditions, donc il ne faut pas que les personnes soient trop nombreuses non plus. Donc la première étape, c'est de joindre l'accueil. Donc on peut aussi nous appeler donc au 05 61 90 20 72, nous envoyer un mail donc à l'adresse contact@mptcaser.fr. Donc caser, il faut pas noter ni pour le site ni pour l'adresse l'accent. Et il faut mettre un S à la fin, pour ceux qui connaissent peut-être pas. On fournit les informations pour que la découverte se fasse dans les meilleures conditions.
1: Eh bien, découvrons. Si je résume, que l'on ait envie de bouger, de danser, de se détendre, d'apprendre la musique et plein d'autres belles choses, il y a finalement beaucoup de raisons de franchir les portes de la Maison pour tous de Caser. Vous êtes au 6 rue des Capucins et c'est Sophie Lafranque qui en est la directrice. On vous remercie.
0: Merci à vous.
1: Avec plaisir et belle journée à vous.
0: Merci beaucoup et au plaisir de vous rencontrer toutes et toutes. Et merci encore à vous de nous permettre de faire le lien.
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1: Aujourd'hui, le 29 septembre, nous fêtons les Michel. La citation du jour, nous la devons à Ad Elrod. Vous n'avez rien à craindre, car l'échec est impossible. Vous ne pouvez qu'apprendre, évoluer et devenir meilleur que vous ne l'avez jamais été. Et le dicton de ce 29 septembre, à la Saint-Michel, départ d'hirondelle. Bonne journée!
2: Bonjour à tous, nous fêtons Michel, Gabriel. Comment se présente votre ciel?
3: Bélier, cette journée vous donne envie de défoncer les clôtures à coups de corne. Vous serez en quête de nouveaux défis.
2: Taureau, vous vous montrez très spirituel en ce moment. C'est parfois dans cet état d'esprit qu'on trouve des solutions.
3: Gémeaux, vous aurez besoin d'affectivité, d'être choyé. Les planètes vous rendent beaucoup plus sensible.
2: Cancer, vous vous trouverez seul face à votre destin. Vous aurez toutes les cartes en main pour agir.
3: En amour, les lions, les sentiments se renforcent en famille. Travaillez au bien-être de tous.
2: Vierge, il serait nécessaire de bien vous organiser si vous ne voulez pas vous laisser envahir par certains événements extérieurs.
3: Balance, c'est une période propice au bilan, à la réconciliation avec vous-même et surtout avec vos proches.
2: Scorpion, de nouvelles têtes apparaissent. Vous élargissez le champ de vos connaissances et de vos fréquentations.
3: Sagittaire, vous serez face à une situation différente, inconnue. Vous allez être séduit et tenté.
2: Capricorne, cette journée est l'occasion de mettre en place des rituels pour alléger votre esprit et apaiser votre corps.
3: Verseau, vous allez devoir voir la vérité en face sans prendre des pincettes.
2: Enfin Poisson, le sens de la diplomatie ne sera pas votre qualité majeure. Vous avez décidé de dire ce que vous pensez. Bonne journée à tous. Demain, vous penserez à fêter Jérôme.
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3: Pourquoi la peau tiraille? Démangeaisons, rougeurs, tiraillements au niveau du visage et du corps. Il ne fait aucun doute, votre peau demande de l'aide. Alors c'est quoi une peau qui tiraille? La peau est recouverte en totalité par le film hydrolipidique, un film protecteur constitué d'eau, de sébum et de sueur. Il constitue une barrière cutanée aux agressions extérieures et permet également à la peau de retenir l'eau et le gras dont elle a besoin au quotidien. Lorsque la peau subit un déséquilibre, eh bien il arrive que cette couche protectrice ne remplisse plus son rôle. Dès lors, des rougeurs, des squames, des picotements peuvent apparaître et la peau devenir inconfortable. Peau sèche ou déshydratée, quelle différence? Vous l'aurez compris, si votre peau tiraille, c'est que votre film hydrolipidique est défaillant. Il peut s'agir d'une peau sèche, en manque d'hydratation, d'eau, ou d'une peau déshydratée, en manque de nutrition, gras. La peau sèche, une peau en manque de lipides, à l'origine de la sécheresse cutanée. Il y a un dysfonctionnement génétique épidermique permanent. La peau sèche produit moins de lipides que ce dont elle a besoin pour renouveler les cellules cutanées. Résultat, des dartres localisées, un teint terne et la peau rugueuse sur l'ensemble du visage. Pour compenser ce problème durable et redonner souplesse et vitalité à la peau sèche, eh bien il est conseillé d'apporter des corps gras par le biais de cosmétiques adaptés. La peau déshydratée, une peau en manque d'eau. Contrairement à la sécheresse cutanée, la déshydratation cutanée est un état temporaire et non un type de peau. Chacun peut connaître dans sa vie des périodes de déshydratation cutanée plus ou moins sévères. Elles sont notamment favorisées par une mauvaise alimentation, le stress, la pollution ou une consommation excessive d'alcool et de tabac. Le film hydrolipidique étant altéré, eh bien il ne parvient plus à retenir l'eau dans les cellules, favorisant l'hydratation. Une peau déshydratée se caractérise par un inconfort localisé au niveau des joues, des tiraillements passagers mais aussi des ridules. Des symptômes qui s'amplifient au contact de l'eau, du froid ou de cosmétiques trop agressifs. Adopter une routine de soins sur mesure pour la peau qui tiraille. Bannir les cosmétiques à base d'alcool. Miser sur des crèmes nourrissantes, riches ou des huiles non comédogènes pour un concentré de nutrition.

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3: Merci de rester avec nous à l'écoute de RFI, les midi à Paris, 10h en temps universel. Le journal, c'est tout de suite avec vous, Arnaud Souk, bonjour.
4: Bonjour Caroline, bonjour à tous. Et dès le début de ce journal, le point sur les blocages dans les lycées français. À Paris, moins d'une dizaine d'établissements sont concernés. Les lycéens demandent, entre autres, plus de moyens de la part de l'État pour étudier dans de meilleures conditions. Dans ce journal également, la mobilisation contre la crise du logement en Espagne. Vous entendrez que le pays est loin d'être un cas isolé en Europe, notamment depuis l'épidémie de Covid. À suivre, la solidarité en Thaïlande après les fortes intempéries et les inondations qui ont fait 23 morts selon un dernier bilan. Associations et bénévoles se retroussent les manches, notamment pour distribuer de l'aide et de la nourriture dans les rues les plus sinistrées de la capitale, Bangkok. Et puis aux États-Unis, lancement réussi pour la fusée Starship. Elle a mis des satellites en orbite hier. C'est le plus grand engin jamais lancé par l'homme dans l'espace. Mais d'abord, donc, cette journée nationale de mobilisation des lycéens après l'appel au blocage ce mardi dans toute la France des établissements en marge de la mobilisation dans la fonction publique. Un blocage soutenu notamment par la France Insoumise et par la CGT. La présidente de la région Île-de-France, Valérie Pécresse, dénonce quant à elle une instrumentalisation politique. À Paris, moins d'une dizaine de lycées ont fait l'objet de tentatives de blocage selon le rectorat qui précise qu'il n'y a aucune violence à déplorer. Par ailleurs, écoutez les revendications d'Adèle, élève au lycée Hélène Boucher dans le 20e arrondissement de la capitale.
5: Les moyens pour l'éducation nationale, en fait, on veut des moyens pour l'éducation nationale, on veut moins d'heures de cours, des classes moins chargées parce qu'on est 36 par classe, c'est énorme. Vraiment, c'est pas des conditions de travail, on peut pas être suivi par le corps enseignant qui aussi est pas assez payé. En fait, on veut des meilleures conditions pour que nous, au lycée, on puisse mieux apprendre et qu'on soit pas surchargé. On a une grande charge mentale aussi. Rien que à cause des Parcoursup, on est tout le temps stressé, on est angoissé en permanence. Et même si on est des bons élèves, on peut quand même se retrouver un peu submergé par tout ça. Et nous, justement, les blocus, c'est le moment où on se réunit et on dit on en a marre, on veut être écouté, on veut que ça change et on espère que ça puisse changer quelque chose.
4: Des propos recueillis pour RFI par Juliette Burnel. Mobilisation dans les lycées en France, mobilisation à propos de la crise du logement en Espagne. Le Premier ministre Pedro Sanchez a promis ce mardi des mesures après l'expulsion la semaine dernière d'une locale.

0: Heureusement, et les loyers augmentent beaucoup plus vite que les salaires. 6% des locataires européens s'estimeraient menacés de quitter leur logement dans les 3 mois parce qu'ils ne peuvent plus le payer. Confrontés à une hausse de plus de 60% des loyers en 10 ans, les maires de 15 grandes villes européennes, d'Amsterdam à Budapest, en passant par Paris, Rome, Zagreb et Varsovie, ont constitué une alliance pour interpeller la Commission européenne. Cette dernière n'a pas la compétence des États, mais elle s'est engagée à limiter l'incidence des locations touristiques, à débloquer les investissements dans la construction et à remédier aux pénuries de main-d'œuvre dans ce secteur.
1: L'Espagne, je vous en parlais, où l'inflation s'accélère. Les prix ont augmenté de 4,9% entre septembre 2025 et septembre 2026, notamment poussé par une forte hausse des coûts des carburants, selon des chiffres publiés ce matin. L'Espagne, où le président français Emmanuel Macron se rend pour une visite officielle de 2 jours, lors de laquelle il s'agira notamment de souligner les grandes convergences entre les deux pays en matière européenne. L'Europe, justement, encore touchée par des actes de guerre hybride venus de la Russie. Dernière en date, l'Estonie accuse Moscou d'avoir commandité un incendie dans les locaux d'un groupe d'armement spécialisé dans les drones terrestres à Tallinn. Nous pouvons conclure avec certitude que l'attaque a été un acte de sabotage des services spéciaux de la Russie, a déclaré sur X le ministre estonien des Affaires étrangères, ce que conteste par ailleurs fermement le Kremlin. L'OTAN, de son côté, affirme ce matin que ces attaques hybrides n'affaibliront pas son soutien à l'Ukraine. L'Ukraine de nouveau visée par des frappes la nuit dernière sur Kiev, la capitale. Plusieurs fortes explosions ont retenti donc sur Kiev, visée par une attaque combinée de drones et de missiles russes. La politique en France, à 7 mois désormais de l'élection présidentielle, Jordan Bardella, le président du Rassemblement National, pressenti pour devenir Premier ministre en cas de victoire de Marine Le Pen, affirme ce matin que les accusations d'antisémitisme dont il fait l'objet ont pour objectif de le tuer politiquement. Un article du site d'information Mediapart lui prête des propos sur les juifs datant de 2013, alors que Jordan Bardella, encore mineur, était un jeune militant du Front National. Marine Le Pen s'est également exprimée ce matin. Elle a assuré que le Rassemblement National ne se laisserait pas faire. Elle a également exprimé sa confiance, je cite, absolue en Jordan Bardella. RFI midi 5 à Paris, 17h05 à Bangkok, en Thaïlande, où le bilan des inondations s'alourdit. On apprend ce matin la mort de 4 personnes, dont la capitale portant à 23 le nombre de décès depuis le 16 septembre et le début des très fortes intempéries dans le pays. Des centaines de milliers de personnes dans 41 provinces du pays ont été touchées. À Bangkok, des routes sont encore coupées. 6000 sinistrés ont dû se réfugier dans des centres d'accueil. Pour leur venir en aide, de nombreuses associations et bénévoles se mobilisent. Reportage à Bangkok de Juliette Chénion.
2: Dans ce local du centre de Bangkok, une trentaine de bénévoles s'affairent derrière les fourneaux.
3: C'est du poulet sauté au chou. Aujourd'hui, on prépare 2000 repas en tout. Nous, les Thaïlandais, quelle que soit la crise que l'on traverse, on s'entraide et on se soutient toujours.
2: Ces barquettes sont livrées dans les zones inondées à l'est de la capitale, comme dans cette école qui sert de refuge aux sinistrés. Joom, enseignante, leur vient en aide.
4: L'aide arrive progressivement, autant des autorités que des citoyens. Ça s'améliore. Pour le riz et l'eau, on a à peu près ce qu'il faut. Mais ce serait bien d'avoir plus. Il nous faudrait des couvertures aussi pour la nuit.
2: Dehors, une entreprise distribue des briques de lait. Des commerçants improvisent un étal flottant. Pour Friso Polvar de la fondation Bangkok Community Help, l'aide alimentaire est une première étape.
5: Après, il faudra tout nettoyer et reconstruire, s'assurer que les gens peuvent rentrer chez eux. J'étais là en 2011, il y avait beaucoup plus de zones touchées. Depuis, la réponse aux inondations s'est améliorée. Le problème, c'est que ces inondations sont de plus en plus intenses.
2: Les conséquences seront aussi économiques. D'après de premières estimations, à Bangkok, les dommages liés à ces inondations pourraient atteindre près de 180 millions d'euros. Juliette Chénion, Bangkok, RFI.
1: Et avec le changement climatique, Bangkok verra ses épisodes pluvieux s'intensifier, selon les experts. Non loin de là, en Birmanie, le bilan s'alourdit à 50 morts et 58 blessés après la frappe aérienne de l'armée contre un marché dans l'ouest du pays. Une frappe en pleine journée à une heure de grande affluence dans l'état de Rakhine, l'un des principaux foyers de la guerre civile qui ravage le pays depuis le coup d'état militaire en 2021. Avec ses 120 mètres de long, c'est la plus grande et la plus puissante fusée jamais construite conçu. Le vaisseau Starship a décollé depuis le Texas hier et mis en orbite ses premiers satellites. Objectif de la firme SpaceX d'Elon Musk, faire passer à la vitesse supérieure le développement de cette fusée, Agnieszka Kumor.
6: Plus qu'une réussite technique, c'est surtout un ouf de soulagement pour SpaceX. Le directeur

0: financier de l'entreprise, Brett Johnson, ne s'en cachait d'ailleurs pas avant le décollage. Cette mise en orbite était un cap à franchir pour générer de futurs revenus. Car le développement de Starship a déjà coûté plus de 15 milliards de dollars à SpaceX et les retards accumulés par les 13 échecs précédents ont semé le doute sur sa capacité à assurer à la fois son versant commercial, l'envoi de satellites et scientifique. Une version modifiée de Starship devant servir au programme lunaire de la NASA. Sans parler de la menace de la concurrence américaine avec Blue Origin et désormais chinoise, Pékin ayant réalisé récemment des progrès dans le domaine des fusées réutilisables. Mais SpaceX est encore loin des ambitions affichées par Elon Musk. Celui-ci souhaite faire voler des centaines, voire des milliers de Starship par an pour pouvoir déployer des satellites ou des data centers dans l'espace et commencer à rentabiliser son investissement.
1: En orbite aussi en Ligue des Nations de football, les Bleus de Zinedine Zidane enchaînent une deuxième victoire. Ils se sont imposés hier en Belgique 1-0 lors de la deuxième journée de cette Ligue des Nations. Déjà vainqueur en Turquie il y a 4 jours, les Bleus occupent seuls.
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4: Bonjour à toutes et tous. Aujourd'hui, mardi 29 septembre, douceur nuageuse. Le flux de sud se renforce avec des nuages qui remontent d'Espagne. Protégée par les Pyrénées, notre région est essentiellement traversée de nuages sans conséquence, dans une atmosphère qui reste sèche et chaude. Seule la proximité des crêtes pyrénéennes bénéficie d'un risque d'averse orageuse. Le vent d'automne se maintient avec des rafales à 60 km/h sur les coteaux du Lauragais. Les températures profitent de quelques rayons de soleil à la mi-journée pour atteindre une nouvelle fois 30 degrés sur le Comminges, 28 degrés sur le Muretin. L'année prochaine, le ciel est toujours très nuageux, avec des nuages d'altitude qui dominent. Les températures minimales sont très douces, en fin de nuit, le plus souvent comprises entre 17 et 20 degrés. Mercredi 30 septembre, une zone perturbée s'approche de notre région, mais le flux de sud sur les Pyrénées et le vent d'Otan en plaine ralentissent sa progression vers le massif central. Le ciel est nuageux tout au long de la journée, parfois menaçant, avec un aspect orageux, mais ce n'est qu'en début de nuit suivante qu'un peu de pluie est attendu, tandis que le vent tourne au secteur ouest. Les températures amorcent une baisse, notamment près des Pyrénées, où elles ne dépassent plus 26 degrés, tandis qu'on a toujours 28 degrés attendus à Haute-Rive, Riom ou Montesquieu-Volvestre. Bonne journée à toutes et tous.
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0: Bonjour à tous et bonjour à toutes. Merci d'être avec nous aujourd'hui. Je suis à Miremont où se déroule le Forum de l'emploi de Miremont, avec à peu près 70 entreprises, un tout petit peu moins de 70 entreprises, et de centres de formation, de centres de recrutement qui sont ici présents. Et la foule commence à arriver et je suis avec Monsieur Didier, le maire de Miremont. Bonjour Monsieur le maire.
1: Oui, bonjour.
0: Salle Miremont ici, le Forum emploi débute, la foule commence à arriver. C'est important pour vous un Forum emploi ?
1: Oui, bien sûr. Alors, juste pour rappeler qu'il est organisé par la communauté de communes du bassin Haute-Rivain et que la municipalité de Miremont met à la disposition la salle Horizon et le chapiteau pour qu'on accueille cet événement. Oui, très très important, parce que malheureusement, beaucoup de gens n'ont pas de travail. Et même quand on a du travail, maintenant, c'est très compliqué de vivre, de joindre les bouts à la fin du mois. Donc nous, on espère que les jeunes, ou moins jeunes, qui vont venir ici, vont trouver quelque chose qui les intéresse, qui les motive, et puis une petite source de revenus, parce que malheureusement, aujourd'hui, la vie est quand même très compliquée.
0: Miremont est situé à peu près au milieu, entre le Vernet et Sainte-Gabel. Il y a du travail d'un côté ou de l'autre ?
1: Alors on a la chance d'avoir créé une zone industrielle, donc qui fait un peu plus de 90 hectares entre Miremont et la communauté de communes, le bassin Haute-Rivain. Et c'est vrai que c'est quand même pas mal porteur d'emplois. On accueille des entreprises chaque fois que l'on peut les installer. Et effectivement, du coup, ça met le travail depuis Miremont à 3 ou 4 kilomètres de distance. Donc oui, c'est quand même quelque chose d'intéressant. Voilà.
0: Le développement économique, c'est une compétence de la communauté de communes. Mmh. Vous, en tant que maire, sur votre territoire spécifique de Miremont, vous avez des actions sur l'emploi ?
1: Le droit du sol, le devoir de police du maire donc reste toujours à la municipalité de Miremont pour la partie zone Pompignale, la zone Lavigne, c'est Haute-Rive. Et nous, là-dessus, on essaye, quand on a un permis de construire qui s'annonce pour accueillir une nouvelle entreprise, on essaye de demander, de négocier qu'il y ait du recrutement local, pas que sur Miremont, mais sur le territoire, parce que maintenant, il ne faut plus raisonner en termes de communes, il faut raisonner en termes de territoire. C'est la solidarité qui doit primer avant tout, quoi.
0: Sur l'implantation d'entreprise, vous la gérez au niveau intercommunal ?
1: Absolument, absolument. Le droit du sol est géré au niveau communal, ça reste au niveau communal, puisqu'on a chacun un PLU, on n'a pas de PLU intercommunal. Et par contre, la gestion économique se fait par la Comcom.
0: Si vous aviez un message à donner aux gens de Miremont, ce serait lequel ?
1: Essayer d'abord de trouver un travail où on est heureux avant de chercher une réussite financière. Ça, c'est le plus important. S'éclater au boulot, y aller le matin sans avoir mal au ventre, moi, pour moi, c'est ce qui compte le plus. La réussite financière, évidemment, on peut tous en rêver, mais déjà, avoir un emploi proche de chez soi pour diminuer les temps de trajet, diminuer les frais de déplacement, le stress que ça engendre et les coûts de carburant que ça représente, voilà. Il vaut mieux maintenant, les gens commencent à raisonner, on le voit quand ils cherchent du travail, ils commencent à raisonner avec un calcul de proximité qui va leur enlever 300 ou 400 euros de frais de trajet par mois. Donc le message que je donnerais, ce serait de ne pas forcément aller chercher très loin ce qu'on peut trouver à portée de main ici et dans des conditions tout à fait acceptables. Vivre et travailler au pays, c'est ça, il faut y revenir, ouais.
0: Claude Didier, donc maire de Miremont, merci beaucoup.
1: Avec plaisir, merci à vous, au revoir.
0: Je suis au Forum de l'emploi du bassin Haute-Rivain à Miremont avec la présidente de la CCBA, Cathy Boireau, bonjour.
2: Bonjour à tous.
0: Cathy, nouvelle présidente ici, premier forum de l'emploi pour vous en tant que présidente. Comment ça s'est passé, dites-moi ?
2: Mais écoutez, nous avons eu une belle journée avec 850 participants, visiteurs de ce salon et tous les métiers représentés. Une réussite surtout parce que nous avions des personnes qui venaient pour chercher un emploi, mais nous avions surtout des personnes avec qui les mettre en relation.
0: Il y a ça, il y a les écoles qui sont venues également ce matin.
2: Oui, 140 collégiens des collèges d'Haute-Rive et de Sainte-Gabel. Et pour eux, c'était une belle expérience. Ça leur permettait de se confronter au métier. C'est un peu difficile quand on est en troisième de savoir ce qu'on veut faire. Donc, c'est bien de pouvoir échanger.
0: Vous avez un territoire qui est un petit peu disparate quand même, entre le sud très épars et le nord où il y a beaucoup de concentration d'entreprises et de résidences. Comment vous arrivez à gérer tout ça ?
2: Alors, c'est vrai qu'on a un territoire qui est certes limité, avec 19 communes aujourd'hui et 34 000 habitants, une géographie quand même particulière, vous le disiez. Le nord du territoire, beaucoup plus proche de Toulouse, beaucoup plus accessible, de Gare, Auvergne à Haute-Rive. Et le sud, avec la gare de Sainte-Gabel, aussi accessible, mais surtout des villages qui sont parfois un petit peu isolés. Donc nous avions déjà commencé sur le mandat précédent avec un dispositif de transport à la demande. Je viens de rencontrer Nadia Bakri, conseillère régionale, avec qui nous avons échangé sur ce sujet. Et nous allons essayer de l'améliorer encore pour permettre à tous les habitants d'avoir un transport. C'est aujourd'hui un enjeu majeur.
0: C'est la compétence de la communauté de communes, le développement économique et l'emploi sur ce territoire ?
2: Oui, nous avons souhaité dans ce mandat lier étroitement la partie développement économique et la partie emploi. Parce qu'il faut effectivement, pour des entreprises qui cherchent des travailleurs, eh bien, il faut avoir des personnes à leur proposer et qui collent dans les profils.
0: Et justement, par rapport à ça, quels sont les leviers, quels sont les outils en dehors des forums que vous mettez en place ?
2: Alors, on a des outils un peu particuliers. J'en parlais dans mon discours, comme les jobs d'été qui permettent de mettre en lien les entreprises. Nous avons surtout un service emploi qui accueille les demandeurs, qui les accompagne, des ateliers fréquents tout au long de l'année pour apprendre à faire son CV, pour être aussi accompagné et travailler surtout avec tous les partenaires, que ce soit France Travail, les missions locales. Et c'est ce levier-là qui est important, garder ce contact humain et cet accompagnement.
0: D'après vous, ici, quels sont les atouts de la communauté de communes Bassin Haute-Rivain ?
2: Alors, le bassin Haute-Rivain, au-delà d'être beau, est surtout bien situé. On est accessible depuis Toulouse. Nous avons beaucoup de nos résidents qui travaillent sur Toulouse, mais on développe des activités en local. Nous avons des belles entreprises qui permettent à chacun de pouvoir trouver, et c'est important aujourd'hui, à l'heure où le carburant eh bien, explose, des emplois en proximité. Et c'est ça qu'on essaie de mettre en valeur.
0: Merci beaucoup. Bonne continuation et puis bonne installation de ce forum emploi et puis à votre présidence.
2: Merci et bonne journée à tous.
0: Je suis maintenant avec Sébastien Vincini, le président du département. Sébastien Vincini, bonjour.
3: Bonjour.
0: Vous avez dit dans votre discours que la Haute-Garonne, de façon générale, accueillait beaucoup de monde, beaucoup de nouveaux résidents, nouveaux venus, mais beaucoup de gens qui cherchaient du travail. Il n'y avait pas que des gens qui étaient diplômés et riches qui venaient en Haute-Garonne.
3: Oui, la Haute-Garonne, c'est un département qui crée de l'emploi, crée de la richesse, qui a une vraie dynamique. Avec ce miracle qu'est Airbus et l'aéronautique, mais il y a aussi d'autres réalités où il y a aussi des difficultés, avec des secteurs d'activité vraiment en difficulté. Et dans toutes les personnes qui viennent chercher un emploi en Haute-Garonne, il y a des personnes qui n'en trouvent pas. Et on le voit bien dans la progression du taux de chômage en Haute-Garonne, où des personnes éloignées de l'emploi, c'est pas lié à des catastrophes économiques dans le département, c'est pas lié que à des fermetures. Il y a aussi des personnes qui arrivent avec des difficultés. Et donc, on doit toujours essayer de créer de la richesse, améliorer le service de l'emploi. Et nous, au département, vous le savez, on a la compétence d'insertion et on a tissé des partenariats avec France Travail et puis après le monde de la formation professionnelle et tous les acteurs vers la jeunesse avec nos missions locales qui permettent justement d'accompagner une reconversion professionnelle, soit d'accéder à un premier emploi en faisant en sorte de lever tous les freins sur les questions de mobilité et de logement, parce que c'est aussi ça parfois qui font qu'on est éloigné de l'emploi. Et un forum comme celui-ci, aujourd'hui sur la communauté de communes du bassin Haute-Rivain, ça fonctionne. Parce que on connaît nos publics, il y a tout le réseau autour des employeurs. Les employeurs sont là aussi avec le club Aleva, c'est près d'une centaine d'entreprises. Et puis tous les partenaires autour du monde de l'emploi et de l'insertion sont là aussi avec leur public. Et l'objectif de tel salon, c'est de plus de 150 offres d'emploi, arriver à 150 personnes employées dans les prochaines semaines.
0: Ce bassin Haute-Rivain, vous le connaissez bien, et comment vous l'avez vu évoluer à travers le temps ? Comment est-ce qu'il évolue de votre point de vue ?
3: C'est un secteur que je connais plus que bien. J'y vis, j'y ai grandi, j'y ai travaillé, j'y suis élu, un élu de proximité. C'est un territoire qui évolue comme beaucoup périurbains dans notre pays. On voit bien que dans ce pays, c'est des métropoles qui concentrent l'activité, qui concentrent l'emploi. Et autour, 30, 40, 50 kilomètres des métropoles, ça a été beaucoup plus difficile. Il a fallu, nous, un peu batailler pour structurer à la fois des zones d'activité, faire venir de l'emploi. Le bassin Haute-Rivain, on a de la chance, on a des vraies pépites aussi d'entreprises qui ont su vraiment développer des vrais projets industriels, projets de services, qui font qu'on a un vrai bassin d'emploi. Mais on est aussi, comme toutes ces villes périphériques, on accueille de la population parce qu'ils ne peuvent pas se loger en métropole ou à Toulouse parce que le prix du loyer ou de l'accession à la propriété est beaucoup trop cher, mais qui sont un peu éloignés de l'emploi aussi. Et parfois éloignés de leur emploi, c'est-à-dire qui dépendent des zones d'activité très toulousaines, donc qui sont captifs de prendre la voiture. Et aujourd'hui, on connaît ces difficultés. Voilà ce que je vois aujourd'hui, moi, des gens qui aujourd'hui... doivent aller à Toulouse ou sur la métropole pour leur emploi, qui peuvent être prisonniers de la voiture, parce que ce n'est pas un choix. Hein. Si on avait des transports collectifs qui fonctionnent super bien, peut-être qu'il y aurait d'autres facilités, mais ce n'est pas encore le cas. Donc on le subit de devoir utiliser sa voiture. Et aujourd'hui, franchement, ça pose de vrais problèmes à beaucoup de nos compatriotes. Et aujourd'hui, on a vu des gens au Forum de l'emploi, et ça, c'est vraiment une nouveauté, qui veulent vraiment changer de boulot, qui ont un travail, qui ont un travail sur Toulouse. Mais ça leur coûte tellement cher d'aller travailler à Toulouse qu'ils préfèrent trouver, voyons, s'il n'y a pas un travail plus proche de chez soi, quitte à repartir dans des études, quitte à se reformer, quitte à avoir un métier plus pénible. Et ça, ça peut être bien d'une certaine manière de se rapprocher de la maison, mais c'est aussi un peu inquiétant. Et là, il faut des décisions qui sont d'une autre nature et c'est aux gouvernants, à un moment donné, à prendre leurs responsabilités et les bonnes décisions pour faire en sorte qu'on arrive à passer cette crise énergétique.
0: Sébastien Rusty, merci beaucoup.
3: Merci à vous.
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1: Y a pas d'erreur, il est 13h.

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1: Le salon du recrutement se tiendra à Muret le jeudi 1er octobre, c'est à la salle Horizon Pyrénées. Des centaines d'offres seront à pourvoir dans tous les domaines avec la présence de près de 140 entreprises. Et puis il y aura également des animations pour vous accompagner, c'est le jeudi 1er octobre de 9h à 16h, c'est à la salle Horizon Pyrénées de Muret. Tous les renseignements sont à retrouver sur le site internet aglo-muretin.fr. Plusieurs offres sont à pourvoir en ce moment avec l'agence d'emploi Au Boulot de Caser. On recherche des électriciens industriels pour du tirage de câbles et raccordement d'armoires électriques. C'est sur le secteur de Salis du Salat. Un chauffeur poids lourd magasinier pour des livraisons chez les particuliers sur le secteur de Saint-Hélix-le-Château. Un poseur pack et clim secteur Saint-Hélix-le-Château également. Des infirmiers diplômés d'État, là il y a pas mal de besoins sur le secteur de Rieux, Beauchalot, Salis du Salat, Pincis et Montesquieu. Pareil, on recherche des aides-soignants, un façadier sur le secteur de Caser et enfin un technico-commercial pour des ventes de pièces détachées et accessoires pour mini-pelles. Ça, c'est sur Marteau-Tolosane et c'est l'agence d'emploi Au Boulot de Caser qui recrute en ce moment. Pour plus de renseignements, vous allez sur le site internet au-boulot.com.
0: Et si vous aussi vous cherchez un emploi ou que vous avez un emploi à proposer, envoyez-nous vos annonces en allant sur notre site internet radiogalaxie31.com, rubrique annoncée. C'est avec grand plaisir que nous les diffuserons. Merci de votre fidélité. Je vous dis à très vite.

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0: Bonjour à tous, bonjour à toutes, merci d'être sur Radio Galaxy 98.5 FM, la radio du sud de Toulousain. On va parler à la fois sport et association, sport, association et aussi santé. Tout ça parce que nous allons parler de la Saint-Gorose, de la 8e édition de la Saint-Gorose, la 8e course. Course en plein milieu de Saint-Gaudens qui a lieu tous les ans pour la Saint-Gorose. Cette année, ça va se dérouler le samedi 3 octobre. Et pour en parler, je suis avec le président de cette association, la Saint-Gorose, et la vice-présidente. Donc, madame la vice-présidente, bonjour, Arminda.
1: Bonjour.
0: Et Franck, bonjour, monsieur le président.
2: Bonjour.
0: Alors, Arminda, la Saint-Gorose, si on devait refaire très rapidement l'historique, c'est quoi ?
1: Ça a été créé en 2018 sous l'impulsion d'un adjoint de la ville de Saint-Gaudens parce que nous participions déjà au mois d'octobre rose qui est national. Et aussi sous l'impulsion de Franck, notre président actuel, parce que un jour il nous a dit « Vous êtes bien gentils, vous parlez beaucoup, mais ça rapporte rien ». Donc ils ont décidé de monter cette association de la Saint-Gorose. Elle a commencé petit à petit, donc 2018, quelques 500 participants et ça a grandi tous les jours, toutes les années. En 2020, nous avons été arrêtés et depuis, ça n'a cessé d'augmenter. 2021, 22, 23, 24, 25. L'an dernier, 25, nous étions à 2327 participants. Pour l'ensemble de la journée Saint-Gorose, puisque notre Saint-Gorose, il y a deux trails, un de 5 km, l'autre de 10, mais il y a aussi une marche familiale qui est extrêmement prisée. L'an dernier, on était à près de 1800 personnes pour la marche seulement, tout le reste étant pour la course.
0: Monsieur le Président Franck, tous les ans, il y a un parrain qui est un grand sportif, quelqu'un qui a une histoire un peu particulière. Cette année, qui est-ce ?
3: Alors cette année, on a la chance d'avoir Eli Bob, qui est un ancien entraîneur de Ligue 1, de football. Aujourd'hui, il est membre du club Cycle Comminges-Bac. Il s'occupe de ce club qui est comminjois. Il a été très sympathique de venir parmi nous. Quand on a été le voir, il était très motivé et on est très content d'avoir encore un comminjois parce que, comme vous savez, nous...
0: Un peu chauvin quand même. Eli Bob, c'est qui pour ceux qui ne le connaissent pas ?
3: Il a été entraîneur de Marseille, de Toulouse, de Bordeaux. C'est quelqu'un de connu. Il a été présentateur des matchs de foot sur Bein Sport. Il est de par chez nous du Comminges, il est de la Roque. Il a sympathie de venir parmi nous et nous, on en est très, très, très ravis.
0: Tous les ans, en fait, vous avez un grand sportif comminjois qui parraine la course.
3: Mais l'année dernière, on a eu Elona Serra, qui est championne de mur d'escalade sur glace. Après, on a eu Millet qui faisait de la gym rythmique.
0: La gym rythmique.
3: Voilà. Et on a eu aussi Alice Cotinon, cycliste, qui a participé au Tour de France.
0: Et à chaque fois que vous contactez comme ça une personne de renommée sportive, est-ce qu'ils connaissent la Saint-Gorose et qu'est-ce qui les motive à participer ?
3: Oui, ils sont au courant de la Saint-Gorose, ils sont au courant de la manifestation. Ils sont très ravis qu'on vienne vers eux pour faire le parrainage de la Saint-Gorose. Et non, non, franchement, ils sont motivés à 100% avec nous.
0: À chaque fois, donc, il y a un parrain qui est là. Le rôle du parrain, c'est quoi, Arminda ?
1: C'est un rôle complètement représentatif. Tout ce qu'on lui demande, ben, c'est déjà bien, c'est d'être avec nous ce jour-là. C'est éventuellement, pour ceux qui le peuvent, de courir. Ceux qui ne le peuvent pas, c'est d'accompagner les marcheurs. Et c'est vraiment d'être à nos côtés, de nous soutenir, d'avoir un côté relationnel avec les participants. C'est d'être vu et de parler de nous.
0: On va répéter un peu la Saint-Gorose, donc c'est dans le cadre Octobre Rose, ça se déroule à Saint-Gaudens le samedi 3 octobre. Pour ceux qui veulent s'inscrire, c'est sur pyrenechrono.fr jusqu'à la dernière minute pratiquement.
1: Les inscriptions sont déjà ouvertes puisqu'elles sont ouvertes depuis le 15 août jusqu'au 29 septembre. Parce que tout simplement, il nous faut quand même le temps d'extraire les listes, de les mettre en page pour pouvoir préparer le nécessaire à distribuer à nos marcheurs et coureurs. Les inscriptions, c'est dès maintenant.
0: Saint-Gorose, à chaque fois, il y a trois manifestations. Il y a la première manifestation, c'est un trail de 10 km urbain.
1: Oui.
0: Ensuite, vous avez un trail de 6 km urbain. Et enfin, vous avez une marche familiale, une marche très conviviale de 8 km, cette fois-ci autour des sites remarquables de Saint-Gaudens.
1: Tout à fait. Ce sont effectivement les trois catégories, si ce n'est qu'on commence par la marche. Et on finit par le 10. La marche reste une marche tout à fait familiale sur le boulevard des Pyrénées qui est extrêmement agréable, ombragé, sécurisé, avec une promenade autour du lac de Cède qui est juste à côté de Saint-Gaudens et qui fait d'ailleurs partie de la commune de Saint-Gaudens. C'est une marche qui est vraiment à la portée de toute personne, y compris les personnes à mobilité réduite. Ça, c'est important de le dire. Même s'ils ne peuvent pas faire l'intégralité du parcours, au moins jusqu'au bout du boulevard, ça ne présente absolument aucune difficulté. Les trails partent tous les deux en même temps et se divisent à un moment du parcours. Et Cette année, une petite nouveauté, nous avons le responsable des services des sports qui est Thibaut Sûr, qui l'a un petit peu pilpé en rajoutant un quartier de Saint-Gaudens qui n'est pas plat, je vous rassure. Hein. Quartier des Fontaines, quartier de la Gare, il y a quand même des marches, des côtes, donc c'est vraiment du trail urbain où l'on essaie aussi de faire découvrir les bâtiments et les monuments de Saint-Gaudens. On aura probablement la chance de passer pas loin de la sous-préfecture, dans les collèges, dans les lycées qui nous auront accepté. Donc, ce sera quelque chose d'un petit peu... Il n'y a pas plus de difficultés, mais bon, c'est un peu plus ludique.
0: Et puis, ça change tous les ans un petit peu de parcours pour voir d'autres choses. Alors, à chaque fois aussi, même chose. C'est-à-dire qu'il y a, vous avez les professionnels du trail qui viennent s'inscrire rapidement parce que pour eux, ça marque des points et puis c'est de l'entraînement. Et puis, vous avez tous les amateurs qui viennent là pour s'amuser.
1: Alors, il y a beaucoup d'amateurs et c'est très bien. Et on voit arriver de plus en plus d'amateurs jeunes, des dames et des messieurs, beaucoup de lycées. De mémoire, depuis le début, nous avons le lycée Paul Matou de Gourdan-Polignan qui est à nos côtés, avec toujours énormément de candidats parce qu'ils ont un prof d'éducation physique et sportive qui est très dynamique, qui les booste. Donc l'an dernier, près de 100 inscrits sur ce lycée. Et cette année, bon, nous avons la chance de voir arriver un lycée de Saint-Gaudens qui nous ont contactés ces jours-ci. Où là aussi, on aura une quarantaine d'élèves inscrits. C'est très bien.
0: Une particularité supplémentaire, c'est que la plupart des gens viennent pour s'amuser, mais aussi peuvent venir déguisés, pour se retrouver, se reconnaître entre équipes.
1: Alors déguisés, je ne sais pas si vous appréciez qu'on dise qu'ils se déguisent, mais effectivement... Mmh. La Saint-Gaurose offre, avec l'inscription, le fameux t-shirt Saint-Gaurose. C'est vrai que les groupes qui arrivent d'une même entreprise, d'un même lycée, ils arrivent souvent avec un signe distinctif de leur entreprise ou de leur établissement. Ça, c'est plutôt sympa. Ça nous permet de reconnaître les groupes dans l'Assemblée générale des personnes qui sont sur la place nationale.
0: Comment ça se passe pour s'inscrire? Je vais sur pyrenechrono.fr. La veille ou l'avant-veille, je peux recevoir mon t-shirt avec mon dossard?
1: Oui, tout à fait. Donc, les inscriptions jusqu'au mardi 29 septembre. Et dès le jeudi matin de 10h à 19h, nous serons présents à la salle du Belvédère à Saint-Gaudens pour distribuer les t-shirts et les dossards à toutes les personnes qui sont inscrites. Nous les distribuons le jeudi et le vendredi et le samedi matin pour que, à partir du samedi midi, toutes les personnes concernées n'aient plus à réfléchir « Est-ce que j'ai mon t-shirt ou est-ce que je vais le chercher ?» Tout est distribué pendant 2 jours et demi avant la manifestation.
0: Le premier départ se fait à 13h45.
1: C'est ça.
0: C'est pour ça qu'on distribue les t-shirts jusqu'à 12h, évidemment. Ensuite, départ de la marche donc de 8 km à 13h45. À 16h15, on a le départ des courses de 6 et 10 km jusqu'à 17h30 pratiquement.
1: À peu près, voilà. C'est-à-dire que, comme vous disiez très justement, nous avons des professionnels du trail qui sont là, qui ont vite fait le tour et... Sur un 5 km, 20 minutes après le départ, ils sont là. Sur un 10, on en a vu arriver à 40 minutes, donc ça va très très vite. Et donc, on fait ces départs en différé par rapport à la marche pour permettre aux marcheurs, où parfois il y a des mamans, des enfants qui accompagnent le mari qui court, ou l'inverse, d'être là pour le départ des coureurs et être là à leur arrivée aussi.
0: Évidemment, il y a quand même un coût pour la participation à ces marches ou à ces courses. Chose très importante à connaître, c'est une course pour la Saint-Gaurose. Donc, tous les bénéfices récoltés seront reversés. Ils sont reversés à qui, Francky, les bénéfices?
3: Alors, le premier bénéfice sera reversé à l'hôpital de Saint-Gaudens. C'est notre premier choix fort à l'hôpital Saint-Gaudens. Ça aide à avoir des soins après la maladie, la chimio, tout ça, des soins de bien-être. Le deuxième choix, c'est à Toulouse, à la recherche. C'est de l'argent pour accélérer et trouver des soins pour le cancer du sein et ça les aide beaucoup par rapport aux dons qu'on leur donne.
0: On parlait des soins de confort, des soins de bien-être pour l'hôpital de Saint-Gaudens. Ça représente quelle somme, ça, tous les ans, qui sont versés à peu près?
1: Au début de notre aventure, les sommes que nous reversions étaient modestes puisqu'on avait moins de participants. On a pu démarrer à quelques 1000, 1500 euros à l'hôpital. C'était beaucoup et pas grand-chose en même temps. Il y a 2 ans, nous avons largement dépassé ces sommes-là puisque nous avons offert 10 000 euros au centre hospitalier de Saint-Gaudens, au service oncologie bien sûr, 10 000 euros à l'Oncopole pour la recherche. Et l'an dernier, nous avons distribué 35 000 euros de dons. Alors, redistribuer, parce que c'est vraiment des dons, c'est vraiment les participants, c'est le public, c'est nos partenaires qui nous offrent cet argent-là. Et tous ces bénéfices, donc 35 000 euros, ce qui fait quand même 17 500 euros pour chacun des deux bénéficiaires.
0: Et je sais, parce que j'y suis allé plusieurs fois à la remise des chèques donc aux bénéficiaires, que c'est quelque chose de très apprécié, en particulier pour l'Oncopole, qui disait que c'est de l'argent qui arrive vraiment en plus pour faire des recherches fondamentales.
1: Complètement, c'est de l'argent qui arrive en plus et qui leur est, je dirais, indispensable. Nous ne sommes pas les seuls à les épauler, fort heureusement, parce qu'ils nous expliquaient que les premières recherches de base qui sont faites avant de pouvoir prétendre à déposer des dossiers pour avoir des subventions plus conséquentes sont des recherches qui souvent ne sont pas prises en charge financièrement. Donc, ce ne sont que les dons qui leur permettent de faire ces premiers essais cliniques.
0: Donc, si vous avez envie de vous faire du bien sur le corps et de courir un petit peu, ou de marcher un petit peu en famille, de vous amuser, c'est à Saint-Gaudens qu'il faut aller. Et en plus, vous ferez un geste généreux pour l'hôpital de Saint-Gaudens et pour l'Oncopole. C'est bien ça, Arminda?
1: C'est tout à fait ça.
0: Si on devait inciter les gens un petit peu à s'inscrire, en plus de tout ce qu'on vient déjà de dire, ça serait quoi les éléments de langage qu'il faudrait dire?
1: Mais c'est que ce jour-là, on parle pas maladie. C'est une journée festive, une journée de partage. Donc, on a beaucoup de personnes qui marchent et qui courent tout seuls. Venez ce jour-là, il y a plus de monde et c'est plus amusant quand on est plusieurs.
0: Il y a ça, et aussi parce que même ceux qui ne courent pas, même ceux qui ne marchent pas, peuvent venir pour s'installer en ville, soutenir les autres et penser du bon moment ensemble. C'est bien
1: et
0: ça.
1: Oui, c'est tout à fait ça. Et soutenir nos commerçants. Parce que bon, ce jour-là, nous avons quand même des commerçants qui parfois ne travaillent pas ce jour-là, qui sont ouverts pour accueillir ce public. Oui, on fait du bien autour de nous et les commerces de Saint-Gaudens en bénéficient aussi un petit peu. Donc ça, c'est très bien.
0: C'est la Saint-Gaudens, c'est le traditionnel trail et marche de Saint-Gaudens qui va se dérouler le samedi 3 octobre 2026, donc dans le cœur de ville et autour du cœur de ville de Saint-Gaudens. Il faut s'inscrire sur pyrenechrono.fr. Les inscriptions sont ouvertes dès maintenant jusqu'au 29 septembre. Vous pourrez retirer vos dossards et vos t-shirts, parce que tout le monde a un t-shirt Saint-Gaudens pour bien les identifier, évidemment, avec son numéro de dossard dans le dos, jusqu'au samedi matin, avant midi, évidemment. C'est un moment de plaisir. Il y a des animations tout autour, j'en ai pas parlé, mais il y a de la musique, c'est festif. Et puis, il y a surtout le soutien, encore une fois, de ce parrain d'Eli Bop, qui va vous donner un petit peu aussi son aura à la manifestation et pour montrer que quel que soit le sport qu'on pratique, la marche, la course, le trail urbain, je rappelle, on va monter des escaliers, on va descendre des pentes, on va monter des pentes, on va traverser des jardins. C'est assez physique, mais c'est assez surtout amusant et sportif. C'est bien ça, Arminda?
1: C'est complètement ça. On est là pour s'amuser ce jour-là. Juste un petit rappel, c'est que pour les trailleurs, il faut pas oublier que pour vous inscrire, il vous faut absolument un certificat médical d'aptitude à la course à pied ou éventuellement un PPS, c'est un parcours prévention santé. C'est un petit e-learning à faire en ligne, mais ça nous est absolument indispensable pour que le dossier soit absolument validé et complet.
0: Je n'ai pas parlé des coûts d'inscription qui sont très modestes. Il suffira d'aller voir sur la page Facebook de la Saint-Gaudens ou sur le site internet peut-être de la ville de Saint-Gaudens. Vous aurez toutes les informations dessus, les liens d'inscription, les tarifs, la méthode et ce qu'il faut faire pour pouvoir vous inscrire.
1: Tout à fait. Allez surtout sur le site Facebook de la Saint-Gaudens où vous aurez tous ces détails-là. Et on peut peut-être rappeler quand même que, comme vous disiez, ça reste des tarifs tout à fait modestes. Nous sommes à 10€ pour les personnes qui marchent et à 13€ pour ceux qui souhaitent courir, quelle que soit la distance.
0: Et ce tarif comprend le t-shirt et le ravitaillement?
1: Complètement, oui.
0: J'imagine que pour réaliser cette manifestation, il y a déjà les infrastructures locales, il y a besoin d'un service d'ordre, il y a besoin de bénévoles, et vous avez aussi le soutien de professionnels qui vous entourent pour justement obtenir ces fonds pour les oncopoles, les hôpitaux, et pour faire tourner l'événement.
1: Oui, nous avons des dizaines de partenaires qui sont des entreprises locales ou des particuliers. Et nous avons bien évidemment la municipalité de Saint-Gaudens qui est à nos côtés depuis le début, qui sans elle, on pourrait forcément pas faire la manifestation, ne serait-ce que par les infrastructures, le personnel mis à disposition. C'est vraiment une manifestation que nous nommons facilement de manifestation municipale, parce que sans elle, on pourrait pas faire. Et peut-être aussi un petit remerciement à la communauté de communes qui est notre support pour préparer les affiches et un peu de communication.
0: En termes de bénévoles, vous avez ce qu'il faut?
1: Ça va. Si certaines personnes rigoureuses, intéressées sont encore disponibles, il ne faut pas qu'elles hésitent à nous contacter sur les réseaux. Ça peut toujours servir.
0: Page voilà. Facebook Saint-Gaudens. Et Saint-Gaudens, S-E-I-N, attention.
1: Ah, oui.
0: C'est pour Octobre Rose et le cancer du sein. Donc Saint-Gaudens dans ce sens-là. Merci beaucoup d'être venu sur Radio Galaxy et puis bonne préparation pour la Saint-Gaudens alors.
1: Et merci de nous avoir accueillis.
0: Avec merci grand plaisir, merci.
3: Merci.
0: Et puis alors, on s'entraîne dès maintenant.
3: C'est ça.
1: Toute l'année. C'est comme la préparation de la Saint-Gaudens, c'est toute l'année, on s'entraîne toute l'année.
3: Merci.
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0: Vous écoutez bien Radio France Internationale, il est midi, en temps universel, 14h ici à Paris. Et c'est l'heure du journal. Bonjour Olivier Sherman.
1: Bonjour Anne, bonjour à toutes et à tous.
0: Les fonctionnaires dans la rue en France pour défendre leur pouvoir d'achat.
1: Une journée de mobilisation nationale, l'intersyndicale manifeste à deux jours de la présentation du budget 2027. Nous serons dès le début de ce journal dans le cortège parisien qui va s'élancer.
0: Mobilisation également en Espagne pour le droit au logement et la colère fait bouger le gouvernement.
1: Après plusieurs jours de mobilisation, l'exécutif annonce un vaste paquet de mesures pour mieux protéger les locataires, suspension des expulsions de logements jusqu'en 2030 et renouvellement automatique des contrats de location.
0: Plus d'une centaine de colons israéliens ont attaqué un village palestinien en Cisjordanie.
1: Des maisons incendiées et des blessés dans les affrontements. Benjamin Netanyahou condamne ces violences.
0: L'inquiétude grandit pour les réfugiés birmans expulsés de Malaisie.
1: Ils embarquent à bord de navires spécialement affrétés, sans information précise sur leur destination. Les ONG craignent que les Rohingyas persécutés soient particulièrement concernés.
0: Et puis on va parler de foot, de la nouvelle victoire de l'équipe de France de Zinedine Zidane hier en Belgique, 1-0. Le journal des sports, c'est dans un quart d'heure.
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0: Les agents de la fonction publique sont donc dans les rues aujourd'hui en France.
1: Manifestation à l'appel de l'intersyndicale pour réclamer des mesures pour le pouvoir d'achat alors que les prix des carburants sont au plus haut et que le Premier ministre Sébastien Lecornu a défendu le gel du point d'indice des fonctionnaires, un indice qui sert à calculer le salaire de tous les agents de la fonction publique. Jeanne Bartoli, vous êtes place de la République, en plein centre de Paris où le cortège est donc en train de s'élancer.
3: Oui, Olivier, il vient de s'élancer il y a quelques secondes un cortège et surtout un mot d'ordre qui est le pouvoir d'achat aujourd'hui et tout particulièrement, vous le disiez, le gel du point d'indice des fonctionnaires. C'est vécu ici dans les cortèges comme une provocation par des agents publics qui sortent d'un été particulièrement difficile face à la canicule dans les écoles, dans les hôpitaux, dans les EHPAD et face aussi aux incendies. Il y a d'ailleurs un cortège de pompiers ici, place de la République, le tout. Alors que le gouvernement doit donc dévoiler jeudi son projet de budget 2027 qui prévoit 54 milliards d'euros d'économies et qui devrait normalement annoncer le gel du point d'indice des fonctionnaires. Tout à l'heure, Sophie Binet, la secrétaire générale de la CGT, a lancé un ultimatum au gouvernement, 48 heures pour revoir sa copie, faute de quoi la mobilisation se poursuivra. Reste à savoir quelle ampleur prendra cette mobilisation. Une cadre hospitalière, Olivier, m'expliquait tout à l'heure qu'elle voulait voir les Français sortir dans la rue pour soutenir les services publics, se mobiliser pour réclamer des économies plus justes. Sophie Binet qui évoquait tout à l'heure l'importance d'aller chercher de l'argent là où il est. Je cite, dans les poches des milliardaires et des grandes entreprises, la secrétaire générale de la CGT qui appelle à investir pour préparer l'avenir face au réchauffement climatique. Voilà, le cortège s'élance vers la place de la Nation avec une question, c'est de savoir s'il va être rejoint par la mobilisation des lycéens, mobilisation qui se poursuit depuis plusieurs jours maintenant pour réclamer de meilleures conditions d'enseignement dans leurs établissements scolaires.
1: Jeanne Bartoli, au cœur de la manifestation parisienne des agents de la fonction publique.
0: Toujours en France, la mobilisation s'amplifie dans les lycées et il y a des tensions dans plusieurs villes.
1: Oui, Jeanne nous en parlait, des blocages, des perturbations en cours à Paris, Lyon, Lille, Bordeaux, Rennes ou encore Marseille. Des lycéens qui réclament davantage de moyens, des enseignants remplacés, mais aussi plus de personnel dans les établissements. Le mouvement touche maintenant l'enseignement supérieur. Plusieurs universités sont bloquées, notamment à Lyon, Clermont-Ferrand, Poitiers et Toulouse.
0: En Espagne, le Premier ministre espère apaiser la colère concernant

0: Et permis à Marie Carmen, la vieille dame qui a été expulsée de son appartement mercredi dernier, qui a marqué le point de départ de toute cette révolte, de rester chez elle. Le texte s'attaque aussi aux méfaits du tourisme en proposant une régulation des locations saisonnières et des locations de chambres. Quant à l'autre décret, il prévoit une des autres grandes requêtes des activistes, à savoir la prolongation automatique des baux jusqu'en 2028. À la Puerta del Sol, les réactions ne se sont pas fait attendre. Les porte-paroles du syndicat des locataires ont fustigé l'élaboration de deux décrets et ont appelé à lire dans le détail les lettres, le texte. L'occupation de la place se maintient pour l'instant, malgré l'ultimatum de 48 heures lancé par la présidente de la région, Isabel Ayuso, pour que le campement soit levé, considérant que, je cite, « l'impunité et le désordre ne peuvent pas continuer ainsi ».
1: Diane Cambon depuis Madrid.
2: À Kiev, les bombardements russes se poursuivent jusque dans le centre-ville et en plein jour.
1: Hier, l'Académie des sciences et une clinique ont été prises pour cible coup sur coup et depuis plusieurs jours, les autorités ukrainiennes s'inquiètent aussi du ciblage, désormais systématique, des infrastructures de télécommunications. L'objectif serait de priver les Ukrainiens d'Internet, selon Volodymyr Zelensky. À Kiev, les explications de notre correspondant Lucas Lazo.
3: Internet restera disponible dans le pays, martèle rassurant Anatoly Frolenkov. Il travaille pourtant pour l'un des principaux points d'échange du net ukrainien dont les centres de données, les data centers, ont été détruits en plein cœur de Kiev.
4: Les Russes ont commencé à frapper et détruire méthodiquement ces infrastructures. Depuis un mois, ils essaient de nous priver d'Internet, mais ils n'y parviendront pas. Nous faisons tout ce qui est possible pour préserver nos télécommunications.
3: La semaine dernière, une frappe russe a déconnecté l'espace de quelques heures, 100 000 usagers de la capitale, les coupant notamment du système d'alerte qui se déclenche sur les téléphones en cas d'attaque aérienne.
4: Ce ne sont pas des objectifs militaires. Ces réseaux servent simplement à permettre aux gens de rester en contact. Ils n'ont pas réussi à nous faire geler l'hiver dernier. Ils essaient maintenant de priver les Ukrainiens de communication.
3: Pour éviter la coupure nette, Anatoly Frolenkov et ses équipes réfléchissent à des alternatives durables pour la circulation des données.
4: Une chose est sûre, nous allons décentraliser au maximum notre réseau, disperser davantage les infrastructures et en déplacer une plus grande partie vers l'Europe.
3: Le président Zelensky a d'ailleurs annoncé ce week-end que l'armée prendrait des mesures pour protéger ses centres de données stratégiques et désormais vulnérables. Lucas Lazo, Kiev, RFI.
2: Et toujours concernant cette guerre et ses conséquences, les attaques dites hybrides attribuées à la Russie ne feront pas plier l'OTAN.
1: C'est le message lancé par le secrétaire général de l'Alliance, Mark Rutte. Il accuse Moscou de multiplier les actes hostiles pour tenter de diviser les alliés et d'affaiblir leur soutien à l'Ukraine. Une déclaration juste après les accusations de l'Estonie qui affirme que les services russes ont commandité en août dernier un acte de sabotage sur son territoire. Pour Mark Rutte, Moscou échoue à briser l'unité de l'Alliance.
2: Une attaque violente de colons israéliens en Cisjordanie occupée.
1: L'attaque s'est passée la nuit dernière à Jaloud, dans le nord de la Cisjordanie occupée. 100 à 150 colons israéliens, selon les estimations, s'en sont pris aux maisons d'une famille palestinienne qui essayait de rentrer chez elle, escortée par l'armée. On retrouve tout de suite Frédéric Misselin, bonjour.
5: Bonjour.
1: Leur appel des faits avec vous donc.
5: Oui, démonstration de force des colons. La nuit dernière, c'est une véritable horde qui a déferlé sur Jaloud. Peu avant minuit, l'armée israélienne prend contact avec la famille Toubassi, une famille palestinienne chassée de chez elle cet été par ces mêmes colons. Les soldats proposent de raccompagner les Toubassi dans leur propriété, conformément à un ordre de la justice israélienne rendu début septembre. Les militaires devaient assurer le retour chez eux des Palestiniens en toute sécurité. L'escorte n'était pas suffisante pour faire face à la centaine de colons qui se sont opposés à ce retour. Les assaillants se sont donné rendez-vous via des groupes WhatsApp, ont bloqué les routes, affronté les militaires à coups de pierre. Ils ont ensuite mis le feu aux maisons palestiniennes, des maisons dont ils s'étaient emparés il y a deux mois et qui, selon les vidéos, avaient été complètement mises à sac. La famille Toubassi a été exfiltrée in extremis de la zone par l'armée. Le bilan fait état de quelques blessés, mais les images sont impressionnantes. L'armée confirme dans un communiqué qu'elle n'a pas pu, je cite, achever sa mission, une opération menée en pleine nuit, visiblement en sous-effectif. Il y a eu 3 arrestations, dont 2 mineurs israéliens.
1: Merci Frédéric Misselin, en direct de Jérusalem.
2: Et on reparlera de cette attaque, de la colonisation et de ce qu'elle représente dans la campagne électorale en cours en Israël. Dans une dizaine de minutes avec notre invité François Dubuisson, professeur de droit international à l'Université.

Nous allons maintenant faire un saut temporel. Voici un titre qui est sorti au mois de septembre. Mais c'était en 2018. Souvenez-vous.

0: Bonjour à tous, bonjour à toutes, bienvenue sur Radio Galaxy 98.5 FM, la radio qui vous en met plein les oreilles, on va dire. Allez, parce qu'on va parler Clary Jazz et je suis avec Cyril Salvagnac, le directeur artistique de Clary Jazz. Bonjour Cyril.
1: Bonjour.
0: Cyril Salvagnac, Clary Jazz, samedi 3 octobre à Saint-Élix-le-Château. C'est le 4e concert de cette donc 14e édition avec Thomas Kretschmar. Alors qui est ce monsieur ?
1: Thomas Kretschmar, donc c'est un violoniste français qui fait partie des 10 meilleurs violonistes français de jazz et qui vit actuellement en Espagne et qui a monté il y a quelques années un quartet. Il était venu il y a quelques années à Clary Jazz où il avait présenté un hommage à Grappelli qui avait très très bien fonctionné. Et là, il nous revient avec un mélange de ses nouvelles compositions. Il y aura aussi bien sûr quelques références à Grappelli puisque je pense qu'il ne peut pas s'en passer tout simplement.
0: En termes de musique, c'est quoi ?
1: On est dans du jazz manouche, dans l'idée du jazz manouche, du swing si vous voulez. Mais avec sa patte à lui et surtout par ses compositions, une ouverture sur des choses un peu plus modernes. Voilà, on est vraiment, on pourrait dire du swing actuel un peu. Voilà, jazz actuel, swing actuel, voilà.
0: Swing actuel
1: Ah, c'est une tendance actuellement complètement parce que les codes du swing, c'est quelque chose qui est ancien. Par contre, le swing, c'est universel, hors du temps et donc en fait... C'est les harmonies qui se modernisent, mais par contre, le rythme, lui, et le swing, et la façon de ressentir le jazz, lui, reste le même.
0: Sachant que c'est un monsieur qui est passé par Toulouse, qui est passé par l'Espagne, par l'Italie.
1: Ben oui, au gré de ses influences, de ses rencontres, c'est quelqu'un que moi, j'ai rencontré personnellement il y a pas mal d'années maintenant. Pour avoir joué avec lui, c'était dans les années 2015, il était à Toulouse, après il est parti à Marseille, où il a rencontré encore plein de musiciens, et après il est parti en Italie, où il a rencontré encore plein de musiciens. Et il a fini en Espagne, je crois que c'est sa vie amoureuse qui l'a amené là. Il y est toujours.
0: Comment vous avez choisi ce monsieur et pourquoi vous avez choisi ce monsieur ? Un monsieur de cette renommée, parce que c'est une tête d'affiche, qui vient se perdre à Saint-Élix-le-Château.
1: Alors, parce que tout simplement, on le connaît, ça aide pour faire venir des gens comme ça. C'est un ami, en fait, Thomas. Hein, donc voilà, on est super content de l'avoir. C'est pas tous les jours qu'on peut avoir des musiciens comme ça à Clary Jazz. Surtout qu'il vient avec une équipe, on en parlera sûrement, mais ce sont que des super cadors. Pourquoi ? Mais parce que le jazz a ce propre-là, c'est qu'il y a moins de frontières. On peut très bien, dans les clubs parisiens, retrouver des stars qui se produisent quelques jours après dans des salles ou des gros, gros festivals, quoi.
0: Donc Thomas Kretschmar, qui vient pas seul, qui vient présenter donc un nouveau travail qu'il a composé. Alors, soyons honnêtes, il y a une histoire sur ce travail aujourd'hui.
1: Oui, il y a une histoire sur ce travail. En fait, Thomas Kretschmar, au départ, c'est un quartet avec un pianiste. Et le pianiste a eu une proposition qu'on peut pas refuser, voilà, tout simplement. Comme Thomas Kretschmar connaît à peu près tous les musiciens jazz de France, hein, il a pu s'entourer pour remplacer son pianiste par un guitariste que je connais aussi. J'ai eu l'occasion de faire sa première partie il y a pas mal d'années aussi. C'est un guitariste napolitain italien, donc, qui s'appelle Vittorio Silvestri. Il sait à peu près tout faire en jazz. Il joue actuellement, je crois, avec Stefano Di Battista, il joue avec Belmondo. C'est vraiment un super, super guitariste, quoi. Et donc, ils se sont rencontrés avec Thomas, je crois, il n'y a pas si longtemps que ça. Il y a eu un flash entre tous les deux. Voilà, ils seront quatre. Il y aura aussi un contrebassiste français qui s'appelle Frédéric Léger, que je ne connais pas, mais pour l'avoir écouté, c'est super. Et à la batterie, c'est le batteur qu'il avait à l'origine déjà dans le quartet, c'est Franck Gazol.
0: Donc, si j'ai bien compris, à la base, cet album était construit avec un piano.
1: Oui.
0: Et donc maintenant, tout a été réarrangé pour une guitare.
1: Exactement. C'est Silvestri qui s'est approprié les compositions qu'ils vont jouer. Il y aura aussi du standard et arrangé. Mais les compositions, il a dû forcément s'adapter, quoi. Hein, parce que remplacer un piano par une guitare, c'est pas une évidence. Mais bon, connaissant le personnage, ça a pas dû lui poser de gros problèmes.
0: D'accord, bon, on va écouter un extrait tout de suite de Thomas Kretschmar qui va se produire le samedi 3 octobre à 20h45 à Saint-Élix-le-Château pour ce 4e concert de Clary Jazz. Allez, c'est parti.

0: Comme d'habitude, à Clary Jazz, Cyril, il y a à manger, il y a à boire, il y a de quoi se sustenter avant.
1: Ouais, exactement. C'est-à-dire que d'ailleurs, l'ouverture des portes est à 20h pour les gens qui viennent manger. Alors, c'est la dernière soirée tapas de la saison. Il y aura le fameux repas qu'on fait maintenant depuis l'année dernière, qui a très bien marché. On le refera en décembre. Donc, le repas spectacle. Là, c'est encore des tapas, des petites assiettes, un côté sucré, un côté salé. Voilà, donc ça c'est notre partenaire depuis maintenant 10 ans, c'est le restaurant Fusion. Il y aura toujours les vins locaux de notre cher Henri Bertrand, les vins du domaine de Cadeillac. Ça c'est plutôt avant, voilà, après il y a une petite pause pendant le concert, si les gens veulent reboire un petit coup, voilà. Et ça commence à 20h45, mais l'ouverture des portes, je précise, à 20h pour les gens qui viennent manger.
0: Alors, ce qui est important pour des choses comme ça, surtout lorsqu'il y a des affiches, c'est de penser à réserver avant.
1: Oui, il vaut mieux réserver, effectivement, notamment pour les parties repas. Il y a beaucoup plus de place avec repas. Il faut le savoir, à Clary Jazz, je le dis parce qu'il y a des gens qui sont déçus des fois. Il y a plus de place avec repas que de place sans repas. Mmh. Voilà, je le dis parce que les salles ne sont pas extensibles. Donc, c'est important de le savoir. Surtout si vous voulez venir sans manger, il faut vraiment, pour le coup, parce qu'on dit toujours, c'est pas la peine de réserver si vous venez sans manger. Mais si, parce qu'il n'y a pas forcément beaucoup de place sans repas. Voilà.
0: Ouais, c'est ça, d'autant plus que lorsqu'il y a une tête d'affiche comme ça, c'est toujours dommage de refuser du monde.
1: Oui, tout à fait, ouais. Complètement, tout à fait. C'est vraiment une occasion là, à ne pas rater, ouais. Tout à fait.
0: Clary Jazz de samedi 3 octobre à 20h45, le concert. Thomas Kretschmar Quartet pour un nouvel album qui est à sortir avec une originalité, parce que vous serez peut-être parmi les premiers à écouter ces arrangements avec la guitare.
1: Ah, vous serez les premiers à écouter ces versions-là. La décision a été prise, je crois, par Thomas pendant l'été. Là. Donc, c'est vraiment tout frais, ça va être fantastique.
0: On réserve sur Festic, on cherche Clary Jazz, c'est ça?
1: Oui, vous allez sur Festic, vous tapez Clary Jazz Festic, vous allez tomber sur la page de réservation. Vous pouvez aussi aller directement sur notre site, parce qu'il y a d'autres infos, notamment sur les soirées à venir. La soirée à venir de la dernière de la saison. Vous pouvez aller sur le site claryjazz.com.
0: Les tarifs, c'est 12€ pour le concert seul,
1: oui.
0: 24€ pour le concert et le repas.
1: Oui.
0: Et il y a des tarifs pour les jeunes, c'est ça?
1: Oui, il y a, c'est surtout gratuit pour les moins de 12 ans.
0: Donc, Thomas Kretschmar Quartet, c'est du jazz swing moderne, c'est ça? Actuel,
1: voilà.
0: J'ai oublié le mot. Jazz swing actuel, c'est de la musique manouche.
1: Alors, c'est la musique, lui, il vient de la musique manouche, mais là, ça aura encore une autre saveur, je pense.
0: Pour ceux qui aiment ce type de musique, c'est vraiment une tête d'affiche, vraiment exceptionnel de l'avoir dans notre région.
1: Voilà, c'est un fan de Stéphane Grappelli et ça se sent énormément dans son jeu.
0: Les réservations se font sur Festic. N'hésitez pas, ça se passe le 3 octobre à Saint-Élix-le-Château. Merci Cyril.
1: Avec plaisir, merci.
0: On se reverra bientôt pour parler du dernier concert et surtout de peut-être une programmation pour 2027.
1: Ah, la prochaine fois, on pourra évoquer la programmation, tout à fait.
0: Merci, bonne journée.
1: Avec plaisir.

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Chers amis fidèles à Radio Galaxie, bonjour. Encore une semaine avec vous, encore un bon moment de chansons et de musique. Un moment de bonheur avec des voix et des chansons d'opéra, d'opérettes, des voix de ténors et des artistes que malheureusement beaucoup ne sont plus parmi nous. Mais pendant leur passage dans la vie, ont laissé derrière eux des chansons créées et chantées pour nous tous. Ces voix et ces chansons qui nous arrivent jusqu'au cœur. Aujourd'hui, je vais vous parler d'Alfredo Kraus. Alfredo Kraus était l'un des plus grands chanteurs d'opéra du XXe siècle et était adulé par les publics du monde entier. Né à Las Palmas de Gran Canaria, aux îles Canaries en Espagne, en 1927. Sa mère était espagnole et son père autrichien. Il a chanté dans les salles les plus prestigieuses. Le Met de New York, la Scala de Milan, le Covent Garden de Londres, le Colón de Buenos Aires, le Teatro Nacional de São Carlos de Lisbonne, où, en 1958, il était le partenaire de Maria Callas dans La Traviata, et bien d'autres. Sa technique vocale était la plus accomplie qui se puisse imaginer, une maîtrise du souffle parfaite qui lui assurait un legato inouï, un aigu fantastique qu'il a conservé tout au long de sa carrière, pouvant chanter sans problème à plus de 60 ans les redoutables neuf contrutes de l'ère de Tonio, de la fille du régiment, de Donizetti, comme ce fut le cas à Paris, en placement de la voix dans le masque à nul, autre pareil. À peu de chanteurs ont mené leur carrière avec autant d'intelligence que lui, qui chantait toujours des rôles correspondants à sa voix, sans forcer ses moyens naturels, mais en exploitant au maximum ses possibilités vocales, renouant ainsi avec l'approche artistique de Tito Schipa. Écoutons cette magnifique voix nous chanter.

Cette intelligence se retrouvait aussi dans la caractérisation des rôles qu'il interprétait et de l'analyse qu'il en faisait. Ainsi, son interprétation de Werther a marqué l'histoire du chant au point que nombreuses étaient les personnes qui estimaient qui il était, Werther, comme il habitait dans le rôle. Cette intelligence s'est doublée aussi

décrété en deuil officiel de 3 jours. L'Espagne a édité un timbre en son honneur dès 2000. Une statue le représentant a été érigée dans la ville natale, mais aussi à Almeria. En 1992, année où il est choisi par son pays pour chanter l'hymne olympique aux Jeux olympiques de Barcelone, il donne un concert évidemment à guichet fermé au Théâtre municipal de Santiago en Chili. Il a 65 ans, ce qui est âgé pour un chanteur d'opéra vu l'exigence terrible que ce chant impose. Quand il entre en scène, l'ovation est déjà immense, alors qu'il n'a pas encore chanté. L'année précédente, il avait chanté Werther à Buenos Aires, au Colón, et la diffusion de cet opéra à la télévision avait été ample. Le concert, au cours duquel il chante les airs très difficiles, dure 1h30. À la fin, la salle en délire lui fait un triomphe qui s'est traduit par 40 minutes ininterrompues d'applaudissements et de rappels des fleurs et des bouquets qui lui sont envoyés en guise de remerciements. Écoutons Alfredo Kraus nous chanter « Quiéreme mucho ».

Il décide alors de chanter un bis et choisit d'interpréter le tango « El día que me quieras », dont la musique avait été composée par Carlos Gardel et des paroles d'Alfredo Lepera. Le timbre, la ligne, des chants sont toujours bien présents dans la première partie de ce tango, « Qué legato sûr, todo se olvida, el día que me quieras », qui sont enchaînés sans interruption malgré un tempo lent, comme l'est également celui sur « Se contarán su amor, la noche que me quieras ». Mais après le passage orchestral, de quelques mesures qui fait la transition entre la première et la seconde partie, la voix d'Alfredo Kraus change subitement. En espace de quelques secondes, sa tenue du souffle légendaire vacille. Quelques notes sont détimbrées. Le son devient vite égorgé. Et il perd sa posture entière au point où l'on peut penser qu'il est en train de faire un malaise. Semblant à bout de force, il cesse de chanter, il s'assoit et il se met à pleurer. Le public l'ovationne tout de suite et on remarque que les gens se demandent ce qui a pu se passer en parlant entre eux. Plusieurs mois ou années après du concert, ces affirmations ou interprétations ont été données pour expliquer ce fait. Il a été par exemple avancé que Kraus avait été submergé par l'émotion en raison du décès de sa femme intervenu une semaine avant ce concert qu'il aurait néanmoins voulu assurer. Cette affirmation est complètement fausse, car sa femme est décédée 5 ans plus tard. Les personnes qui ont affirmé ceci ont sans doute pris en compte les paroles de ce tango et l'on voit l'extrapoler. Est également erronée l'interprétation selon laquelle il aurait appris la maladie de sa femme une semaine avant le concert et qu'il était très effacé psychologiquement. La maladie qui a emporté sa femme a été diagnostiquée en 1996, soit 4 ans plus tard. Alors la vérité sur ce qui s'est réellement passé, ce soir-là, c'est Alfredo Kraus lui-même qui l'a exprimé bien plus tard. Il a expliqué en effet que pour rendre hommage et remercier son public et tous ses admirateurs sud-américains, d'autant plus que le concert était retransmis dans plusieurs pays, il avait prévu de chanter en bis le tango « El día que me quieras ». L'émotion croissante l'a littéralement submergé à un moment. Il a repensé à son enfance et plus particulièrement à sa mère qui, lorsqu'il était enfant, il a mené au cinéma pour voir les films de Carlos Gardel, sachant que ce tango était aussi celui que sa mère préférait. Ses souvenirs ont jailli et l'émotion trop forte l'a étreint au point de lui serrer la gorge et le bouleverser, l'empêchant de poursuivre. Après quelques minutes, il est revenu serein sur la scène et a donné 2 bis et non des moindres dont l'air le plus célèbre de Rigoletto. Ces faits montrent la puissante charge émotionnelle et effective d'un tango où la musique générale peut induire. Écoutons Alfredo Kraus nous interpréter « Pesares ».

Alfredo Kraus est un perfectionniste. Il avait une très haute idée de l'art ou de son rejet des concessions, comme par exemple chanter dans des mises en scène stupides. Ce qui a pu parfois le faire passer à tort pour quelqu'un de distant, d'autant plus qu'il ne recherchait absolument pas les honneurs. Et ce qu'il a de clinquant, à l'image de ces personnes qui l'ont pensé inébranlable et invincible, cette défaillance a révélé son côté en réalité profondément humain que ses admirateurs les plus fervents connaissent depuis bien longtemps. Ceci était-il prévisible? Assurément non, car Alfredo Kraus n'aurait jamais pris le risque de chanter un air susceptible de ne pas être interprété jusqu'au bout. Son souci du perfectionnisme l'a même conduit durant toute sa carrière à ne pas vouloir aborder plus avant les rôles mozartiens en langue allemande, alors qu'il avait parfaitement la voix, car il considérait qu'il ne maîtrisait pas suffisamment l'allemand pour restituer toute l'importance des récitatifs. L'émotion qui l'a envahi est, à mon avis, intervenue non pas au moment où il commence à chanter la seconde partie, mais avant, et plus précisément lors du passage orchestral qui la précède. Les mesures où l'orchestre joue seul l'ont très probablement plongé dans ce souvenir. À un moment d'ailleurs, même s'il ne dure pas très longtemps, on le voit songeur, presque absent, la tête légèrement baissée, ce qui était tout à fait inhabituel chez lui. Alfredo Kraus nous interprète « Tus ojillos negros ».

La voix d'un rôle favori, un jeu de mots certainement non forcé. Pour ce rôle de Fernando dans La Favorita, que le grand ténor espagnol Alfredo Kraus interpréta 87 fois, c'est dans ce parcours que nous allons le suivre, rayonnant autour de l'intéressante réédition dynamique dans laquelle le ténor est entouré des collègues particulièrement somptueux. En effet, on totalise 87 incarnations de Fernando pour Alfredo Kraus entre 1962 et 1992, auxquelles il faudra ajouter toutes les interprétations de l'un ou l'autre des airs Fernando à l'occasion des récitals et des concerts lyriques. Si l'on tient compte qu'il interpréta les premiers airs Ine Vergina, un angel de Dio, pour la bande sonore du film Gagliarre en 1958, intervenant peu après ses débuts, l'opéra royal du Caire, 2 ans auparavant, on peut dire qu'il a fréquenté le rôle durant un temps d'une impressionnante longueur. On sait qu'Alfredo Kraus s'est spécialisé, pour ainsi dire, ou plutôt resta la série de rôles qui lui allaient le mieux. C'est l'une des causes de longévité pour un ténor. À part quelques rares incursions dans la Giovane Scuola et une régulière fréquentation du genre particulier de la zarzuela qui lui plaisait particulièrement, il cultiva surtout une double prédilection pour certains répertoires français lyriques, Werther, Les Pêcheurs de Perles, de Manon et Faust, et pour l'opéra romantique italien auquel on peut ajouter I Barbieri di Séviglia. Écoutons notre ténor nous interpréter Lejos de ti.

Ainsi qui concerne l'opéra romantique italien, auquel la favorita traduite et remaniée pour faire le tour du monde a fini pour appartenir, Alfredo Kraus aborda deux rôles belliniens en 1960 et 61, totalisant ainsi 53 Albino, la Sonnambula, et 71 Lord Arthur Salvo et Puritani. Très raisonnablement verdien, par le nombre restreint des rôles fréquentés, il sera 55 fois Alfredo Germont dans la Traviata et 205 fois les rôles de ses débuts. Il Duca di Mantova, de Rigoletto, c'est Gaetano Donizetti, dont l'interprète le plus d'opéra avec au moins 161. Ces 87 incarnations de Fernando viennent ensuite, suivies de près de 77, Ernesto de Don Pasquale, l'un de ses premiers rôles en 1958. Il interpréta 52 fois Tonio dans La fille du régiment ou La figlia du regimento. On réalise avec stupeur qu'il fut, à partir de 1962, mais même 41 numerorino dans L'élixir du l'amore, rôle de séduction vocale, où on ne entend pas forcément, moins chanté, mais magistralement interprété, son C'est Gennaro dans Lucrezia Borgia, et en Visconte, Carlo di Sirval de Linda di Ciamo in Sectore, inégalé en élégance et en intensité contenue, pour ainsi dire. Quand c'est fait de ne pas connaître son interprétation de la version originale en français La Favorite, on s'en console vite. C'est un peu le cas de tous ces grands opéras à la française composés par des maestres italiens qui, certes, se sont évertués à faire français dans le style, mais possédant néanmoins une sensibilité à l'italienne profondément enracinée dans leur génie propre. Italianiser ces œuvres est une solution non complètement satisfaisante, d'autant que, pour tomber juste, la traduction affadit la parole quand elle n'embrouille pas tout lorsque les diverses censures d'Italie s'en mêlent. Comme précisément dans La Favorita pour la question Fernando et l'épouse du roi Alfonso sont-ils les enfants du supérieur Baldassare? On perd la spontanéité de l'expression d'une musique composée directement sur les paroles d'origine. On gagne la fluidité, la musicalité idéale. On peut faire un jeu de mots, si vous voulez, d'une langue sans égale pour un chant. Et c'est avec cette chanson de Maite Chumia que nous allons nous quitter pour aujourd'hui, chers amis. Je vous dis encore une fois merci et à très bientôt.

0: Bonjour à tous, bonjour à toutes, bienvenue sur Radio Galaxie 98.5 FM, la radio du sud de Toulousain, et nous allons parler entreprise, nous allons parler création d'entreprise, parce que vous le savez certainement, sur Radio Galaxie, lorsque vous créez votre entreprise, vous avez la possibilité de la lancer à la radio pour que la plupart de vos futurs clients puissent connaître ce que vous faites. Et nous allons parler avec l'entreprise Barrichello, mais qui s'appelle Ouverture S et qui est en train de s'installer sur Haute-Rive. Et pour en parler, je suis avec deux de ses représentants. Je vais commencer par les plus jeunes, par Mario. Bonjour Mario.
1: Bonjour à tous.
0: Et avec Patrick. Patrick, c'est lui qui a un peu plus d'expérience. Bonjour Patrick.
2: C'est ça, bonjour à tous aussi.
0: Mario et Patrick, vous êtes dans la vente depuis plusieurs années. Vous avez décidé de créer votre entreprise sur Haute-Rive, sur la place du marché d'Haute-Rive, Ouverture S. Alors, Ouverture S, Mario, c'est quoi?
1: Ouverture S, c'est un réseau d'indépendants et on a décidé de se rallier à un réseau de menuiserie. Donc, on représente le deuxième plus gros industriel français. Donc, c'est l'usine FP2E qui est à Brulon pour tout ce qui est une partie, voilà, aluminium et ensuite la partie PVC. On est sur Cambrai. C'est donc une usine relativement importante et on est tous rattachés à ce réseau qui s'appelle donc Ouverture S.
0: Ouverture S, donc réseau attaché directement à des fabricants, donc vous êtes un réseau de fabricants et de poseurs.
1: Exactement, absolument. On s'alimente en fait au niveau de nos menuiseries à l'usine FP2E, c'est tout à fait ça. Et ensuite, on a nos poseurs, nous, localement, qui sont les représentants de notre travail.
0: Patrick, vous êtes dans le métier depuis beaucoup plus longtemps et vous êtes dans la pose aussi depuis longtemps ?
2: Alors, je suis pas dans la pose vraiment, mais je connais la partie effectivement technique que représente la pose. Vu que ça fait pas loin de 40 ans, je vais dire, que je suis dans le domaine professionnel du bâtiment. La menuiserie, je la maîtrise depuis, on va dire, pas loin d'une vingtaine d'années. Donc maintenant, on s'est lancé un petit défi avec mon fils qui fait qu'il était temps de pouvoir lui transmettre un petit peu ce que je sais en matière technique. Et lui m'apporter un complément d'information en ce qui concerne tout ce qui est partie commerciale, vu qu'il a fait des études de commerce dans ce domaine. Donc l'alliance des deux devrait faire en sorte que cette entreprise puisse se développer d'une façon tranquille, mais certaine et sûre pour tous les clients qui voudront bien partir avec nous.
0: Ouverture S donc sur Haute-Rive. Ouverture S, c'est de la pose de menuiserie extérieure. Alors, menuiserie extérieure, on entend quoi, Mario, dedans ?
1: En menuiserie extérieure, on entend fenêtres, portes, portails, volets, et on attend aussi pergola et protection solaire, donc tout ce qui peut être brise-soleil, ainsi que store.
0: C'est du bois, c'est du PVC, c'est de l'alu, c'est autre chose ?
1: On a du bois, du PVC et de l'alu. Notre réseau nous permet d'avoir un rattachement à une usine particulière. On est donc sur FP2E pour l'aluminium, on est sur Bébleu pour le PVC, et on est sur Mixal pour du bois. Donc ça, ce sont nos fournisseurs principaux rattachés à Ouverture S.
0: L'avantage que vous avez, si je puis me permettre, dire que si vous êtes rattaché à une usine de fabrication, ça veut dire que vous pouvez pratiquement faire toutes sortes de dimensions, toutes sortes de qualités de produits.
1: Tout à fait, exactement. On fait vraiment du sur-mesure, 100% de sur-mesure. On a aussi des dimensions standards, mais c'est nous qui décidons réellement ce qu'il faut pour le client et notre usine a la capacité de répondre à 100% des demandes.
0: C'est des choses qu'on ne trouvera pas en grande distribution parce que souvent c'est de la rénovation et donc des fenêtres sur-mesure avec des dimensions un peu particulières.
2: Voilà, c'est tout à fait ça. Le mot standard n'existe pas chez nous dès l'instant que nous sommes fabricants. Ça veut dire que tout simplement, nous travaillons au prorata de la dimension. Je vous explique, un produit que vous allez trouver dans la GSB qui fait 120-120, sur des côtes standards par exemple, acheté en grande quantité, nous qu'on fasse du 122-120, à la limite, vous allez payer donc au prorata de cette dimension. Ça veut dire 2 cm, vous allez payer 3 euros de plus. Chez la GSB, c'est pas pour dénigrer la GSB bien évidemment, s'ils ont ce cas particulier chez eux qui sortira hors de ce grand standard qu'on appelle, ben ils vont payer malheureusement bien plus cher la menuiserie dans la GSB que chez nous, étant fabricant direct. Dans l'univers de la rénovation, bien souvent, c'est pas vraiment des dimensions standards.
0: Parce que vous êtes plus ou moins spécialisé dans la rénovation.
2: Ça va être peut-être effectivement notre principale activité, bien que le neuf aussi, on va l'assurer parce qu'on a les capacités de le faire. Mais la majeure partie de l'activité, je pense, de notre activité, en tout cas, sera basée sur la rénovation, c'est vrai.
0: Comment ça se passe? Le client, lui, il a besoin de fenêtres, de portes, de portails, comme vous disiez tout à l'heure. Il fait comment pour vous trouver?
1: Alors, c'est très simple. On a déjà un site internet. On a une page également Google Business. On peut nous retrouver, qui s'appelle donc Ouverture S Haute-Rive. On a un numéro de téléphone, tout à fait possible de le retrouver sur Internet. Sur notre site Internet, on a la possibilité également de remplir un formulaire. Ce formulaire engendrera d'entrée de jeu une demande auprès de nos commerciaux. Donc, on vous recontacte de suite. Et l'étape suivante, c'est bien évidemment de caler un rendez-vous. On vient directement à votre domicile pour regarder un petit peu ce qu'on peut faire ensemble.
0: sachant très bien que vous avez en plus, sur votre établissement, sur la place donc de Haute-Rive, vous avez un hall d'exposition.
1: Tout à fait. On va retrouver un showroom donc aux deux rues Ferdinand Buisson à Haute-Rive, 3190. Vous allez avoir donc de l'exposition de tout ce qu'on peut faire, hein, donc du store, des menuiseries, du coulissant. On va avoir tout ça qui va être disponible et visible pour regarder un petit peu en réalité hein, ce qu'on peut proposer.
0: On l'a bien compris, Mario, pour la partie commerciale. Patrick, pour la partie installation, pour la partie technique, pour la partie mise en œuvre, on fait comment ?
2: Alors pour la partie technique, on a nos propres équipes de pose qui sont là pour faire du bon travail, parce que moi, ma devise personnelle par rapport à l'âge un petit peu avancé que j'ai, fait que je vais demander une qualité de travail irréprochable. Donc on a des équipes qui sont des amis, c'est pas seulement des salariés, c'est devenu des amis qui seront pleinement complices et pleinement investis avec nous. Et je veux que la pose soit exemplaire pour qu'effectivement il y ait une notion de parrainage qui soit engendrée à la fin d'un chantier. La finalité du chantier sera le sourire du client, avec la réception de chantier qui se fera avec moi. Je ne serai pas là que pour vendre un produit, faire signer un devis à un client. Je serai là tout au long de l'élaboration du chantier et je serai là pour la réception du chantier. Un bon travail va engendrer une discussion au travers d'amis, au travers de connaissances qui font que une entreprise va commencer à partir d'une façon sereine et pour un bon nombre d'années, je l'espère.
0: Vous comptez beaucoup, évidemment, sur le bouche-à-oreille.
2: Oui, tout à fait. C'est pour moi une de mes meilleures publicités, bien qu'il va falloir se servir des outils actuels. Puis là, c'est Mario qui va prendre le relais à ce niveau-là. Moi, je vais me servir d'un outil fondamental et humain qui sera la satisfaction client, le sourire du client. Ça voudra tout dire. Ça voudrait dire qu'il va parler d'une façon positive de mon entreprise. C'est ce qu'on va essayer de réaliser.
0: Donc, on aura Mario pour la irréputation et on aura Patrick pour la réputation.
1: Exactement.
2: C'est tout à fait ça.
1: Tout à fait.
0: Aujourd'hui, on a besoin de quoi plus particulièrement ? C'est du bois, du PVC, de l'alu ? Qu'est-ce qui se fait le plus ?
2: Il y a un petit peu de tout. Alors là, on va quitter votre émission dans quelques minutes et on va retrouver un client dans un périmètre des bâtiments de France, sur Rue Volvestre. Moi, j'ai un devoir de conseil. Et donc ici, on a du bois. Il faut se référer à ce que vous demande le bâtiment de France. Là, on va leur proposer un devis avec du bois, des moulures, des doucines. Voilà, on va essayer de répondre dans les détails à leurs besoins.
0: Et après, vous êtes capable aussi, donc, sur de l'alu, sur du PVC, de répondre à toutes les exigences des clients qui se présentent.
2: On va personnaliser suivant leurs besoins. Chaque cas sera particulier. Maintenant, le particulier qui voudra allier la partie contemporaine à l'ancien, tout à fait possible. Ça veut dire que de l'alu, bien souvent, sur des bâtiments anciens, on retrouve une notion et un contraste avec du contemporain qui va très très bien. Il n'y a pas de souci.
0: Combien de temps il faut aujourd'hui pour un client entre le moment où il vous contacte et le moment où il est livré et il reçoit son chantier en moyenne ?
2: Suivant encore une fois la complexité du chantier, ça veut dire que si nous avons des fenêtres cintrées, une fenêtre cintrée demande un petit peu plus de travail et les délais sont un peu plus longs que des fenêtres droites, si on peut dire. Sur de la fenêtre droite, en général, en 8 semaines, on peut répondre à la pose du chantier. Sur du cintré, on va rajouter 3 petites ou 4 semaines de plus.
1: Ça dépend effectivement de ce qu'on souhaite aussi. On a par exemple, si on part sur des volets roulants uniquement, ce qui peut arriver, on a un délai qui est quand même inférieur. On peut être sur du 1 mois pour du volet roulant. Chaque projet est réellement unique, a une notion de budget, une notion d'envie. Et c'est pour ça qu'il faut vraiment se rendre sur place, notamment. C'est important pour essayer de regarder un petit peu ce qu'on peut faire ensemble.
0: Vous êtes capable, vous, de répondre à l'urgence ? On a eu par exemple des accidents de grêle ici dans le secteur ou des gros orages qui ont fracassé des fenêtres, des portes de garage. Vous pouvez répondre dans l'urgence, mettre des solutions d'attente.
2: Alors attention, dans l'urgence, c'est un bien grand mot, on est capable d'écourter les délais. Je dis bien d'écourter les délais. Dans la mesure du possible, on le fera.
0: Donc je suis avec Mario et Patrick Barrichello de l'entreprise Ouverture S qui s'installe tout début septembre sur Haute-Rive. S'il y a un truc à retenir, Mario, pour préciser un petit peu les atouts de votre entreprise, ce serait quoi ?
1: Dans un premier temps, c'est qu'on est fabricant, donc on peut répondre à la majorité, à 100% des demandes clients. L'avantage aussi, c'est qu'on fait partie d'un réseau, donc on a une très grosse force derrière nous. Nous, avoir quand même un industriel, le deuxième plus gros industriel français derrière nous, nous permet d'avoir quand même une certaine sérénité dans la réponse à la demande du client. Et puis bien sûr, l'atout également qu'on peut avoir nous plus localement, sans parler forcément du réseau, c'est la notoriété, le savoir-faire de mon père. En 20 ans, il a quand même vu quelques chantiers passer. Et c'est pour ça que moi, je rentre dans ce réseau-là avec lui pour le client.
0: Petite question, je vais vous poser, Patrick, à vous. On sait très bien qu'aujourd'hui, c'est devenu de plus en plus compliqué. Les réglementations changent concernant les aides à la rénovation. Donc, qu'est-ce que vous conseilleriez aux clients qui vous appellent par rapport à ça ?
2: Vu la complexité des aides et puis des changements assez fréquents, Il y a des organismes qui sont spécifiques à ça pour se renseigner sur les aides. Il vaut mieux qu'ils rentrent directement en relation, même au niveau de la mairie, pour qu'elle vous oriente sur des organismes qui vont vous aider. Je ne suis pas conseiller de MaPrimeRénov ou quoi que ce soit. Je préfère être prudent. Je vais conseiller dans mon domaine, c'est-à-dire la menuiserie. Pour les aides, je préfère que même sur Internet, ils vont pouvoir faire une démarche et pour savoir à quoi ils vont pouvoir prétendre.
0: Donc c'est bien ça, c'est-à-dire que vous êtes essentiellement concerné par tout ce qui va être l'aspect technique et l'aspect réalisation. En revanche, pour tout ce qui va être l'aspect financement, adressez-vous des personnes spécialisées.
2: C'est tout à fait ça.
0: Pour les gens qui veulent en savoir plus, pour les gens qui voudraient vous retrouver sur Internet, on fait comment, Mario ?
1: Alors c'est très simple, il suffit de taper ouverturest.com et on tombe directement sur le site Internet du réseau. Et ensuite, vous allez pouvoir remplir un formulaire de contact. Et vous allez également retrouver, ce qui est très utile et relativement important, un configurateur sur ce site Internet. Vous allez pouvoir vous projeter réellement de ce qu'on va pouvoir faire. Soit on le fait ensemble, bien évidemment, chez vous. Soit vous pouvez le faire de votre côté.
0: Vous rayonnez sur quel secteur ?
1: 20-30 km en périphérie d'Hauterive. On va jusqu'à Castanet-Tolosane au nord. Au sud, on est jusqu'à peu près à Saverdun. Et ensuite, du côté de Cazères sur la gauche et à droite, à peu près Villefranche.
0: Eh bien écoutez, donc, c'est l'entreprise Ouverture S avec Mario et Patrick Barrichello qui sont venus ici sur Radio Galaxy, lancement d'une entreprise. Ben, on vous souhaite bonne chance, lancement de votre entreprise sur Hauterive, sur la place du marché directement, qui ouvre début septembre.
2: Ouais.
0: Bon lancement alors.
1: Merci.
2: C'est gentil à vous, merci beaucoup.
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0: Si vous êtes à la recherche d'un camping-car pour peut-être vos prochaines vacances ou vos futures destinations, eh bien c'est un camping-car Bavaria T746 qui est à vendre ou à échanger. Il est dans un état neuf puisqu'il n'a que 4800 km, porteur Citroën de septembre 2023 avec toute option, deux panneaux solaires, une clim, compartiment à chaussures extérieures, TV satellite, un grand store van, un grand frigo avec congélateur, le micro-ondes, les toilettes et la douche sont séparées, l'attelage remorque, une prise pour appareil à respirer, un lit central 2 places ainsi qu'un deuxième lit électrique 2 places également. Il est à vendre au prix de 70 350 € ou à échanger. Pour plus de renseignements, vous appelez le 06 07 54 08 43 06 07 54 08 43. La même personne vend également un scooter 3 roues MP3 de 250 cm3 de l'année 2007 de couleur noire. Il a actuellement 13 400 km et il est à vendre pour 2 350 € à débattre. Je vous rappelle le numéro 06 07 54 08 43. Et puis il y a aussi un fourgon Renault Trafic rallongé de l'année 2010, là aussi avec toute option, puissance 150 chevaux, c'est une première main et il a 147 000 km. Il est à vendre pour 10 800 €. Pour plus de renseignements, c'est le 06 07 54 08 43. Du côté de Rieux-Volvestre, on vend une scie à bûche circulaire en 380 volts. C'est une lame de 600 mm avec 10 mètres de fil, plus deux lames également. Elle est à vendre pour 250 €. Pour plus de renseignements, vous appelez le 06 85 31 53 83. 06 85 31 53 83. Et toujours sur Rieux-Volvestre, on vend une perceuse sur colonne de 1,50 m, un chariot diable pour transporter des grandes bouteilles de gaz, et puis un VTT qui est à vendre pour 100 €, c'est sur Rieux-Volvestre. Pour plus de renseignements, vous contactez le 06 37 00 81 48, 06 37 00 81 48. C'est une personne qui donne des vêtements pour celles et ceux qui sont dans le besoin. Ce sont des vêtements taille 48, robe, pantalon, 70 cm de jambe en état de propreté. Et aussi des robes neuves jamais portées. Si vous êtes intéressé, vous contactez le 06 44 97 31 68. 06 44 97 31 68. Et si vous aussi vous vendez ou que vous recherchez quelque chose, envoyez-nous vos annonces depuis notre site internet radiogalaxy31.com, rubrique annoncer. C'est avec grand plaisir que nous les diffuserons. Merci de votre fidélité et à très vite. 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
1: La langue occitane ne pourra survivre sans transmission. Plusieurs compagnies théâtrales se sont attelées à cette tâche pour proposer des pièces destinées au jeune public. C'est le cas de la compagnie La Rampe, théâtre interrégional occitan de Montpellier, qui produit une adaptation sur un mode plutôt comique d'un conte de l'écrivain Rouergat, Jean Baudou, l'infâme Poulite. C'est l'histoire d'un enfant enlevé par le Drac, fils du diable, qui va tenter avec sa femme, la Draquesse, de l'engraisser pour le manger. Après moult péripéties, il finira par se débarrasser des méchants et fuir le pays des Jus la Terre où il est enfermé.

0: Yves Durand, qui vit et travaille à Sainte-Afrique, est l'adaptateur, le metteur en scène et l'un des deux acteurs de cette pièce dont il a aussi construit les décors. Yves, la pièce est entièrement en occitan.
1: Entièrement en occitan, parce que c'est une nécessité de répondre à des demandes. Et là, c'est notamment la demande du corps enseignant et des écoles et des enfants du jeune public par rapport à l'idée de la transmission de la langue et de la culture occitane. On a besoin de donner de la matière aux enfants qui découvrent, qui apprennent cette langue. Et quoi de mieux que le théâtre, puisque le théâtre, ce sont des dialogues, une langue qui fonctionne naturellement. Je te parle, tu me réponds, te parli, me respondes. Et ensuite, bien sûr, il y a la gestuelle, la mise en scène, l'appui aussi musical, le jeu des comédiens qui fait qu'on arrive à comprendre une histoire. Mais souvent, les écoles sont préparées. Soit ils connaissent un peu de langue, soit ils ne connaissent pas du tout langue, mais ils connaissent l'histoire. Et donc, nous, on leur donne dans la langue, quelle histoire, ce qui fait que c'est tout à fait digeste. Et puis les enfants ont une grande capacité d'adaptation et d'assimilation des choses. Et ce qui est formidable, c'est qu'à la fin d'un spectacle, il y a des enfants qui sont capables de vous répéter la formule qui permet d'ouvrir la pierre verte, peyre du bristé sous l'oudrac. Et les enfants, ils viennent, ils te répètent ça à la fin du spectacle.
2: Et cric, et crac, le conte est acabat.
3: Et crac, et clic, à cause finie.
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0: 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Merci d'être à l'écoute de RFI. Il est 17h à Paris, 15h en temps universel et à Dakar. Le journal vous est présenté par Arnaud Souk. Bonjour Arnaud.
1: Bonjour Caroline, bonjour à tous. Et dès le début de ce journal, le point sur la mobilisation dans la fonction publique en France. 300 000 manifestants réclament plus de moyens et de pouvoir d'achat, vous l'entendrez. À suivre également la contre-attaque du Rassemblement National. Le président du parti d'extrême droite, Jordan Bardella, est visé par des accusations d'antisémitisme. Il a tenté de désamorcer la bombe aujourd'hui aux côtés de Marine Le Pen, la candidate RN à la présidentielle française. Et puis un tiers de l'alimentation dans le monde finit à la poubelle. Un constat choc en cette journée mondiale contre le gaspillage. D'autant que vous l'entendrez, gaspiller, c'est aussi et surtout polluer. La question du pouvoir d'achat au cœur de la mobilisation de la fonction publique en France. La CGT dénombre 300 000 manifestants un peu partout dans le pays depuis ce matin. 70 000 à Paris. Le ministère de l'Action et des Comptes Publics dénombrait par ailleurs à la mi-journée 10% de grévistes dans la fonction publique d'État. Les agents réclament des revalorisations salariales et des moyens budgétaires à la hauteur des missions de service public. Nathalie est cadre hospitalière en Seine-et-Marne, détachée à temps plein au sein du syndicat Force Ouvrière. Écoutez.
2: Nous, on est en Seine-et-Marne, où il n'existe aucun moyen de transport et que, pour des raisons pécuniaires, les camarades ont acheté des fois à 30 ou 50 kilomètres une maison parce qu'elle était moins chère. Donc, ils se tapent 100 bornes par jour pour venir travailler au prix de l'essence. Tout le monde n'a pas les possibilités d'acheter une voiture électrique. Moi, par exemple, je suis en HLM. Il n'y a aucune borne électrique à moins d'un kilomètre. Donc, voilà, le pouvoir d'achat, oui, c'est tout ça. On a encore des camarades qui habitent dans leur voiture. Faut savoir que ma collègue, elle a 25 ans d'hôpital. Elle a eu la compensation pour arriver au SMIC. Actuellement, dans la fonction publique, les agents sont en dessous du SMIC. Certains, bien sûr, certaines catégories. Donc voilà, c'est pour tout ça qu'on est là et qu'on espère que la population nous donnera un petit coup de main parce que malheureusement, lorsqu'ils vont à l'hôpital, ils comprennent notre situation. Mais ils sont tellement contents de sortir de l'hôpital et d'être guéris parce qu'on s'est mis en quatre pour ça. Après, ça, voilà, ils disent rien. Les usagers ne disent rien.
1: Un des propos recueillis au micro RFI de Jeanne Bartoli, les lycéens aussi se mobilisent encore aujourd'hui en marge de ces manifestations. 338 lycées bloqués dans tout le pays, selon le ministère de l'Éducation qui annonce par ailleurs 40 interpellations. Autre mobilisation à propos de la crise du logement en Espagne, elle semble avoir porté ses fruits puisque le Premier ministre Pedro Sanchez a annoncé la suspension des expulsions jusqu'en 2030 et dit vouloir mettre en œuvre le renouvellement automatique des contrats de location. Depuis ce week-end, des milliers de manifestants s'étaient mobilisés dans les deux plus grandes villes du pays contre les prix des loyers à Barcelone et à Madrid. Le point de départ, c'était l'expulsion la semaine dernière d'une locataire de 87 ans dans la capitale, justement suite au rachat de son logement par un fonds d'investissement. Autre annonce du gouvernement, ce mardi, il y aura 20 centimes de remise par litre sur l'essence et le diesel au mois d'octobre. La politique en France, à 7 mois de l'élection présidentielle, le Rassemblement National fait bloc et contre-attaque. Et cinglé par Mediapart qui impute au président du RN Jordan Bardella des propos antisémites virulents tenus il y a 13 ans. Le parti à la flamme a choisi de riposter vite et fort. Marine Le Pen et Jordan Bardella se sont affichés unis lors de la réunion du groupe des députés RN ce matin et en ont profité pour contre-attaquer donc Raphaël Del Volvé.
3: Hier lundi, il y avait comme un flottement entre une Marine Le Pen semblant découvrir l'enquête de Mediapart sur le terrain et un Jordan Bardella sur la défensive à la télévision. Cette fois, le tandem s'affiche sûr et déterminé. Jordan Bardella dément à nouveau les propos rapportés écrits à la manipulation.
4: Nous sentons depuis plusieurs jours et je dirais de manière visible par le grand public depuis plusieurs heures les prémices d'une guerre totale. De tentatives de déstabilisation de la campagne présidentielle.
3: À ses côtés, Marine Le Pen a le verbe haut.
5: Nous allons démonter cette manipulation et nous saurons qui est derrière.
3: Et refuse de lâcher le duo qu'elle forme avec le président du RN qu'elle envisage de nommer Premier ministre en cas de victoire.
5: Je suis heureuse de pouvoir exprimer à Jordan la confiance absolue que nous lui portons.
3: Et Marine Le Pen d'attaquer pêle-mêle Mediapart.
5: Un média militant d'extrême gauche.
3: Et plus largement les adversaires politiques, le fameux système qu'elle dénonce depuis de nombreuses années et qu'elle juge effrayé de voir son parti proche de gagner les élections.
5: Le système va tout faire, y compris les trucs les plus dégueulasses qui soient, pour pouvoir tenter d'entraver cette dynamique.
3: Façon d'afficher une sérénité de façade, malgré le risque de voir la campagne de Marine Le Pen parasitée, Mediapart menace déjà de publier des documents prochainement.
1: RFI 17h05 à Paris, 15h05 en temps universel au Proche-Orient. Le Premier ministre israélien Benjamin Netanyahou condamne un petit groupe d'émeutiers après l'attaque violente menée par des colons israéliens contre un village du nord de la Cisjordanie. Mais pour François Dubuisson, professeur de droit international à l'Université libre de Bruxelles, il ne s'agit pas juste de petits groupes. Il répondait à Anne Cantner dans RFI Midi.
6: On sait que ce projet E1 est particulièrement controversé. Il a été mis sur la table depuis maintenant une trentaine d'années. Et la plupart des États, dont les États-Unis, mettent ce projet comme étant une ligne rouge à ne pas franchir. Parce que s'il était mis en œuvre, ça enterrerait pratiquement définitivement toute perspective de solution à deux États. Parce que ça couperait la Cisjordanie en deux. Et donc, c'est plutôt de manière stratégique que certains leaders, dont Gadi Enzoïnkot, celui que l'on pressent comme étant le principal rival de Benjamin Netanyahou, a considéré que ce n'était pas une bonne stratégie de mettre en avant ce projet à ce moment-ci.
1: Sur le front de la guerre menée par la Russie en Ukraine,

0: François-Damien Bourgeoisie.
1: Première réaction, celle du secrétaire général de l'OTAN. La Russie continue sa campagne dangereuse d'actes hostiles contre les membres de l'Alliance Atlantique, a affirmé Mark Rutte lors d'une conférence de presse. Pour le dirigeant, l'objectif est clair. Il s'agit de pousser l'organisation à mettre fin à son soutien à l'Ukraine. Un travail de sape que Mark Rutte promet voué à l'échec. La Commission européenne, par la voix de son porte-parole, se dit quant à elle pleinement solidaire de l'Estonie. Elle dénonce aussi une multiplication des attaques aux frontières de l'UE et des menaces directes sur son territoire. Moscou cherche à intimider l'Europe, estime la Commission. En déplacement en Espagne, Emmanuel Macron accuse de son côté la Russie d'une dangereuse fuite en avant. Après la tentative d'attaque de drone à l'aéroport de Leipzig en Allemagne début août, la Russie, affirme le président français, doit savoir qu'elle n'aura raison ni de notre unité, ni de notre détermination à continuer de soutenir l'Ukraine. Fermez les guillemets.
0: Les précisions sur RFI, signé François-Damien Bourgeoisie. En Birmanie, en Asie, le bilan s'alourdit à 50 morts et 58 blessés après la frappe aérienne de l'armée contre un marché dans l'ouest du pays. Une frappe en pleine journée et à une heure de grande affluence dans l'état de Rakhine, l'un des principaux foyers de la guerre civile qui ravage le pays depuis le coup d'état militaire de 2021. Et puis non loin de là, le bilan des inondations en Thaïlande avec 4 nouvelles victimes. Ce bilan se monte à 23 victimes depuis le début des pluies diluviennes la mi-septembre. Un chiffre choc dans l'actualité en ce mardi 29 septembre, journée mondiale contre le gaspillage alimentaire, un tiers de la nourriture produite dans le monde finit à la poubelle. Et gaspiller, c'est aussi polluer, rappelle le biologiste Marc-André Sellos, professeur au Muséum National d'Histoire Naturelle à Paris.
2: Le gaspillage, c'est un drame écologique. Parce que vu que 33% de notre nourriture finit à la poubelle, eh bien il faut produire plus pour ça. Et donc ce gaspillage, petit 1, quelqu'un le paye à la fin, donc il augmente le prix de l'alimentation, et petit 2, il fait qu'il faut que nos écosystèmes soient plus productifs, donc il faut utiliser plus d'engrais et de pesticides. En fait, si on gaspillait moins, finalement, on réduirait d'un tiers les intrants. Le poids écologique de l'agriculture serait 3 fois moins important, puisque c'est un tiers de la nourriture qui finit à la poubelle dans nos sociétés.
0: Un des propos recueillis au micro RFI de Florian Guignard. Florent Guignard. Et puis suite et fin de la deuxième journée de Ligue des Nations de football. Ce soir, après la victoire de la France 1-0 hier en Belgique, l'Angleterre joue...

Nous allons maintenant faire un saut temporel. Voici un titre qui est sorti au mois de septembre. Mais c'était en 2002. Souvenez-vous.

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2: Arnaud, que vous connaissez bien sur Radio Galaxie, c'est Monsieur Météo, mais ça a aussi été Monsieur Météo France, puisque il a longtemps œuvré pour Météo France, donc il est ce qu'on appelle un connaisseur. Et moi, j'ai plein de questions, Arnaud. D'abord, je vous salue, je vous remercie de nous consacrer quelques minutes hors, météo, quoique nous allons parler météo. Moi, Arnaud, il y a quelque chose qui m'angoisse, mais vous, apparemment, vous avez les rassurés, c'est le manque d'eau. Alors, on parle de manque d'eau qui se fait toujours sévèrement sentir en France, mais apparemment, j'ai lu une carte la semaine dernière où Toulouse n'était pas inquiétée. Toulouse et département de l'Haute-Garonne n'étaient pas inquiétés. Il y a encore de l'eau. Est-ce que vous précisez tout cela?
3: Il faut savoir de quoi on parle effectivement quand on parle d'eau. Les nappes phréatiques se reconstituent globalement du 15 septembre jusqu'au 15 avril. Les nappes phréatiques, c'est ce qu'il y a en profondeur, c'est de l'eau très profonde, à 5 mètres, 10 mètres, 15 mètres, 50 mètres de profondeur, et qui va constituer finalement la réserve d'une éponge qui va se vider progressivement et alimente les rivières et l'ensemble des ruisseaux et l'ensemble du réseau hydrographique. Ces nappes phréatiques se sont fortement reconstituées en 2025, à la fin de l'année 2025 et au début de l'année 2026. Et ça jusque vers le 15 mai. À partir du 15 mai, on est rentré dans une période bien différente puisqu'il a commencé à faire très chaud et il a commencé surtout à faire très sec. Et là, ce n'est plus ce qui est en grande profondeur, c'est-à-dire c'est plus les ruisseaux, les lacs ou les rivières qui sont atteintes, mais c'est l'ensemble de la terre agricole, celle de vos jardins, celle des cultures qui sont exploitées, celle du maïs, celle du blé, celle du sorgho, de l'orge, etc. C'est-à-dire ce qu'on appelle en agrométéo le maître agricole. Et c'est dans ce maître agricole que pousse l'essentiel de la végétation qui va se déployer dans le courant de l'été. Cette végétation, elle a besoin d'avoir dans ce maître agricole un peu d'eau. Sans quoi, elle ne peut pas pousser. Et c'est ce qui s'est passé à partir du 15 mai, la chaleur intense, l'absence de précipitations, la première canicule de mai, ensuite la deuxième de juin, à partir du 9-10 juin, et ça jusqu'à fin juin, avec des températures absolument exceptionnelles, ont contribué à un assèchement de ce maître agricole, au point que cette réserve d'eau est devenue quasiment absente, la terre s'est transformée en poussière, elle s'est crevassée là où elle était encore un peu argileuse, et elle n'a plus eu capacité à alimenter les plantes qui poussaient dessus. Là où il y a eu problème, c'est dans les plantes irriguées et non irriguées. Alors les plantes irriguées, elles ont pompé sur la nappe phréatique et elles ont pompé dans les rivières. Et c'est le cas du maïs, par exemple, c'est le cas du tournesol en Vallée de Garonne. Mais sur les coteaux, on irrigue moins. Là où il y a un vrai problème, c'est les petites réserves d'eau, celles des mares, celles des petits lacs collinaires, qui ont été très rapidement asséchées, ou en tout cas largement diminuées, et qui sont alimentées, elles, par des tout petits ruisseaux qui eux-mêmes ont été très rapidement à sec. S'agissant des rivières, la Garonne fait l'objet d'un suivi très particulier par l'établissement public territorial de bassin, le PTB, qui s'appelle le syndicat mixte d'études et d'aménagement de la Garonne. Et ce SMEAG gère l'ensemble des soutiens d'étiage à la Garonne. Ce soutien d'étiage, il est assuré par des grands barrages, qui sont les barrages des Pyrénées, du système dit système Nest, notamment le barrage d'eau, le barrage de Mambel dans l'Ariège, le barrage des Saint-Peyres, les barrages dans le Tarn, le barrage de Raviège aussi dans le Tarn. L'ensemble de ces grandes réserves constitue à peu près une réserve de 200 millions de mètres cubes d'eau. Et elle est progressivement libérée au fur et à mesure que le débit de la Garonne baisse. Quand on regarde ce qui s'est passé cet été, les débits de la Garonne a baissé très rapidement. La fonte de la neige est arrivée très tôt, elle est arrivée dès le mois de mai. toute la fonte de la neige ayant eu lieu, les débits de la Garonne a été important dans les derniers jours de mai, et puis début juin, mais elle a commencé à s'assécher. Et là où la Garonne est habituellement à 300, 400 mètres cubes seconde, elle est tombée à 150, puis à 100, puis à 50 mètres cubes seconde à portée. Donc il a fallu déstocker de l'eau des barrages pour maintenir de l'eau dans la Garonne, tout simplement. Cette eau dans la Garonne, elle est pompée pour 80% d'entre elles par les agriculteurs qui participent de l'irrigation. Alors après, il y a des mesures préfectorales pour faire qu'on irrigue la nuit et pas le jour, qu'on pompe sur un certain nombre de débits et pas plus, qu'il est nécessaire, qu'on limite les utilisations de l'eau à titre, je dirais, accessoire, comme le lavage des voitures ou le remplissage des piscines. Et donc, effectivement, ces mesures de restriction d'eau, elles persistent aujourd'hui. Quand on arrive au mois de septembre, c'est traditionnellement la période dite d'étiage. L'étiage, c'est le nom du moment le plus bas dans une rivière. Habituellement, la Garonne est autour de 50 mètres cubes seconde. Si elle n'était pas soutenue actuellement, elle serait à moins de 30 mètres cubes seconde à portée sur Garonne. 30 mètres cubes seconde, pour donner une idée un peu à tout le monde, vous la traversez quasiment à pied, la chaussée du Bazac, la Toulouse.
2: Soutenue, ça veut dire quoi? Soutenue par qui?
3: Soutenu, ça veut dire que le syndicat mixte demande à EDF et aux gestionnaires des barrages de libérer de l'eau. Et donc, ils vont libérer des mètres cubes, des quantités de mètres cubes importantes, puisqu'à ce jour, sur les 200 millions de mètres cubes de stock qu'il y avait au début du printemps, il y en a plus de la moitié qui a déjà été utilisée en soutien d'étiage pour la Garonne. Et ça continue. Jamais on a autant utilisé d'eau au cours de ces 20 dernières années pour la Garonne. Elle est aujourd'hui en situation de crise et le soutien d'étiage, il se fait évidemment par tous les dispositifs de barrage qui sont sur l'ensemble du système hydrographique de la Garonne. C'est-à-dire qu'on demande à EDF de libérer de l'eau.
2: Mais quand on ne peut plus libérer, Arnaud, on fait quoi?
3: Quand on n'a plus d'eau, ben, il n'y en a plus d'eau.
2: Et voilà, et c'est ce que je voulais vous entendre dire.
3: Alors, avant qu'on ait plus d'eau au point de limiter l'alimentation en eau potable d'une ville comme Toulouse, il faudrait tomber très très bas. Pour vous donner une idée, une ville comme Toulouse consomme à peu près 2 mètres cubes seconde d'eau. Donc avant que la Garonne passe de 50 à 2, on y aura eu quelques mesures de correction et des mesures sévères. Mais l'inquiétude que l'on a pour 2026 et 2027, c'est que pour l'instant, on ne va pas arriver de pluie avant la fin du mois de septembre.
2: Une petite respiration musicale et nous rejoignons notre invité.

0: Que je sache, en Haute-Garonne, on va même plus loin, à Midi-Pyrénées, il n'y a pour l'instant pas de restriction d'eau, contrairement à nos voisins de l'Aude et des Pyrénées-Orientales, où certains villages se voient apporter l'eau par des camions-citernes.
1: Oui, alors, c'est là qu'il faut faire référence à la gestion de l'eau potable, qui relève d'une autre dimension. L'eau était gérée par le niveau communal, qui, faute d'avoir des sources partout, s'est organisé pour se mettre en intercommunalité, dans des syndicats d'alimentation de l'eau potable. Ils ont fait la même chose pour l'assainissement, mais ces syndicats se regroupaient pour faire que le petit ruisseau, la source ou les sources qu'on avait sur son territoire pouvaient être mutualisées, on captait l'eau, on mettait ça dans des châteaux d'eau et on traitait cette eau pour alimenter l'eau potable, sa zone, avec des réseaux d'adduction. On s'aperçoit que ce système-là, quand il reste très localisé, peut être très fragile. C'est-à-dire qu'en gros, quand c'est des petits ruisseaux ou des petites sources qui alimentent, évidemment, une sécheresse estivale comme celle qu'on connaît peut être dramatique. Quand c'est la Garonne, là, évidemment, on parle d'une autre dimension. Donc, de là l'intérêt des regroupements des syndicats d'adduction d'eau, de la solidarité pour l'eau, tout simplement, et pour le partage de l'eau, et évidemment la modernisation des réseaux. Mais ça, c'est un débat qui est très, très ancien et qui va continuer dans les prochaines années.
0: Merci Arnaud Mandement, Monsieur Météo et longtemps à Météo France, pour ces prévisions, des prévisions que vous pouvez écouter régulièrement sur Radio Galaxy en écoutant La Météo.
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0: La poésie des simples, une série inspirée par la nature, de Marilyn Guinet-Perminja. La nappe de brouillard se lève au-dessus des collines. Elle s'est dissoute comme une voix solo qui se mêle discrètement à un cœur. On ne l'entend plus seul, on entend l'ensemble. On ne voit plus le brouillard orné de festons de bords de collines, mais on voit le paysage en entier, avec ses creux et ses hauteurs, lavé à l'air du frais matin. Ariel a choisi ce moment pour sortir de chez elle et marcher dans la forêt. Les arbres sont immobiles. Pas un seul mouvement de branche. Pas un seul bruissement de feuilles. Ils viennent de vivre la grâce de la levée du voile, suivie de la révélation de la lumière solaire qui les réchauffe. Ariel avance doucement sur un étroit sentier. Sous ses pas craquent les feuilles fraîchement tombées des chênes et de quelques tilleuls. Le ciel passe à travers les branches. Sous sa lumière, tout se voit, même les buissons dénudés. Leurs vêtements ne sont plus que des oripeaux de feuilles grises qui restent accrochés à leurs branches. Ils laissent voir les dessous de leur verdure d'été, des branches emmêlées en boules épineuses. Ils donnent à Ariel un sentiment de ménage à faire. Sauf celui-ci, il a accroché des perles à ses branches, des perles rouges, défiant toute grisaille. Ariel ralentit ses pas. Elle entend des bruits, comme des choses, des pois, des petits pois, qui tomberaient dans le fond d'un plat et qui résonnent, et puis des craquements. C'est Karima, sa voisine et amie. Elle est affairée à un buisson aux perles rouges. Elle cueille les baies rouges qui sont les cynorhodons, les fruits de l'églantier, de faux fruits en fait, comme le sont les fraises. Karima les cueille, mais pourquoi donc? Ils sont pleins de poils qui piquent et qui grattent. C'est ce qui a d'ailleurs donné à l'églantier les noms de gratte-cul, gargouillou, gratte-chat. Justement, ces poils vont aider mon chien à se défaire de ses vers, dit-elle. Et c'est pour cela que je les cueille, pour la santé de mon animal de compagnie. Mais pas seulement. Je compte faire du ketchup à ma façon. Oui, de la marmelade de cynorhodon avec du coulis de tomate. C'est délicieux. Le cynorhodon contient de la vitamine C qui reste intacte que si on ne lui impose pas plus de 60 degrés qui sont largement dépassés lorsqu'on fait des confitures. Mais il est tellement bon. Pour bien profiter de ces vitamines, Karima les fait tremper toute une nuit et elle boit l'eau qui vaut bien l'acérola venue de loin. Pour remercier le cynorhodon de ses cadeaux, Ariel lui dit une ode. Ô cynorhodon, faux fruit de l'églantier, tu es le vrai ami des chiens, car ils savent que tu portes en toi des graines poilues pour protéger le calice de ta fleur des poussières, en fidèle serviteur de la vie. Sous ta couleur rouge écarlate, c'est un feu de vie qui couve et qui s'embrasera dans la terre pour éclore au printemps. Ariel a décidé d'emmener, elle aussi, quelques baies de cynorhodon pour son chat. C'était le cynorhodon dans la série La poésie des simples, avec des extraits des albums de L'Ensemble et La Vita Nostra, un air de Monteverdi et Altre Folia de Jordi Savall.
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1: Bonsoir à toutes et tous. La nuit prochaine, le ciel est toujours très nuageux, avec des nuages d'altitude qui dominent. Les températures minimales sont très douces, en fin de nuit, le plus souvent comprises entre 17 et 20 degrés. Mercredi 30 septembre, une zone perturbée s'approche de notre région, mais le flux de sud sur les Pyrénées et le vent d'Otan en plaine ralentissent sa progression vers le massif central. Le ciel est nuageux tout au long de la journée, parfois menaçant, avec un aspect orageux, mais ce n'est qu'en début de nuit suivante qu'un peu de pluie est attendu, tandis que le vent tourne secteur ouest. Les températures amorcent une baisse, notamment près des Pyrénées, où elles ne dépassent plus 26 degrés, tandis qu'on a toujours 28 degrés attendus à Haute-Rive, Riom ou Montesquieu-Volvestre. Bonne soirée à toutes et tous.
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0: Bonjour à tous et bonjour à toutes, merci d'être avec nous aujourd'hui. Je suis à Miremont où se déroule le Forum de l'emploi de Miremont avec à peu près 70 entreprises, un tout petit peu moins de 70 entreprises et de centres de formation, de centres de recrutement qui sont ici présents. Et la foule commence à arriver et je suis avec Monsieur Didier, le maire de Miremont. Bonjour Monsieur le maire.
1: Oui, bonjour.
0: Salle Miremont ici, le Forum emploi débute, la foule commence à arriver, c'est important pour vous un Forum emploi ?
1: Oui, bien sûr. Alors, juste pour rappeler qu'il est organisé par la communauté de communes du bassin Haute-Rivain et que la municipalité de Miremont met à la disposition la salle Horizon et le chapiteau pour qu'on accueille cet événement. Oui, très très important, parce que malheureusement, beaucoup de gens n'ont pas de travail. Et même quand on a du travail, maintenant, c'est très compliqué de vivre, de joindre les bouts à la fin du mois. Donc nous, on espère que les jeunes, ou moins jeunes, qui vont venir ici, vont trouver quelque chose qui les intéresse, qui les motive, et puis une petite source de revenus, parce que malheureusement, aujourd'hui, la vie est quand même très compliquée.
0: Miremont est situé à peu près au milieu, entre le Vernet et Sainte-Gabelle. Il y a du travail d'un côté ou de l'autre ?
1: Alors on a la chance d'avoir créé une zone industrielle, donc qui fait un peu plus de 90 hectares entre Miremont et la communauté de communes, le bassin Haute-Rivain. Et c'est vrai que c'est quand même pas mal porteur d'emplois. On accueille des entreprises chaque fois que l'on peut les installer. Et effectivement, du coup, ça met le travail depuis Miremont à 3 ou 4 kilomètres de distance. Donc oui, c'est quand même quelque chose d'intéressant. Voilà.
0: Le développement économique, c'est une compétence de la communauté de communes. Mmh. Vous, en tant que maire, sur votre territoire spécifique de Miremont, vous avez des actions sur l'emploi ?
1: Le droit du sol, le devoir de police du maire donc reste toujours à la municipalité de Miremont pour la partie zone Pompignale, la zone Lavigne, c'est Haute-Rive. Et nous, là-dessus, on essaye, quand on a un permis de construire qui s'annonce pour accueillir une nouvelle entreprise, on essaye de demander, de négocier qu'il y ait du recrutement local, pas que sur Miremont, mais sur le territoire, parce que maintenant, il ne faut plus raisonner en termes de communes, il faut raisonner en termes de territoire, c'est la solidarité qui doit primer avant tout, quoi.
0: Sur l'implantation d'entreprise, vous la gérez au niveau intercommunal ?
1: Absolument, absolument. Le droit du sol est géré au niveau communal, ça reste au niveau communal, puisqu'on a chacun un PLU, on n'a pas de PLU intercommunal. Et par contre, la gestion économique se fait par la Comcom.
0: Si vous aviez un message à donner aux gens de Miremont, ce serait lequel ?
1: Essayer d'abord de trouver un travail où on est heureux avant de chercher une réussite financière. Ça, c'est le plus important. S'éclater au boulot, y aller le matin sans avoir mal au ventre, moi, pour moi, c'est ce qui compte le plus. La réussite financière, évidemment, on peut tous en rêver, mais déjà, avoir un emploi proche de chez soi pour diminuer les temps de trajet, diminuer les frais de déplacement, le stress que ça engendre et les coûts de carburant que ça représente, voilà. Il vaut mieux maintenant, les gens commencent à raisonner, on le voit quand ils cherchent du travail, ils commencent à raisonner avec un calcul de proximité qui va leur enlever 300 ou 400 euros de frais de trajet par mois. Donc le message que je donnerais, ce serait de ne pas forcément aller chercher très loin ce qu'on peut trouver à portée de main ici et dans des conditions tout à fait acceptables. Vivre et travailler au pays, c'est ça, il faut y revenir, ouais.
0: Claude Didier, donc maire de Miremont, merci beaucoup.
1: Avec plaisir, merci à vous, au revoir.
0: Je suis au Forum de l'emploi du bassin Haute-Rivain à Miremont avec la présidente de la CCBA, Cathy Waro, bonjour.
2: Bonjour à tous.
0: Cathy, nouvelle présidence ici, premier forum de l'emploi pour vous en tant que présidente, comment ça s'est passé, dites-moi.
2: Mais écoutez, nous avons eu une belle journée avec 850 participants, visiteurs de ce salon et tous les métiers représentés, une réussite surtout parce que nous avions des personnes qui venaient pour chercher un emploi, mais nous avions surtout des personnes avec qui les mettre en relation.
0: Il y a ça, il y a les écoles qui sont venues également ce matin.
2: Oui, 140 collégiens des collèges d'Haute-Rive et de Sainte-Gabelle. Et pour eux, c'était une belle expérience. Ça leur permettait de se confronter au métier. C'est un peu difficile quand on est en troisième de savoir ce qu'on veut faire. Donc, c'est bien de pouvoir échanger.
0: Vous avez un territoire qui est un petit peu disparate quand même. Entre le sud, très épars, et le nord, où il y a beaucoup de concentration d'entreprises et de résidences. Comment vous arrivez à gérer tout ça ?
2: Alors, c'est vrai qu'on a un territoire qui est certes limité, avec 19 communes aujourd'hui et 34 000 habitants, une géographie quand même particulière, vous le disiez. Le nord du territoire, beaucoup plus proche de Toulouse, beaucoup plus accessible, de gare au Vernet à Haute-Rive. Et le sud, avec la gare de Sainte-Gabelle, aussi accessible, mais surtout des villages qui sont parfois un petit peu isolés. Donc nous avions déjà commencé sur le mandat précédent avec un dispositif de transport à la demande. Je viens de rencontrer Nadia Bakri, conseillère régionale, avec qui nous avons échangé sur ce sujet. Et nous allons essayer de l'améliorer encore pour permettre à tous les habitants d'avoir un transport. C'est aujourd'hui un enjeu majeur.
0: C'est la compétence de la communauté de communes, le développement économique et l'emploi sur ce territoire ?
2: Oui, nous avons souhaité dans ce mandat lier étroitement la partie développement économique et la partie emploi. Parce qu'il faut effectivement, pour des entreprises qui cherchent des travailleurs, eh bien, il faut avoir des personnes à leur proposer et qui collent dans les profils.
0: Et justement, par rapport à ça, quels sont les leviers, quels sont les outils en dehors des forums que vous mettez en place ?
2: Alors, on a des outils un peu particuliers. J'en parlais dans mon discours, comme les jobs d'été qui permettent de mettre en lien les entreprises. Nous avons surtout un service emploi qui accueille les demandeurs, qui les accompagne, des ateliers fréquents tout au long de l'année pour apprendre à faire son CV, pour être aussi accompagné et travailler surtout avec tous les partenaires, que ce soit France Travail, les missions locales. Et c'est ce levier-là qui est important, garder ce contact humain et cet accompagnement.
0: D'après vous, ici, quels sont les atouts de la communauté de communes Bassin-Hauterivain ?
2: Alors, le bassin Hauterivain, au-delà d'être beau, est surtout bien situé. On est accessible depuis Toulouse. Nous avons beaucoup de nos résidents qui travaillent sur Toulouse, mais on développe des activités en local. Nous avons des belles entreprises qui permettent à chacun de pouvoir trouver, et c'est important aujourd'hui, à l'heure où le carburant eh bien, explose, des emplois en proximité. Et c'est ça qu'on essaie de mettre en valeur.
0: Merci beaucoup. Bonne continuation et puis bonne installation de ce forum emploi et puis à votre présidence.
2: Merci et bonne journée à tous.
0: Je suis maintenant avec Sébastien Vincini, le président du département. Sébastien Vincini, bonjour.
3: Bonjour.
0: Vous avez dit dans votre discours que la Haute-Garonne, de façon générale, accueillait beaucoup de monde, beaucoup de nouveaux résidents, nouveaux venus, mais beaucoup de gens qui cherchaient du travail. Il n'y avait pas que des gens qui étaient diplômés et riches qui venaient en Haute-Garonne.
3: Oui, la Haute-Garonne, c'est un département qui crée de l'emploi, crée de la richesse, qui a une vraie dynamique. Avec ce miracle qu'est Airbus et l'aéronautique, mais il y a aussi d'autres réalités où il y a aussi des difficultés, avec des secteurs d'activité vraiment en difficulté. Et dans toutes les personnes qui viennent chercher un emploi en Haute-Garonne, il y a des personnes qui n'en trouvent pas. Et on le voit bien dans la progression du taux de chômage en Haute-Garonne, où des personnes éloignées de l'emploi, c'est pas lié à des catastrophes économiques dans le département, c'est pas lié que à des fermetures. Il y a aussi des personnes qui arrivent avec des difficultés. Et donc, on doit toujours essayer de créer de la richesse, améliorer le service de l'emploi. Et nous, au département, vous le savez, on a la compétence d'insertion et on a tissé des partenariats avec France Travail et puis après le monde de la formation, formation professionnelle et tous les acteurs vers la jeunesse avec nos missions locales qui permettent justement d'accompagner une reconversion professionnelle, soit d'accéder à un premier emploi en faisant en sorte de lever tous les freins sur les questions de mobilité et de logement, parce que c'est aussi ça parfois qui font qu'on est éloigné de l'emploi. Et un forum comme celui-ci, aujourd'hui sur la communauté de communes du bassin Hauterivain, ça fonctionne. Parce que on connaît nos publics, il y a tout le réseau autour des employeurs. Les employeurs sont là aussi avec le club Aleva, c'est près d'une centaine d'entreprises. Et puis tous les partenaires autour du monde de l'emploi et de l'insertion sont là aussi avec leur public. Et l'objectif de tel salon, c'est de plus de 150 offres d'emploi, arriver à 150 personnes employées dans les prochaines semaines.
0: Ce bassin de Hauterivain, vous le connaissez bien, et comment vous l'avez vu évoluer à travers le temps ? Comment est-ce qu'il évolue de votre point de vue ?
3: C'est un secteur que je connais plus que bien. J'y vis, j'y ai grandi, j'y ai travaillé, j'y suis élu, un élu de proximité. C'est un territoire qui évolue comme beaucoup périurbains dans notre pays. On voit bien que dans ce pays, c'est des métropoles qui concentrent l'activité, qui concentrent l'emploi. Et autour, 30, 40, 50 kilomètres des métropoles, ça a été beaucoup plus difficile. Il a fallu, nous, un peu batailler pour structurer à la fois des zones d'activité, faire venir de l'emploi. Le bassin Hauterivain, on a de la chance, on a des vraies pépites aussi d'entreprises qui ont su vraiment développer des vrais projets, projets industriels, projets de services, qui font qu'on a un vrai bassin d'emploi. Mais on est aussi, comme toutes ces villes périphériques, on accueille de la population parce qu'ils ne peuvent pas se loger en métropole ou à Toulouse parce que le prix du loyer ou de l'accession à la propriété est beaucoup trop cher, mais qui sont un peu éloignés de l'emploi aussi. Et parfois éloignés de leur emploi, c'est-à-dire qui dépendent des zones d'activité très toulousaines, donc ils sont captifs de prendre la voiture. Et aujourd'hui, on connaît ces difficultés. Voilà ce que je vois aujourd'hui, moi, des gens qui aujourd'hui... doivent aller à Toulouse ou sur la métropole pour leur emploi, qui peuvent être prisonniers de la voiture parce que c'est pas un choix. Hein. Si on avait des transports collectifs qui fonctionnent super bien, peut-être qu'il y aurait d'autres facilités, mais c'est pas encore le cas. Donc on le subit de devoir utiliser sa voiture et aujourd'hui, franchement, ça pose de vrais problèmes à beaucoup de nos compatriotes. Et aujourd'hui, on a vu des gens au forum de l'emploi et ça, c'est vraiment une nouveauté, qui veulent vraiment changer de boulot, qui ont un travail, qui ont un travail sur Toulouse. Mais ça leur coûte tellement cher d'aller travailler à Toulouse qu'ils préfèrent trouver, voyons, s'il n'y a pas un travail plus proche de chez soi, quitte à repartir dans des études, quitte à se reformer, quitte à avoir un métier plus pénible. Et ça, ça peut être bien d'une certaine manière de se rapprocher de la maison, mais c'est aussi un peu inquiétant. Et là, il faut des décisions qui sont d'une autre nature et c'est aux gouvernants, à un moment donné, à prendre leurs responsabilités et les bonnes décisions pour faire en sorte qu'on arrive à passer cette crise énergétique.
0: Sébastien Rusty, merci beaucoup.
3: Merci à vous.
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1: Le salon du recrutement se tiendra à Muret le jeudi 1er octobre, c'est à la salle Horizon Pyrénées. Des centaines d'offres seront à pourvoir dans tous les domaines avec la présence de près de 140 entreprises. Et puis il y aura également des animations pour vous accompagner, c'est le jeudi 1er octobre de 9h à 16h, c'est à la salle Horizon Pyrénées de Muret. Tous les renseignements sont à retrouver sur le site internet aglo-muretin.fr. Plusieurs offres sont à pourvoir en ce moment avec l'agence d'emploi Au Boulot de Caser. On recherche des électriciens industriels pour du tirage de câbles et raccordement d'armoires électriques. C'est sur le secteur de Salis du Salat. Un chauffeur poids lourd magasinier pour des livraisons chez les particuliers sur le secteur de Saint-Hélix-le-Château. Un poseur pack et clim secteur Saint-Hélix-le-Château également. Des infirmiers diplômés d'État, là il y a pas mal de besoins sur le secteur de Rieux, Beauchalot, Salis du Salat, Pincis et Montesquieu. Pareil, on recherche des aides-soignants, un façadier sur le secteur de Caser et enfin un technico-commercial pour des ventes de pièces détachées et accessoires pour mini-pelles. Ça, c'est sur Marteau-Tolosane et c'est l'agence d'emploi Au Boulot de Caser qui recrute en ce moment. Pour plus de renseignements, vous allez sur le site internet au-boulot.com.
2: Et si vous aussi vous cherchez un emploi ou que vous avez un emploi à proposer, envoyez-nous vos annonces en allant sur notre site internet radiogalaxie31.com, rubrique annoncée. C'est avec grand plaisir que nous les diffuserons. Merci de votre fidélité. Je vous dis à très vite.

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1: Bonsoir à toutes et tous. La nuit prochaine, le ciel est toujours très nuageux, avec des nuages d'altitude qui dominent. Les températures minimales sont très douces, en fin de nuit, le plus souvent comprises entre 17 et 20 degrés. Mercredi 30 septembre, une zone perturbée s'approche de notre région, mais le flux de sud sur les Pyrénées et le vent d'Otan en plaine ralentissent sa progression vers le massif central. Le ciel est nuageux tout au long de la journée, parfois menaçant, avec un aspect orageux, mais ce n'est qu'en début de nuit suivante qu'un peu de pluie est attendu, tandis que le vent tourne secteur ouest. Les températures amorcent une baisse, notamment près des Pyrénées, où elles ne dépassent plus 26 degrés, tandis qu'on a toujours 28 degrés attendus à Haute-Rive, Riom ou Montesquieu-Volvestre. Bonne soirée à toutes et tous.
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un petit peu de classique, ça vous dit ? Un auteur, une histoire, un morceau. Aujourd'hui, je vais vous parler de la 9e symphonie de Ludwig van Beethoven. Le compositeur allemand est né en 1770 et mort en 1827. La 9e de Beethoven, hymne à la joie ou malédiction.

La 9e symphonie a été composée en 1822, puis créée à Vienne en 1824 en hommage au roi Frédéric Guillaume III de Prusse. Elle est à la musique classique ce que la malédiction de la momie est à l'égyptologie, a écrit récemment la journaliste Clémence Langagne. En effet, jusqu'au milieu du XXe siècle, aucun compositeur n'a réussi à dépasser la création de 9 symphonies, sauf un, le compositeur russe Dmitri Chostakovitch. Est-ce une véritable fatalité ou de malheureuses coïncidences? Selon la légende, aucun compositeur ne serait parvenu à aller au-delà avant lui, et ceux qui l'auraient tenté seraient morts peu de temps après. Le mythe de la malédiction est en marche, disait d'ailleurs le jeune Franz Schubert. Wagner n'en a écrit que 2, Schubert 10, mais elle porte bien son nom, puisque inachevée. Un autre compositeur tente de déjouer le mauvais sort, Gustav Mahler. Il compose bien une 9e symphonie, mais sans la numéroter. Il entame sa 10e en lui attribuant le chiffre maudit, mais il mourra avant de l'avoir fini. La 9e symphonie de Beethoven est celle de tous les excès. Elle représente la quintessence et l'apogée de l'art du compositeur. Après elle, les compositeurs ont été, selon les musicologues, effrayés à l'idée de se mesurer au maître et de passer après lui. Ses successeurs écrivent donc pour des orchestres plus grands, plus denses, avec plus de cuivre, plus de chœur. Mais ce sera toujours par la surenchère qu'ils tenteront de le dépasser. Vous ne verrez plus le film Le Cercle des Poètes Disparus avec Robin Williams de la même manière, après avoir écouté cette œuvre interprétée lors du Festival de musique de Bayreuth en 1951.

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Bonsoir à toutes et bonsoir à tous. Content de vous retrouver pour cette seconde partie avec 30 minutes de blues sur Radio Galaxy 98.5 FM. Détendez-vous, réduisez la lumière, enfoncez-vous dans votre fauteuil favori. Maintenant, fermez les yeux. Vous sentez ? Ce petit truc là, l'émotion, la musique, ça y est, vous y êtes. Allez, on commence en douceur pour se mettre dans l'ambiance.

Ce premier morceau, Seul dans ma chambre, Lonesome in my bedroom, de Lucius Branson Johnson, dit Luther Johnson, est sorti en France en 1977, soit presque un an après sa mort. Lucius Johnson avait été le guitariste de Muddy Waters de 1967 à 1970, avant de créer son propre groupe. Il est d'ailleurs venu plusieurs fois en France pour participer aux tournées du Chicago Blues Festival. Un morceau classique maintenant, très classique dans sa construction, mais avec des paroles très étranges. En effet, ici Gary B.B. Coleman nous parle d'une femme qui n'a qu'un œil. Et cela le dérange parce que ça le rend triste, parce qu'il sait que cette femme ne peut pleurer justement que d'un œil.

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3: Bonjour, bonsoir et bienvenue sur RFI, Radio France Internationale. Il est minuit ici à Paris, 22h en temps universel et c'est l'heure de l'info sur la radio du monde.
2: Jérôme Bastion.
3: Au sommaire de cette édition, la violence des colons contre les résidents palestiniens condamnés par le Premier ministre et le président israélien, mais aussi par Washington. Une famille devant réintégrer la maison dont elle avait été chassée, escortée par l'armée, a été attaquée par une centaine d'assaillants. Des militaires ont été blessés. La Cour pénale internationale tiendra sa réunion annuelle à La Haye et non à New York, comme prévu fin novembre, en raison des critiques et attaques récurrentes de Donald Trump et son administration. Parfois même des poursuites contre ses membres. Ras-le-bol des bas salaires, des centaines de milliers de fonctionnaires ont battu le pavé mardi en France pour protester contre le recul du pouvoir d'achat et le blocage des augmentations annuelles proposées par le Premier ministre pour le prochain budget. Enfin, la politique climatique européenne devra attendre. À la demande de la France, la Commission reporte d'un an une nouvelle réglementation sur le méthane, suscitant l'inquiétude des organisations de défense de l'environnement. Au Proche-Orient, donc, le Premier ministre israélien Benjamin Netanyahou a condamné mardi ceux qu'il a qualifiés de petits groupes d'émeutiers après l'attaque violente menée par des colons israéliens contre un village du nord de la Cisjordanie du nom de Jaloud. Une famille palestinienne escortée par l'armée israélienne devait y réintégrer la maison dont elle avait été expulsée au début de l'été. Le président israélien Isaac Herzog a dénoncé lui aussi une atteinte à l'état de droit et à nos valeurs les plus fondamentales en tant que peuple et nation. Et plus rare encore, un porte-parole du département d'État américain a dit condamner les actes de violence criminelle commis par quelque parti que ce soit en Cisjordanie et soutenir l'ouverture d'enquêtes appropriées et des procédures judiciaires à l'encontre des responsables. Fin de citation. Depuis le 7 octobre 2023, l'armée israélienne ainsi que des colons israéliens ont tué plus de 1100 Palestiniens, combattants et civils, en Cisjordanie. Et pour François Dubuisson, professeur de droit international à l'Université libre de Bruxelles, il ne s'agit pas juste de petits groupes de colons qui sont à l'origine de ces exactions.
4: Il y a une sorte de discours qui se veut en même temps rassurant en pointant uniquement une sorte de tout petit noyau dur de colons, alors que en réalité, les colons les plus extrémistes deviennent de plus en plus significatifs et substantiels en Cisjordanie. On sait qu'ils œuvrent très largement avec la protection de l'armée et que même beaucoup d'entre eux ont infiltré assez largement l'armée, de telle sorte qu'il y a des brigades qui sont pratiquement intégralement composées de colons extrémistes. Et donc, en réalité, le soutien et les liens qui existent entre ces colons et des francs de l'armée et du gouvernement sont assez importants. On sait que des ministres comme Smotrich ou Ben-Gvir en réalité sont très proches de ces milieux colons extrémistes.
3: Le professeur François Dubuisson qui répondait à Anne Kantner dans RFI Midi. Une première au Maroc, le roi Mohamed VI a nommé une femme à la tête du futur gouvernement. Elle s'appelle Fatima Ezzahra El Mansouri. Elle avait été auparavant maire de Marrakech. C'est son parti, le parti Authenticité et Modernité, dont elle assurait la présidence collégiale, qui est arrivée en tête aux élections législatives de la semaine dernière. Elle-même a été réélue députée lors du dernier scrutin. Avocate de formation, âgée de 50 ans, elle était ministre de l'Habitat dans le cabinet sortant. Faute de majorité absolue, elle va devoir, dans un premier temps, former un gouvernement de coalition. Ce sera la première semaine de décembre et c'est finalement à La Haye, aux Pays-Bas, que les 125 États membres de la Cour pénale internationale tiendront leur réunion annuelle cette année. Décision prise ce mardi par le bureau de l'Assemblée des États. Ce rendez-vous aurait dû se tenir à New York, mais impossible compte tenu des attaques répétées des États-Unis contre la Cour. À La Haye, le point avec Stéphanie Maupas.
1: Cette décision a été prise une semaine après les attaques de Donald Trump à la tribune de l'Assemblée générale de l'ONU. Le président américain y a affirmé que la CPI était un groupe de personnes malfaisantes et a appelé ses 125 États membres à la quitter. Ces sanctions américaines contre la Cour auraient rendu difficile une réunion à New York. Le CRU 2026 de cette Assemblée sera concentré sur l'élection de 6 nouveaux juges. Or, l'un des candidats, le Sénégalais Abdoulaye Sey, est la cible des sanctions de Donald Trump pour son travail dans le dossier Palestine. Sous sanction aussi, la présidente de la Cour et ses deux vice-présidents, tout comme les procureurs adjoints. Traditionnellement, les ONG assistent à cette assemblée annuelle. Or, trois ONG palestiniennes sont sanctionnées et n'auraient donc pas pu assister au débat à New York. Enfin, les interdictions américaines touchent aussi l'autorité palestinienne, interdite de visa pour l'ouverture de l'Assemblée générale à l'ONU la semaine dernière, en raison notamment des affaires ouvertes devant les deux cours internationales. À La Haye, l'incertitude plane toujours, alors que des rumeurs tenaces circulent sur de futures sanctions qui pourraient cette fois porter sur l'institution. Dans son ensemble, Stéphanie Mopala et RFI.
3: 22h bientôt 6 minutes ici à Paris, 22h 6 minutes en temps universel et minuit bientôt 6 minutes ici à Paris, en France, sur l'ensemble de l'Hexagone. Ils étaient quelque 300 000 dans la rue selon les syndicats, 200 000 seulement selon le ministère de l'Intérieur. Il y avait en effet mobilisation de la fonction publique et des manifestants réclamaient plus de pouvoir d'achat, plus d'effectifs et de meilleures conditions de travail. Dans le cortège parisien, Jeanne Bartoli leur a tendu son micro.
5: Parmi les nombreux fonctionnaires venus manifester, les pompiers et les agents du secteur hospitalier, usés par un été caniculaire, Aline a fait le déplacement depuis la Meuse dans l'est de la France.
6: On s'occupe déjà un maximum de patients, on pense patients et après on pense seulement à nous personnels. On est là pour eux, mais dans des conditions qui deviennent de plus en plus difficiles et c'est pour ça qu'on ne peut plus continuer comme ça. Il faut qu'on dise stop à tout ça.
5: Ce qui a mis le feu aux poudres, c'est le gel du point d'indice des fonctionnaires. Sébastien Lecornussier dit favorable. Sandra est bibliothécaire. Et pour elle, ce serait l'annonce de trop.
6: À la fin du mois, elle commence au début du mois maintenant. On a des collègues plus jeunes qui n'y arrivent pas.
5: Une situation rendue encore plus difficile par la flambée des prix du carburant.
6: Moi, j'ai des collègues qui ont arrêté de venir en voiture, qui sont passés au transport en commun, alors qu'ils mettent deux fois plus de temps, mais... S'ils veulent manger, il faut choisir.
5: Michael travaille dans un ministère à Paris. À 7 mois de la présidentielle, il appelle les Français à faire des choix politiques.
7: Il est largement temps que les gens comprennent que de l'argent, il y en a. C'est juste le choix dans la direction où les dépenses doivent se situer qui est à faire bouger.
5: Peu avant le début de la manifestation, Sophie Binet, secrétaire générale de la CGT, a lancé un ultimatum au gouvernement.
8: Le gouvernement a 48 heures pour revoir en profondeur son projet de budget.
5: Et s'ils n'obtiennent pas gain de cause, les syndicats se préparent à faire durer la mobilisation.
3: Autre mobilisation en France toujours, la poursuite des blocages des lycées. Près d'un établissement sur 10 dans le pays a fait l'objet d'une action. D'après le ministère de l'Éducation nationale, 10 personnes ont été blessées. Le ministre de l'Éducation nationale dénonce des violences inqualifiables. Nous y reviendrons dans nos prochaines éditions. Un nouveau recul dans la réglementation climatique de l'Union européenne. La Commission a proposé ce mardi de reporter d'un an l'entrée en vigueur de nouvelles règles destinées à réduire les émissions de méthane. Le méthane est, vous le savez, un puissant gaz à effet de serre, 25 fois plus puissant que le dioxyde de carbone. Ce report avait été demandé par le président français, Emmanuel Macron, avançant la flambée des prix de l'énergie pour la justifier. Mais les organisations gouvernementales ne l'entendent pas de cette oreille. Elle dénonce un nouveau retard dans la politique climatique européenne alors que le réchauffement planétaire, lui, continue de s'accélérer. Stéphanie Schuller.
9: À partir du 1er janvier, les importateurs européens auraient dû prouver que le pétrole et le gaz achetés à l'étranger respectent des règles de contrôle du méthane aussi strictes qu'en Europe. Ce règlement avait provoqué une levée de boucliers chez les pays producteurs, notamment aux États-Unis, qui craignaient une baisse de leurs exportations. Avec le report de l'entrée en vigueur de cette loi sur le méthane, l'Union européenne leur a envoyé un message clair, déplore Bastien Cuc, responsable énergie au réseau Action Climat.
10: C'est reculer d'un premier pas face aux exigences de Donald Trump qui menace de couper le gaz, alors qu'il ne peut pas, mais aussi aux demandes du lobby du pétrole et du gaz. Non seulement c'est un problème en termes d'affichage climatique, environnemental, là on leur dit « Vous avez gagné, on vous accorde un an supplémentaire.
9: Or, sur 20 ans, le méthane a un pouvoir réchauffant plus de 80 fois supérieur à celui du dioxyde de carbone, alors qu'il ne reste qu'une dizaine d'années dans l'atmosphère, contre plusieurs siècles pour le CO2. Réduire les émissions de méthane est donc le moyen le plus rapide pour ralentir le réchauffement climatique.
3: Explication signée Stéphanie Schuller du pôle environnement de RFI. Ainsi se referme ce journal. Merci à vous de l'avoir suivi.

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Hello, soyez les bienvenus, c'est l'heure du BCC Radio Show. On vient de démarrer l'émission avec Cody Johnson et un extrait de son album Ain't Nothing To It, paru en 2018 avec une reprise du classique du Charlie Daniels Band, Long Haired Country Boy, sorti initialement en 1974 et qui figurait sur l'album Fire on the Mountain du CDB. Place aux nouveautés avec la chanteuse et songwriter Margot Price qui vient de publier son quatrième album studio baptisé Strays, un nouvel album qui n'est pas vraiment country, mais plutôt Americana. On voit un extrait avec Been to the Mountain, Margot Price.

La superstar Chris Stapleton, qui a l'habitude de tourner à guichets fermés et de remplir des stadiums, va démarrer sa nouvelle tournée des stades aux USA au mois de mai en compagnie du King of Country Music, le Texan George Strait, qui se dit très heureux de pouvoir partager la scène avec un artiste tel que Chris Stapleton. Chris Stapleton, Arkansas.

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3: La chanteuse exubérante Earl King est issue de la scène punk rock alternative US. Mais musicalement parlant, elle a à peu près tout essayé en passant du punk au rockabilly, la soul et même la pop musique. Malgré ses changements d'orientation musicale, Earl King a du talent. Par exemple, son premier album, qui n'est pas du tout country, a été certifié 4 fois disque de platine aux États-Unis. Earl King a déjà raflé 4 nominations pour les Grammy Awards, mais visiblement n'a toujours pas trouvé sa voix musicale. En tout cas, quoi qu'elle fasse, le public adhère. On l'écoute avec la chanson Out Yonder tirée du nouvel album. Earl King dans les news de Nashville.

0: l'instant, c'était Elle King, extrait du nouvel album 12 titres Come Get Your Wife, apparaître le 27 janvier.
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0: En 2022, Elle King a collaboré avec des stars de la country music d'aujourd'hui, comme Dierks Bentley, Miranda Lambert ou encore Ashley McBride. Puis, elle est partie en tournée en compagnie d'un poids lourd de la country music, poids

lourd en termes de vente de disques et de awards remportés, Chris Stapleton. Malgré son look surprenant et décalé, la country music semble être un pari audacieux pour Elle King. Alors, en 2023, elle a officialisé son intérêt pour la country avec la sortie de l'album Come Get Your Wife, sur lequel apparaît la chanson Try Jesus. Elle King dans les News de Nashville.

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2: La musicienne et songwriter américaine Elle King a eu plutôt de bons résultats avec ses nouvelles expériences country. Elle garde donc cette dynamique positive en réalisant l'album Come Get Your Wife. Il s'agit de son troisième album studio, mais surtout son tout premier opus country à paraître sur le label RCA Records. En voici un extrait avec le titre Tulsa, Elle King dans les News de Nashville.

L'immersion de Earl King dans le monde de la country music a réellement commencé en 2021 avec le titre « Drunk and I Don't Wanna Go Home » qu'elle a enregistré en duo avec la star country Miranda Lambert. Ce titre a battu des records d'audience et a terminé sa course numéro 1 du classement du Billboard Country Airplay en avril 2022. Earl King s'est également montrée convaincante auprès des professionnels, médias et radio country, puisqu'elle a pu bénéficier de nombreux votes qui lui ont permis d'empocher plusieurs trophées lors des CMA Awards et des Academy of Country Music Awards. Earl King a fait sensation auprès du public au niveau national en interprétant son hit en compagnie de Miranda Lambert en live lors de la cérémonie des Billboard Music Awards en 2022. Et voici pour terminer le titre en question, Drunk and I Don't Wanna Go Home. Earl King et Miranda Lambert, extrait de l'album Come Get Your Wife, apparaître le 27 janvier. 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
2: Cette semaine dans The American Way of Life, on va démarrer avec un jeune artiste country dénommé Alex Miller. Il a un visage de bébé, mais un style véritablement country. Sa voix est saisissante. Alex Miller, un jeune homme de 19 ans, originaire du Kentucky, qui s'était fait connaître au niveau national, aux USA, en participant à la 19e saison d'American Idol. Alex Miller, Breaking the Bank.

À l'instant, c'était le groupe californien basé à Nashville, Temecula Road, avec Wrong Ones Do. Cette formation, créée en 2013, a signé sur le label Warner Music Nashville sous la forme d'un trio, mais s'affiche désormais en duo. Un duo constitué par Dawson Anderson et Emma Salute. Ensemble, ils travaillent sous la tutelle d'une pointure des studios de Nashville, autrement dit l'illustre producteur Danuff. Temecula Road, qui cède sa place au sudiste Jamie Johnson avec l'un de ses titres signature, Between Jennings and Jones. Attention, country music.

0: On reste dans l'ambiance très country avec le titre Roll On, My Sweet Baby's Arms, qui est à la base une ancienne chanson traditionnelle américaine qui a été réadaptée et enregistrée pour la toute première fois en 1931, puis rendue célèbre 20 ans plus tard, en 1951, grâce à la version bluegrass des pointures Lester Flatt, Earl Scruggs et The Foggy Mountain Boys. En fait, ce titre a été repris par un nombre incalculable d'artistes, parmi lesquels figure le bad boy Johnny Paycheck, qui a réalisé une version country jouée à la manière d'un titre bluegrass sorti en 1979. Roll On, My Sweet Baby's Arms par Johnny Paycheck.
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Vous écoutez le BCC Radio Show, on vient de se voir ensemble un classique du duo de Redneck, célèbre dans les années 70-80, Mo Bundy et Joe Stample avec leur méga hit numéro 1 en 1979, Just the Good Old Boys, tiré de l'album du même nom, enregistré à Nashville et sur lequel on retrouve tous les maîtres de la country music, parmi lesquels figurent Charlie McCoy à l'harmonica et Buddy Emmons à la pédacée guitare. On va continuer avec Mo Bundy, Joe Stample avec Hey Joe, Hey Mo, qui est également le nom du deuxième album de cette formation sortie en 1981. Mo Bundy et Joe Stample.

À l'instant, c'était Mo Bundy et Joe Sample qui, bien sûr, ont eu tous deux une très belle carrière solo. Mo Bundy, qui aujourd'hui a 78 ans, a enregistré 36 albums studio, 7 compilations, 3 albums live et 51 de ses chansons se sont retrouvées classées dans les charts du Billboard aux États-Unis. Pas mal. Idem pour Joe Sample, qui était d'abord le chanteur d'un groupe de rock dans les années 60 avant de devenir un artiste country, avec à la clé pour lui 20 albums studio, 9 compilations, 2 albums live et 62 singles classés dans les charts country du Billboard. Joe Sample, qui aujourd'hui a 79 ans. On va l'écouter avec l'un de ses titres numéro 1, Roll On Big Mama, une chanson dédiée aux routiers américains, sortie en 1975. Joe Sample. Roll

ambiance truck driving country à l'instant avec Red Simpson et Nitro Express. Red Simpson qui fut l'un des leaders de ce mouvement d'artistes spécialisés dans les chansons country pour les routiers, parmi lesquels on retrouvait également Darryl Reeves, Dave Dudley, Red Sovine, Jerry Reed ou encore C.W. McCall. La thématique, la country music pour les routiers américains, a duré entre les années 60 et les années 80 avant de disparaître complètement. On va se quitter avec le guitariste et chanteur américain qui a grandi en écoutant ses truck driving songs et qui adore les sons des années 60. C'est bien sûr Junior Brown avec un extrait de l'album Gwit With It paru en 1993 et le titre Highway Patrol. Allez, je vous dis à très bientôt pour une nouvelle émission Big Cactus Country Radio Show. Bye bye. Bye bye. 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